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1: Il est 6 heures.
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1: Il est 7h.
2: Bonjour à tous. À la une de l'actualité, le prix du gazole pourrait commencer à baisser dès le début du mois prochain. Le gouvernement va puiser dans les réserves stratégiques françaises pour tenter de faire reculer les prix à la pompe, Jacques Terrance.
3: L'objectif affiché par le gouvernement, c'est une baisse de 12 à 18 centimes par litre de gasoil. Pour y parvenir, 10 millions de barils vont être progressivement sortis des stocks stratégiques français pendant 3 mois. Ça représente environ 18% de la consommation nationale sur cette période. La mesure doit entrer en vigueur le 1er novembre, selon le ministre du pouvoir d'achat, Serge Papin. Les automobilistes pourraient donc constater les premiers effets dès le début du mois prochain. Reste maintenant à organiser concrètement la baisse. Sébastien Lecornu doit recevoir les distributeurs de carburant lundi à Matignon. En parallèle, le gouvernement cherche de nouvelles sources d'approvisionnement, notamment dans les pays du Golfe et au Nigeria, et ça pour reconstituer les stocks qui seront utilisés.
2: Merci Jacques. Premières annonces du gouvernement face à la mobilisation des lycéens. Le ministre de l'Éducation nationale, Édouard Geffray, a annoncé hier soir le déploiement de 3000 professeurs remplaçants dans les prochaines heures. Plusieurs centaines de recrutements supplémentaires seront également autorisés. Des mesures avant une nouvelle journée de mobilisation prévue mardi prochain et pour les rassemblements d'hier. Plus de 130 000 manifestants ont été recensés par la CGT contre 71 500 selon le ministère de l'Intérieur. Le premier tour de la primaire social-démocrate débute ce matin à 8h. Quelques 140 000 électeurs inscrits sont appelés à départager 5 candidats, Raphaël Glucksmann, Olivier Faure, Ségolène Royal, Emmanuel Morel et Jérôme Guedj. Le scrutin se déroule uniquement en ligne jusqu'à demain soir 20h. Les résultats seront connus dans la foulée. Et si aucun candidat ne l'emporte dès le premier tour, un second vote aura lieu les 16 et 17 octobre. 3 semaines de récupération attendent désormais Sophie Anneau après 8 mois dans l'espace. L'astronaute française doit d'abord passer des examens médicaux, puis rejoindre Cologne en Allemagne. Là, elle va suivre un programme de réadaptation à la gravité. Après 235 jours dans l'ISS, le retour à sa forme d'avant prendra plusieurs mois. On passe au sport avec du football. Les Girondins de Bordeaux joueront bien en Régional 1 cette saison. Leur inscription a été officiellement validée hier par la Ligue de Nouvelle-Aquitaine. Premier match vendredi 16 octobre face à Bayonne, face à la réserve de l'Aviron. Mais le club attend encore une décision du tribunal de commerce sur son plan de continuation. Ça sera le 20 octobre. Et puis une seule rencontre au programme de la Ligue 1 ce soir en ouverture de la 6e journée. Lens reçoit l'Olympique Lyonnais. Coup d'envoi à 20h45. Passez une très belle journée.
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1: Vous êtes né en 1956. Inscrivez-vous avec vos conjointes et conjoints au banquet des 70 ans qui se déroulera samedi 17 octobre à partir de 19h au restaurant L'eau à la bouche au Cheylard. Tarif de 50 euros par repas, deux menus au choix. Renseignements et réservations avant le 9 octobre au 06 42 19 00 80 ou au 06 88 97 96 35 ou 06 80 75 26 22. Tout petit lit. Oh, une petite fourmi. À part qu'elles ne sont pas prêteuses, que sait-on vraiment des petites fourmis ? C'est à la découverte de leur univers que les lectures de ce tout petit lit donnera accès. Un moment de lecture pour les tout petits accompagnés d'un adulte, samedi 10 octobre à 11h à la bibliothèque du Cheylard. Entrée libre. L'UPB propose mercredi 14 octobre un atelier éducation aux médias avec Laura Bayou. Un temps d'échange convivial pour parler médias, informations libres et enjeux d'indépendance autour d'un café dans une atmosphère détendue et participative. Rendez-vous de 17h à 19h à la librairie Ramage au Cheylard sur inscription maximum 8 personnes. Prix libre à régler sur place pour adhérer à l'UPB. Deux possibilités, en ligne sur le site valerieux.fr ou à l'office de tourisme Ardèche-Haute-Vallée. Premier Color Run et Marche organisé à Vernon-en-Vivarais, dimanche 11 octobre à partir de 9h30. Venez nombreux au lac Aurami à Vernon-en-Vivarais pour participer et verser intégralement les fonds au profit de la Ligue contre le cancer. Deux parcours de 1 et 5 km, tarifs 5 et 10 euros. Départ à 10h15 pour le parcours de 1 km au format course pour les 4-10 ans. Puis à 11h, marche ou course au choix, parcours de 5 km à partir de 10 ans. À faire seul, entre amis ou en famille. Préinscription via le QR code sur l'affiche, via le site de la mairie de Vernon-en-Vivarais, onglet Actualité. Le samedi 14 novembre à Arsin s'est organisé un hommage à Rémy Roure, journaliste résistant déporté, compagnon de la Libération et ami personnel de Charles de Gaulle pendant 50 ans. Au programme à midi, un repas convivial. Réservation avant le 15 octobre auprès de la mairie d'Arsins au tarif de 25 euros. Contact au 04 75 30

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0: Un particulier recherche en urgence une maison en location avec minimum deux chambres et un extérieur pour deux chiens. Secteur 30 minutes autour du Chélard, loyer maximum 600 euros, étudie toute proposition. Si vous avez un bien à proposer, merci de contacter le 06 79 99 43 42 et retrouvez toutes les petites annonces sur le site rdbfm.com, rubrique Agenda.
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0: 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Vous avez le BAFA. Postulez vite, le poste d'adjoint d'animation est à pourvoir immédiatement. Toutes les infos sur le site www.valérieux.fr/onrecrute.
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1: La ludothèque itinérante Art des Jeux sillonne les routes d'Ardèche pour vous proposer des espaces de jeux libres adaptés à toutes les tranches d'âge. Au programme Jeux d'éveil, d'imitation, de construction et de société. Accès libre et gratuit. En devenant adhérent de l'association, vous pourrez aussi emprunter un ou deux jeux de société pour la maison. Vous avez rendez-vous le deuxième mercredi du mois de 14h30 à 16h30 au centre social Couleur des Liens et le deuxième samedi du mois de 10h à midi à la médiathèque à Privas. D'autres lieux datent sur notre site internet www.ardesjeux.com.
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1: Les bénévoles de la Ligue contre le cancer du secteur du Cheylard organisent les Foulées Roses le samedi 10 octobre sur la place Saléon-Terrasse. Deux randonnées balisées avec départ de 8h à 10h en allure libre. Inscription sur place 10€, gratuit pour les moins de 12 ans. Une exposition de voitures et des baptêmes en voiture seront également proposés de 10h à 17h par le club Boutière Autopassion. Les bénéfices de cette journée seront reversés à la Ligue contre le cancer de l'Ardèche. 4 films proposés par la SOS Active en octobre à la salle polyvalente de Saint-Martin-de-Valamas. Samedi 10 octobre à 20h30, La rivière en question, documentaire suivi d'une discussion avec un spécialiste des rivières. Dimanche 11 octobre à 15h, Pagel 3, Exode en documentaire, en présence du réalisateur Crêpe et Buvette. Vendredi 30 octobre à 14h30, Arco, film d'animation, une fable écologique tendre et lumineuse. Et enfin, samedi 31 octobre à 18h, en partenariat avec le Planning Familial 07, Ce que cherchent les hommes, documentaire suivi d'une discussion avec les réalisateurs et d'un repas automnal. Dans le cadre de sa saison culturelle itinérante, la communauté de communes Valérieux propose Tartuffe d'après Tartuffe, d'après Tartuffe, d'après Molière, en partenariat avec la Comédie de Valence. Guillaume Bayard interprète à lui seul toute la pièce dans un jeu de dédoublement athlétique. Une performance jouissive et virtuose qui révèle la vivacité de la langue de Molière. Lundi 12 octobre à 20h, à la salle des fêtes de Chanéac, dès 12 ans, tarif de 5 à 15 euros, billetterie sur www.valérieux.fr ou à l'office de tourisme Ardèche Haute-Vallée 04 75 64 80 97. Le centre hospitalier de Lamastre vous invite à une conférence consacrée au don d'organes jeudi 15 octobre de 14h30 à 16h30 en salle polyvalente. En partenariat avec la coordination hospitalière des prélèvements d'organes et de tissus, cette rencontre permettra d'échanger autour du don, du parcours des donneurs et des receveurs. Des personnes greffées et des donneurs viendront également témoigner de leur expérience. Donner, recevoir, sauver des vies, venez vous informer et échanger.
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1: Il est 8h. Bonjour à tous, à la une de l'actualité, 2 semaines de mobilisation et des premières annonces du gouvernement pourtant prévues à la fin du mois. 3000 professeurs remplaçants vont être déployés dans les lycées ces prochaines heures pour répondre aux revendications des élèves. L'annonce a été faite hier soir par le ministre de l'Éducation nationale, Édouard Geffray. Plusieurs centaines de recrutements supplémentaires sont également prévus. Et ces mesures interviennent après une nouvelle journée de manifestation. Hier, elle a rassemblé plus de 130 000 personnes selon la CGT contre 71 500 d'après le ministère de l'Intérieur. Des blocages sont en cours devant la faculté d'Assas à Paris. Une nouvelle mobilisation est prévue mardi prochain. Les prix du gazole pourraient baisser dès début novembre, soit dans 3 semaines. Le gouvernement prévoit de débloquer 10 millions de barils issus des réserves stratégiques sur 3 mois. L'objectif annoncé, une baisse de 12 à 18 centimes par litre à la pompe. Le Premier ministre Sébastien Lecornu recevra lundi les distributeurs de carburant à Matignon pour organiser la mise en œuvre de cette mesure. Faire des économies au volant, c'est possible. Selon une nouvelle étude de l'ADEME, l'Agence de la transition écologique, un ménage qui abandonne son véhicule diesel pour un modèle électrique pourrait diviser par 3 ses dépenses à l'usage. Bertrand-Olivier Ducreux, expert à l'ADME, nous explique.
2: Le prix d'électricité et la consommation d'électricité d'une voiture électrique conduit à des dépenses pour la recharge qui sont 3 fois plus faibles que quand on fait le plein de sa voiture thermique pour faire la même distance. Donc c'est une économie d'argent. On estime à peu près que pour quelqu'un qui ferait à peu près 1000 km par mois, le coût en électricité serait de l'ordre de 36-37 euros, alors que le coût en carburant serait de 120 euros.
1: Des propos recueillis par Miline Debac. Les votes viennent d'ouvrir pour le premier tour de la primaire social-démocrate. Quelques 140 000 électeurs inscrits sont appelés à départager 5 candidats, Raphaël Glucksmann, Olivier Faure, Ségolène Royal, Emmanuel Morel et Jérôme Guedj. Le scrutin se déroule uniquement en ligne jusqu'à demain soir 20h. Les résultats seront connus dans la foulée. Et si aucun candidat ne l'emporte dès le premier tour, un second vote aura lieu le week-end prochain. On passe au sport avec du football. Le retour de la Ligue 1 après 3 semaines de trêve internationale. Avec en ouverture ce soir de la 6e journée, Lens Olympique Lyonnais à 20h45. Autre match au menu ce week-end, Paris-Le Mans, Monaco-Toulouse ou encore 3-Marseille. Et puis Audrey Tchemeno entre en lice aujourd'hui au championnat du monde de judo à Bakou en moins de 78 kilos. À 36 ans, la Française dispute ses 10e mondiaux. Voilà pour l'essentiel de l'actualité. Belle journée à
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6: Salut Nico.
7: Salut David. Tu fais plaisir.
6: Qu'est-ce que tu vas nous chanter donc aujourd'hui?
7: Le Sud de Nino Ferrer.
6: J'adore ce titre.
7: Tu joues vraiment bien de la guitare, David.
8: Oh, c'est minou ça.

0: été.
1: Le Sud, c'est une chanson qui est sortie en 1975. Alors, est-ce que tu as quelques anecdotes
2: bien
1: de
2: sûr.
1: Cette année-là?
2: C'est en 1975 que Microsoft a été créé. Une marque qui veut dire très petit doux, un peu comme une pomme.
1: T'es fort.
2: Ouais. Bernard Thévenet remporte le Tour de France. Vas-y, Louison.
1: Allez, tété. Ah non, c'est Poupou.
2: Et c'était l'année chinoise du lapin.
1: Ça, c'est le lapin, le bruit du lapin.
2: Rodriguez.
1: Lapin. Lapin.
2: Père en fils.

0: Et si on parlait un petit peu de Nino ? Agostino Ferrari, pas Enzo, hein, c'est celui des voitures.
1: N'importe quoi.
0: Il naît à Gênes, en Italie, en 1934, et il est mort à Moncu.
1: Dans la ville de Moncu.
0: Le Sud sort en 1975, c'est un succès énorme, un succès commercial.
1: Planétaire.
0: Époustouflant. Ou, comme on dit maintenant, délicieux. Mais il en avait fait plein, hein, des succès, comme Mirza, Les Cornichons, oh, et Gaston, le téléphone.
1: Maintenant, il vibre.

0: pour le Sud.
1: Alors, est-ce que c'est vraiment la chanson qui a tout changé?
2: Oui, c'est depuis que cette chanson est sortie que les trois points cardinaux sont devenus quatre.
1: Extraordinaire.
2: Comme les mousquetaires.
1: Les mousquetaires.
2: D'où la vente de boussoles dans les rayons des Intermarchés de France et de Navarre. Voilà, je crois que j'ai fait le tour. J'ai fait une sélection personnelle, hein, parce que l'année 75, il s'en est passé.
1: Ah oui, ben écoute, il faut bien choisir à un moment donné.
2: Ouais, j'ai choisi, ouais.
1: Lapin. Lapin.
2: Prends tes pilules. Toujours.

0: C'est donc la chanson qui a tout changé.
1: C'est la chanson qui a tout changé.
0: Oui, la chanson qui a tout changé.
1: C'est cette chanson que tout a changé.
0: Oui, la chanson qui a tout changé.
1: Ouais, je crois qu'on a tout dit. Allez, salut. La chanson qui a tout changé. 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

0: Bonjour à tous, nous fêtons Denis. Alors comment se présente le contexte planétaire ?
1: Bélier, des excès de nervosité pourraient vous rendre maladroit, alors modérez votre impatience.
0: Taureau, le succès est à votre portée, à condition de ne pas vous laisser submerger par des vagues d'enthousiasme.
1: Les Gémeaux, l'amitié est là, vous pouvez compter sur le soutien d'une personne qui vous est proche.
0: Cancer, un conflit familial sème la zizanie parmi vos proches. À vous de réconcilier tout le monde.
1: Lion, soucis administratifs, juridiques, bancaires. Vous ne pouvez plus contourner une situation. Bien au contraire, il vous est conseillé de prendre les devants.
0: Vierge, une personne expérimentée vous prend sous son aile. Ou bien c'est une formation qui vous est proposée. Il est question de progression ou d'évolution.
1: Les balances, ce n'est pas un jour pour prendre une grande décision, mais pour observer ce qui vous met mal à l'aise.
0: Scorpion, journée émotive. Vous allez comprendre la valeur des liens qui vous unissent aux personnes qui vous sont chères.
1: Sagittaire, attention, de la jalousie ou une ambiance pesante peut régner au sein de votre foyer.
0: Capricorne, réfléchissez car les entreprises sur lesquelles vous travaillez doivent être actualisées ou épurées avant d'être lancées.
1: Verseau, faites un vœu. Eh oui, il pourra se réaliser, mais plus tard.
0: Enfin, Poisson, aujourd'hui, misez sur la spontanéité et la chaleur que l'on vous connaît. Bonne journée à tous. À demain pour un nouvel horoscope, nous fêterons Ghislain.
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2: Tout petit lit. Oh, une petite fourmi. À part qu'elles ne sont pas prêteuses, que sait-on vraiment des petites fourmis ? C'est à la découverte de leur univers que les lectures de ce tout petit lit donnera accès. Un moment de lecture pour les tout petits accompagnés d'un adulte, samedi 10 octobre à 11h à la bibliothèque du Cheylard. Entrée libre. FestiWild revient pour sa 5e édition les 9, 10 et 11 octobre à l'ancien monastère de Sainte-Croix dans la Drôme. 3 jours pour célébrer le vivant avec des artistes scientifiques, naturalistes et passionnés de nature. Conférences, spectacles, projections, expositions, balades, expériences et rencontres. Une programmation exceptionnelle autour du vivant. Avec Laetitia Doche comme marraine. Venez découvrir, comprendre, vous émerveiller et vivre la nature autrement. FestiWild 2026, c'est maintenant. Réservez vos billets sur festiwild.org et partagez l'invitation autour de vous. Conférence débat sur les nouvelles lois sur la fin de vie, animée par une co-représentante régionale du CHOI, mercredi 14 octobre, de 18h30 à 20h, au Centre culturel de la Mastre. Le but est d'informer sur les droits des patients ainsi ouverts et les droits des soignants qui en découlent, sous réserve de la parution des décrets d'application. Entrée libre et gratuite, renseignements 07 50 74 66 40. À l'occasion d'Octobre Rose, l'association Murmure d'éveil organise une journée solidaire le dimanche 11 octobre à Saint-Romain-de-l'Hers au profit de la Ligue contre le cancer. Au programme, course de 11 km, randonnée de 3, 6 et 10 km, stand bien-être, animation enfant, photographie, don de cheveux, prévention, goodies, buvettes et food truck. Inscription en ligne ou sur place à Saint-Romain-de-l'Hers, départ de 9h à 11h, place de l'église.
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1: Créa Déco Seconde Vie 07 de la Mastre organise sa brocante vide-grenier tous les deuxièmes dimanches du mois. Pour les visiteurs, entrée gratuite avec une buvette, parking, toilette et parc de jeux à proximité, ouvert de 8h du matin à 17h. Pour les exposants, pas de réservation, se présenter dès 6h30, remplir le bulletin administratif et régler sur place, minimum 3 mètres, 15 euros. Mètre supplémentaire, 5 euros. Plus de renseignements au 06 64 76 93 79 aux heures de repas. Match ASS Nantes en match de gala, toutes les places seront à 5 euros les plus chères. Le samedi 24 octobre à 20h, inscription auprès de Jean-Paul avant le 9 octobre au 07 77 08 18 76. L'UPB propose mercredi 14 octobre un atelier éducation aux médias avec Laura Bayou. Un temps d'échange convivial pour parler médias, informations libres et enjeux d'indépendance autour d'un café dans une atmosphère détendue et participative. Rendez-vous de 17h à 19h à la librairie Ramage au Cheylard sur inscription maximum 8 personnes. Prix libre à régler sur place pour adhérer à l'UPB. Deux possibilités, en ligne sur le site valerieux.fr ou à l'office de tourisme Ardèche-Haute-Vallée. La semaine bleue du Cheylard, semaine nationale des retraités et des personnes âgées, aura lieu du lundi 12 au vendredi 23 octobre. Un programme attrayant vous attend. Seniors cheylarois de 60 ans et plus, venez participer à des activités aussi diverses que festives et conviviales. Cinéma, spectacle, sport, atelier ludique. Renseignements et inscriptions auprès du CCAS en mairie du Cheylard ou au 04 75 29 07 10. Une participation financière de 10 euros vous sera demandée. En partenariat avec le CDOS Ardèche, la communauté de communes Valérieux propose une formation gratuite le jeudi 15 octobre de 18h à 20h, réservée aux bénévoles d'associations, intitulée « Optimiser l'utilisation des réseaux sociaux dans mon association ». Inscription sur le site CDOS Ardèche, onglet « Formation » ou contactez la communauté de communes Valérieux 04 75 29 19 49.

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1: Il est 9h.
2: Bonjour à tous, à la une de l'actualité. La mobilisation des lycées en baisse ce matin. 141 établissements devraient être totalement fermés aujourd'hui, selon le ministère de l'Éducation nationale. Au total, 96% des établissements scolaires devraient rester ouverts, totalement ou partiellement. Une nouvelle journée de mobilisation est prévue mardi prochain. Le ministre de l'Éducation, Édouard Geffray, se rend dans un lycée de Cachan, dans le Val-de-Marne. Deux semaines de mobilisation, donc, et des premières annonces du gouvernement hier soir. Elles étaient pourtant prévues à la fin du mois. 3000 professeurs remplaçants vont être déployés dans les lycées pour répondre aux revendications des élèves. Plusieurs centaines de recrutements supplémentaires sont également prévus. Le prix du gazole pourrait baisser le mois prochain. Comptez en moyenne 2,40 euros le litre en ce moment, 2,20 euros le litre de sans-plomb 95 10. Ce sera donc un moyen d'économiser un peu d'argent. Autre astuce, acheter un modèle électrique. Une étude de l'ADEME montre qu'un ménage qui abandonne son véhicule diesel pour un modèle électrique pourrait diviser par 3 ses dépenses à l'usage. Bertrand-Olivier Ducreux est expert environnement.
3: Le prix d'électricité et la consommation d'électricité d'une voiture électrique conduit à des dépenses pour la recharge qui sont 3 fois plus faibles que quand on fait le plein de sa voiture thermique pour faire la même distance. Donc c'est une économie d'argent. On estime à peu près que pour quelqu'un qui ferait à peu près 1000 km par mois, le coût en électricité serait de l'ordre de 36-37 euros, alors que le coût en carburant serait de 120 euros.
2: Des propos recueillis par Myline Desbac. Il existe des aides pour passer à la voiture électrique, comme le dispositif Coup de pouce. Il permet de bénéficier d'une prime pouvant atteindre 5700 euros pour l'achat ou la location d'un véhicule neuf. Les votes sont ouverts depuis quelques minutes pour le premier tour de la primaire social-démocrate. Quelques 140 000 électeurs inscrits sont appelés à départager 5 candidats: Raphaël Glucksmann, Olivier Faure, Ségolène Royal, Emmanuel Morel et Jérôme Guedje. Le scrutin se déroule uniquement en ligne jusqu'à demain soir 20h. Les résultats seront connus dans la foulée et si aucun candidat ne l'emporte dès le premier tour, un second vote aura lieu le week-end prochain. On passe au sport avec du tennis, direction Shanghai pour le Masters 1000. Arthur Géa s'est qualifié ce matin pour le troisième tour en éliminant Hugo Humbert en 3-7. C'est passé aussi pour Adrian Manarino contre l'Italien Flavio Cobolli, dernier finaliste de Roland-Garros. Et puis du football avec le retour de la Ligue 1 ce soir, la 6e journée en ouverture. Lens reçoit Lyon à 20h45. Autre match également au menu ce week-end, Paris-Le Mans, Monaco-Toulouse ou encore 3-Marseille. Belle journée.
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7: 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Bonjour à toutes et à tous, chers auditeurs et auditrices de RDB. Ici Louise et je vous retrouve pour la 3e édition des Culottés 100 balles proposée par les Culottés qu'on ne présente plus, basées à Vernou. Cette 3e édition qui s'annonce riche et folklorique et qui se déroulera le 9 et 10 octobre à la salle du lac de Vernou. Pour en parler, j'ai avec moi Sébastien et Sandra. Bonjour à tous les deux.
8: Bonjour. Bonjour.
7: Alors, qu'est-ce qui se passe cette année avec les Culottés 100 balles? Une programmation qui s'étale sur 2 jours et c'est pas moins de 7 groupes que nous allons retrouver pour faire danser les folkeux.
8: Tout à fait.
7: Est-ce que tu veux nous présenter la programmation, puisque ça commence le vendredi soir à 20h avec Los Vega Trio et je crois que vous êtes tous les deux membres du groupe.
8: Tout à fait.
7: On a les 2/3 du groupe, on est pas mal déjà.
8: On s'est auto-embauchés. Non, en fait, ça nous tenait vraiment, vraiment à cœur d'ouvrir ce festival. C'est ce qu'on avait déjà fait pour la première édition. Enfin, on n'avait pas ouvert le festival, on avait joué pour la première édition. On ne l'a pas renouvelé pour la deuxième, parce que voilà. Et là, vraiment, faire l'ouverture, en fait, ça nous tenait vraiment à cœur. On s'est dit, en fait, c'est vraiment la belle occasion d'ouvrir les portes de ce festival.
7: C'est ça, ça représente quoi ? C'est l'ouverture des portes, l'accueil, la mise en danse aussi ?
8: Ouais, tout à fait. C'est vraiment on déclare la fête ouverte, quoi, avec nos compos, avec nos morceaux et avec notre énergie. Et c'est parti pour toute la soirée, quoi.
7: Vous êtes en trio avec quelles compositions ?
8: Alors, on a donc Sébastien à la contrebasse, Gaël au violon et moi-même à l'accordéon.
7: Ça fait longtemps que vous tournez tous les trois rapidement, que vous répétez ?
8: Ouais, ça fait quoi, 4-5 ans ?
9: En fait, au début, ils étaient en duo.
7: Ouais.
9: Donc moi, ça fait, je sais pas, un peu plus de 2 ans, je crois, que je suis avec vous maintenant.
8: Ça fait bien plus de 2 ans, ah, oui. Je pense, Sébastien.
9: Ah, c'est pour le ça temps que je commence à bien connaître les morceaux à force.
8: Oui. Ouais, je dirais, allez, on va dire que ça fait 3-4 ans qu'on tourne tous les trois. C'est essentiellement, j'allais dire que des compositions, mais non, parce qu'on reprend quelques morceaux qui ne sont pas du tout des morceaux de trad, mais qu'on a adapté au trad, et on aime bien ce côté aussi, quand les gens sont en train de danser, d'un coup, entendre un son que, ah, mais tiens, on connaît, mais ça n'a rien à voir. Mais voilà, c'est principalement des compositions, et on fait une belle équipe sur la composition. C'est vrai qu'on compose vraiment à trois, et...
9: Là, on a pris du temps, en fait. Pendant un an, on n'a pas trop joué. On a retravaillé. On a revu un peu le set. Moi, je me sens bien intégré maintenant dans le trio.
8: Ouais.
9: Donc, le son, il a évolué aussi en trio. Et pour l'événement, là, on l'a vraiment travaillé. On s'est fait une petite résidence. On a préparé quelques petites nouveautés. Et voilà. Et puis, je trouve que ça chouette, effectivement, hein, en tant qu'organisateur, d'accueillir les gens avec un instrument. C'est pas mal quand même pour un bal.
7: Ouais. Voilà. Puis, on participe activement. Il n'y a pas que le côté préparation, logistique.
9: C'est ça.
7: Ce qu'on te retrouve souvent derrière derrière les bureaux, mais en fait, c'est bien aussi de participer et de profiter lors d'un événement. Alors, on a sauté tout de suite dans le cœur de l'action. Hein. On parle tout de suite de bal, de danse, mais peut-être qu'il y a des auditeurs, auditrices qui ne connaissent pas encore les baltrades et qui se demandent bien ce que c'est que ce baltrade qui va se dérouler donc le vendredi 9 et le samedi 10 octobre à Vernoux. C'est quoi un baltrade ? Quelle est l'ambiance ? Quelles sont les danses qu'on peut retrouver ? C'est pour qui ?
8: Oh, c'est pour tout le monde, mais absolument tout le monde.
7: Je me fais avocat du diable.
8: Ouais. C'est ce qui est absolument fabuleux dans le trad, c'est que c'est absolument ouvert à tout le monde. J'allais dire de 7 à 77 ans, mais en fait, non, ça va de 3 à je ne sais combien. Il n'y a aucune limite d'âge. Et voilà, c'est des bals dans lesquels on peut danser des valses, des scottiges, des mazurkas, des danses de groupe, des cercles circassiens, des chapeloises. Alors moi, ce que j'apprécie tout particulièrement dans les bals folk, parce que là, je dis des noms qui peuvent paraître
7: complètement
8: chinois, je suis d'accord. Mais c'est que dans un bal, il y a forcément des gens qui connaissent les danses et des gens qui ne connaissent pas les danses. Et il y a une... y a un élan par les gens qui connaissent les danses à
7: accompagner,
8: à accueillir ceux qui ne les connaissent pas et à les guider. Et en fait, c'est des danses qui sont relativement simples, mais vraiment où les pas sont répétitifs. Et donc, très vite, on peut, même si on ne connaît pas, très vite, on peut entrer dans la danse et intégrer l'enchaînement de 2-3 pas différents et hop, et c'est parti. Et on est pris dans l'énergie de la danse.
7: Oui, t'as dit quelques noms, c'est vrai que c'est les principaux. Et même si on va aller avoir des petites particularités avec certains groupes qui vont nous sortir la danse un petit peu saugrenue qu'on ne trouve qu'une fois,
8: par exemple. Voilà,
7: qu'une fois tous les 5 ans, on va dire, ou du moins par 7, c'est aussi beaucoup de répétitions. Donc la mazurka revient énormément, la polka revient énormément, la scottish, n'en parlons pas.
8: C'est une valeur sûre.
7: Et du coup, le temps que plus le bal avance, plus vous allez vous familiariser avec les danses et plus vous allez vous sentir aussi parfois à l'aise. Mmh. Mais au-delà des danses qui peuvent être un petit peu conventionnées, on va dire codifiées, il y a de plus de personnes qui abordent la danse d'une autre façon, avec une danse un petit peu plus libre, ce qu'on appelle aussi le néo-trad, mmh. le nouveau trad. Et donc, on va retrouver aussi des danses qui vont être complètement libres et qui se rapprochent de la danse contact, de la danse improvisée, finalement. Et ça a toute sa place aussi.
8: Ça a complètement sa place.
7: En baltrad.
8: Je partage, mais vraiment. Et c'est vrai que ça laisse d'autant plus la porte ouverte à quelqu'un qui ne va pas connaître les codes, que je mets un peu entre guillemets, les codes du folk, parce que il y a toute la place pour l'improvisation et pour effectivement la danse contact, tout ça. Ouais. Et
7: au-delà du côté danse, il y a aussi une ouverture, je trouve, d'esprit en baltrad. Enfin, je suis désolée, je m'emballe, mais parce que je connais, c'est le cas de le dire. Mais une ouverture d'esprit, une acceptation de l'autre et de tolérance qui est à la fois dans la danse, mais aussi dans la façon d'être et dans la façon de s'exprimer avec son corps, mais aussi avec son style vestimentaire, sa personnalité. Enfin, il n'y a pas de...
9: Oui,
7: mais... Il y a une énorme diversité qu'on retrouve sur les planchers et qu'on ne voit pas aussi à l'extérieur.
9: Ouais. Je suis d'accord. Et pour parler de là où moi je parle, parce que moi, je n'aimais pas du tout, en fait, la musique trad.
7: J'adore.
9: Donc, j'adore quand j'ai commencé à jouer avec Ophelia. On me dit, non, mais moi, je t'arrête tout de suite, j'aime pas le trad. Hein. C'est juste que j'aime bien les compos de Sandra. Donc, de jouer là. Mais en fait, j'ai appris à apprécier déjà, c'est ce que tu dis, hein, l'ambiance, les gens, l'ouverture. Et puis après, je ne suis pas encore un... convaincu total. Il y a des choses qui m'intéressent moins, mais j'ai beaucoup aimé les mazurkas. Je trouve que c'est des très belles musiques et j'ai adoré par contre, j'ai adoré encore plus les cercles, voilà, et les cercles et des danses. Là, on parle pas de danse tout seul ou des danses à deux ou même à trois, quatre, mais là, on parle de danse à 100, 150, 200
7: Exactement.
9: Personnes,
7: ouais.
9: où on ressort complètement
7: trempé,
9: 2-3 kilos en moins. C'est quelque chose de très cardio. Au mieux d'aller dans une salle de sport, venez faire des cercles. Voilà, c'est vachement plus humain et plus sympa.
7: Carrément.
9: Et voilà, et moi, ça, j'aime beaucoup. Et je dis ça parce que d'autant plus que vraiment, à la base, je suis pas du tout de cet univers-là. Donc, c'est pour ça, n'hésitez pas.
7: Oui. Puis finalement, on est là aussi pour la musique. Alors, certes, il y a le côté trad. Alors là, tu nous as annoncé des instruments un petit peu plus conventionnels, un accordéon. Mmh. J'ai dit quoi ? Un violon, un accordéon, oui, et une contrebasse. Bon, la contrebasse, c'est pas courant quand.
8: Non.
7: Mais on est sur accordéon, violon. Un classique. Mmh. D'ailleurs, le groupe d'après, qui est en fait un solo, c'est aussi de l'accordéon.
8: C'est aussi.
7: On revient un peu sur la prog. On aura le temps de revenir sur justement les instruments et ce côté trad qui en fait ne l'est presque plus à partir d'une certaine heure. Avec donc à 22h, c'est Dia Tao.
8: Oui, tout à fait. Dia Tao, donc c'est Tao. Tao, en fait, moi, j'ai eu l'occasion de le découvrir il y a de nombreuses années maintenant parce que il fait partie de ces musiciens qui adorent en fin de bal, principalement dans les festivals, quand il y a déjà eu deux, trois, quatre groupes et que la soirée, les groupes sur scène, c'est fini.

0: déjà deux, trois fois qu'on se retrouve à jouer ensemble. Donc voilà, on aime beaucoup Tao et on aime beaucoup son énergie, l'énergie qu'il met dans le soufflet, la douceur qu'il a au bout des doigts. C'est un peu comme ça qu'il se définit, énergie dans le soufflet et douceur au bout des doigts.
1: Ah, c'est sensuel, hein. Moi, j'invite les gens à aller voir la vidéo qu'on a mise sur le site des culottés. Il est magnifique, le clip, et on voit les gens danser, ils sont magnifiques. Tout le monde est magnifique.
2: De toute façon, des fois, les danseurs eux-mêmes, ou, en fait, même si vous n'êtes pas danseur, vous pouvez venir en tant que spectateur. Alors déjà pour écouter la musique, mais aussi regarder les autres danser. C'est un véritable spectacle.
1: C'est ça.
2: C'est d'une beauté. Des fois, on se concentre sur un duo. Des fois, c'est carrément des personnes. On se sent envoûté par leur façon de bouger le corps. Enfin, ça, moi, ça me rend un peu zinzin. Et donc, Diatao... Dia pour diatonique, j'imagine, puisqu'on retrouve donc son accordéon, c'est un seul en scène accordéon. Je trouve ça toujours fascinant en baltrade. Il y a rarement des très très grosses configurations, c'est souvent des duos, des trios, et là on est sur un solo, et pour autant, avec une seule personne, ça fait bouger les foules, mais impressionnant.
0: Ouais, c'est exactement ce que j'allais dire, il est seul sur scène, mais en fait, si on ne sait pas qu'il est seul sur scène, on a l'impression qu'ils sont pleins, en fait. Il a vraiment cette capacité à... Bon, il joue du pied aussi, hein. Il dit qu'il tape du pied, tout ça.
2: Il a des petites clochettes.
0: Ou une petite stompe, un petit kick. Mais c'est vrai que voilà, si on le regarde pas, on a l'impression qu'ils sont plusieurs, et puis on regarde la scène et waouh, mais il est tout seul, il a faire tout ça tout seul. Voilà.
2: Bon, on est encore un peu sur du trad, mais ça ne serait tardé puisqu'à minuit. La citrouille sonne l'heure, se transforme exactement, et on accueille à partir de minuit le mange-bal.
0: Ouais, on accueille le manche-bal. Alors le manche-bal, moi c'est vrai que depuis la création du festival Les Culottés sans balles, c'est un groupe que j'avais très très envie d'inviter, parce que c'est un groupe avec lequel on peut vraiment toucher un public très très différent, très varié. Là on part, en fait on part sur de l'électro-trad festif. C'est comme ça qu'ils se définissent.
2: Exactement.
0: De l'électro-trad festif. Et j'aime beaucoup. Alors, moi, en tant que danseuse, j'adore danser sur ce groupe-là. Mais je pense que n'importe quelle personne qui n'est pas danseur va juste adorer danser sur ce groupe-là. On parlait tout à l'heure de la liberté de chant qui se crée actuellement dans les balles folk. Là, pour le coup, on est vraiment dedans. Et voilà, et on peut danser du pogo, en fait, sur le manche-balle.
2: Ils sont complètement punk et rock. Il n'y a plus de code, plus rien ne va. Et pourtant, ils sont deux sur scène, encore une fois, une toute petite configuration. Clarinettiste et le deuxième est plutôt
0: accordéon.
2: Et accordéon.
0: Ouais.
2: Et machine.
0: Et machine.
2: Ça fait boum boum.
0: Ouais,
2: On vous prévient.
0: Oui.
1: Je suis curieux de voir ce que ça va donner quand même.
0: Ça va être.
2: Ils sont passés il n'y a pas longtemps à la source à Design, si vous y étiez. C'était. Ils ont fait carton plein. On ne pouvait plus rentrer dans la salle. On les entendait de l'autre côté de la vallée.
1: D'accord. C'est bien ce que je disais, parce qu'il y a la gendarmerie à côté, ça va être sympa.
2: Mettez-leur un petit mot dans la boîte aux lettres.
1: C'est ça.
2: Pour les inviter.
0: C'est ce que j'allais dire.
2: Je vous propose d'écouter un extrait que Sébastien t'a sélectionné, Grand Mangeur.
1: Oui.
2: On écoute directement ou tu veux dire quelques mots avant?
1: Oh non, j'ai rien à dire, vas-y.
2: Ah bah,
1: très bien.
2: Super.

0: de retour pour écouter la suite du programme des culottés 100 balles et le bal trad qui se déroulera, enfin trad, on l'a bien entendu, hein, vous avez compris, le 9 et 10 octobre à la salle du lac de Vernou, proposée par l'association Les Culottés. C'était à l'instant le manche-bal qui clôturera, enfin, en tout cas sur scène,
1: la première soirée.
0: Ouais. On parlait en off de cette salle qui a une petite jauge, 210 personnes ?
1: 250.
0: 250. C'est vite rempli. Et pourquoi c'est important ? Alors, d'un point de vue sécurité aussi, mais en fait, pour les danseurs.
2: Voilà, la jauge de la salle en elle-même, elle est plus grande que ça.
0: Ah, ok.
2: C'est nous qui avons fait le choix de la limiter à 250 parce que. En baltrade, ben, il faut quand même un minimum d'espace.
0: Là, on ne se tasse pas trop, non. Enfin, voilà. On sait se tasser, oui, mais ce n'est pas agréable.
2: Mais voilà, ce n'est pas agréable. Donc là, c'est vrai qu'on s'est dit, en fait, pour que ça reste confort, mais que quand même, on sente qu'il y a l'énergie de la foule qui est là, 250, ça nous paraissait être une jauge confortable pour tout le monde, pour les danseurs, pour les musiciens, pour les spectateurs, pour... voilà. Donc,
0: Pour l'aération.
1: Oui, parce que là, on est obligé d'ouvrir chaque année. Vrai que sur les deux premières éditions, comme c'était tout nouveau, tout ça, on n'a jamais fait complet. Là, avec la programmation de cette année, on se dit qu'on risque d'être complet. Et en tout cas, dans tous les cas, je préfère prévenir parce qu'à l'entrée, nous, vraiment, on fermera à 250. Mmh. Oui. C'est-à-dire que, désolé, quoi, si après on arrive à 250, on refusera les gens, parce que sinon, c'est pas possible, en fait.
0: C'est terrible.
1: Voilà. Mmh. Donc, c'est pour vous ça que je dis, si vous voulez être sûr de rentrer, on vous conseille, et c'est à prix libre, de prendre vos places en amont.
0: En pré-vente.
1: En pré-vente, pour pas faire le déplacement pour rien.
0: Oui, c'est à prix libre. Donc, vraiment, donnez ce que vous avez envie de donner en fonction de vos moyens. Pourquoi avoir fait ce choix d'un événement qui a quand même une programmation, on va dire, de qualité, à prix libre, parce que c'est un coût d'organiser un festival comme ça.
1: En fait, c'est un choix qu'on a eu il y a quelques années. Les culottés, ça fait 12-13 ans qu'on fait des événements. À un moment, on faisait 6 événements par an. Là, cette année, on a levé le pied et puis on va reprendre avec le petit bal perdu l'année prochaine. On a fait une pause cet été. Mais tout ça pour dire, je parle de ça parce qu'en fait, on a fait des événements où des fois, voilà, il y a vraiment, on a souvent des vrais budgets, des gros budgets, et en fait, avec la valeur des choses, on en avait du mal à fixer un tarif nous-mêmes. Donc en fait, on essayait d'estimer une jauge et on divisait le prix, tout ça. Enfin, bref, je trouve que ça a aucun sens. Donc l'idée, c'est de nous estimer. On estime toujours cette jauge par rapport au budget. Mais en fait, on laisse les gens par rapport à... C'est pour ça qu'on conseille 20 euros. C'est-à-dire que pour nous, ça veut dire qu'on rentre dans les frais. Mais on ne veut pas fermer les portes. C'est-à-dire qu'on ne sait pas exactement qui y aura, comme nombre de personnes. Il y a des gens qui prennent des adhésions, il y a des gens qui font des dons, il y a des gens qui ont des moyens, des gens qui n'ont pas des moyens. Mais en tout cas, on ne veut pas fermer la porte. C'est pour ça qu'on laisse décider aux personnes de fixer leur prix, donc un prix libre. Et nous, on conseille juste pour donner une valeur sur le budget en fait, de les événements. Et ça a bien marché sur le petit bal perdu. Ça a bien... C'est-à-dire que quand on a une estimation de grande jauge, on peut faire des petits prix comme le petit bal perdu à 10 euros conseillés. Là, c'est vrai que c'est un festival sur 2 jours avec une vraie sono, une vraie décoration. Il y a vraiment des moyens qui sont mis. Il y a 7 groupes de musique sur 2 jours, plus les logements, le 4
0: qui sont professionnels, donc en fait, il faut les payer, loger, les nourrir.
1: Exactement, et du coup, on limite la jauge à 250. Donc c'est pour ça que ça fait un prix conseillé plus élevé qu'un petit bal perdu, des choses comme ça. Mais voilà, vraiment, on a de tous les prix en pré-vente. On a vraiment de tous les prix en pré-vente. Et c'est l'idée, en fait. C'est pour ça qu'il y a des gens, ils voient conseiller 20 euros, il ne faut pas fixer sur le 20 euros. C'est ce qu'on a estimé, mais n'hésitez pas à entrer, vraiment, n'hésitez pas à entrer, c'est un vrai, vrai prix libre. Voilà.
0: Exactement. Pour revenir donc sur cette prévente, vous avez donc tous les contacts sur lesculottés.org. Vous pouvez y retrouver donc la prévente.
1: Exactement, vous pouvez retrouver la prévente. Il y a aussi, excusez-moi. Il y a du couchage disponible aussi si vous voulez réserver un gîte ou si vous voulez prendre un emplacement en camping. Il y a toute la programmation avec des liens sur leur site, les vidéos, voilà, et toutes les infos. Donc la prévente et aussi la restauration qui aura sur place. Là, c'est Fred de Chalancourt, la crêperie La Ronde des Champs, qui viendra faire ses crêpes sur 2 jours. Voilà. Mais il y a toutes les infos, la prévente pour prendre une place sur le camping ou un gîte, tout ça. Voilà.
2: Et on remercie la mairie de Vernon, ouais, qui ouvre le camping pour l'occasion.
1: Parce que normalement, il est fermé à cette date.
0: Ouais. Ben, merci à eux. Ouais. On enchaîne avec la journée du samedi, donc 10, qui commence dès 17h, après une bonne nuit de repos. Et là, on retrouve aussi le côté ouvert à tous, puisqu'en fait, cette partie, ce début de soirée est ouvert et offert, que vous appelez le bal des familles, avec bal bizarre.
1: Ouais, c'est totalement gratuit, là, pour le coup.
2: Ouais, c'est totalement gratuit et on appelle ça le bal des familles parce que on peut venir danser en famille et c'est génial de venir danser en famille, mais c'est vraiment ouvert à tous. C'est aussi pour ceux qui ne connaissent pas justement le trad, qui sont venus la veille et qui se sont sentis peut-être un petit peu perdus,
0: un petit peu frustrés
2: et tout ça. Là, ça va être l'occasion de venir, d'avoir un bal avec de vrais musiciens sur scène et quelqu'un qui est là et qui montre les pas, qui explique. Donc, avec un groupe, pardon, Bal Bizarre, qui est quand même relativement connu dans la région maintenant, puisqu'il est composé de France à l'accordéon, Jean-François au violoncelle et à l'alto, Pépette aux percussions et Jean-Pierre au tuba. Et voilà, France, Pépette, Jean-François, tous, on les connaît. Enfin voilà, on les connaît depuis un bon moment. France sait très très bien expliquer les danses et du coup ils prennent ce temps-là avant chaque morceau d'expliquer comment voilà les quelques pas qui sont nécessaires pour pouvoir danser. Donc ça c'est vraiment un temps du festival qu'on fait depuis le début et qui nous tient vraiment à cœur pour vraiment faire découvrir cet univers à tout le monde, vraiment.
1: Et la particularité, moi, je rajouterais juste, c'est que c'est chouette parce que vous apprenez les pas et j'ai déjà vu ailleurs des ateliers, mais là, avec un groupe en live, c'est-à-dire que ça joue vraiment. Et ça, c'est quand même super chouette pour apprendre à danser.
0: Ouais. Souvent, on peut commencer même doucement plus on s'habitue, plus le rythme va pouvoir s'accélérer et avoir un rythme, on va dire, un petit peu normal de danse, ce qui est vraiment hyper agréable quand on apprend, les pas. Pour apprendre à danser, moi je conseille, faut savoir compter jusqu'à 4.
2: Oui, c'est ça.
0: à peu près ça. Voilà, donc maternelle, normalement c'est bon. Enfin voilà, il y a beaucoup de danse, c'est juste 3. Mais 4, c'est bien, c'est une valeur sûre.
1: Ouais.
0: Voilà, si vous savez ça, c'est que vous êtes déjà bien parti et que vous êtes, du coup, que vous êtes invité. Félicitations au bal des familles à 17h, dimanche 10 octobre, avec Bal Bizarre. Sur l'affiche, il y a écrit « On vous explique tout ». Ben, ça veut dire ce que ça veut dire.
2: Hein. C'est ça.
1: Ouais, elle est super pédago, France. Elle explique vraiment bien.
0: Cette affiche, on peut en parler un petit peu parce qu'elle est quand même magnifique. Alors, on a un ours polaire qui chevauche une boîte à musique avec une jupe colorée et virevoltante. Il tient un petit mouchoir dans la main. Qui a fait cette affiche ?
1: Pierre Martin. C'est lui qui nous fait des affiches aussi sur le petit bal perdu.
0: On reconnaît la patte.
1: Mais oui, lui, sa particularité quand même, c'est de mettre des animaux un peu partout. Donc c'est mi-animal, mi-humain. Et c'est très poétique ou très drôle ou très rock'n'roll ou tout ça. Et je trouve que, voilà, à chaque fois, je vois bien, hein, ça percute pas mal. C'est vraiment quelqu'un de très doué, qui est très sympathique en plus et qui a beaucoup d'imagination. Et je crois qu'il restait encore bien jeune dans sa tête. Et ça nous plaît bien.
0: Non, merci à lui. Et puis, ben, c'est reparti pour un tour, 20h, réouverture des portes. On enfile nos plus beaux chaussons pour La Burle.
2: Oui, La Burle, donc un groupe qui nous vient... alors, je ne veux pas dire de bêtises, mais je crois qu'ils sont, c'est soit Nord-Ardèche, soit Haute-Loire, mais il y a La Burle, quoi. Voilà, par là-bas.
0: Flou, là-bas, où ça vante.
2: Donc, c'est un duo avec Marie à l'accordéon chromatique, cette fois-ci. Ce n'est pas un diatonique, c'est un chromatique. Et Pierre-Alain au violon. Pierre-Alain, qu'on connaît aussi, qu'on a eu l'occasion, enfin Gaël le connaît, moi aussi, qu'on a eu l'occasion de croiser dans différents bals, qui fait aussi de la sonorisation parfois, d'ailleurs. Voilà. Et c'est un duo qui est pas très vieux, mais moi, quand je les ai découverts, j'ai eu vraiment un beau coup de cœur. Parce que je trouve que les deux instruments se mêlent parfaitement. J'ai le mot mêlé qui me vient là, mais il y a vraiment un truc où pouaf, ils viennent créer une unité et ils nous transportent, ils nous font voyager. Voilà.
0: Ouais, on est rarement déçus. De toute façon, quand on vient en bal folk, on y trouve toujours son compte, et même au-delà. On termine avec, à 22h, le bal de l'aube.
2: Ouais, le bal de l'aube.
0: Je ne les connais pas.
2: Non, mais parce que j'ai le mot aube, du coup, forcément, qui résonne, en fait. Donc, Fabien et Lucas. Encore un duo. Fabien, guitariste. Lucas, accordéoniste. Chromatique aussi, je crois bien. Ouais, je suis sûre même. Et là, c'est pareil, en fait. C'est un peu la même histoire que Tao. C'est un groupe qui est né... ils font partie de ces musiciens qui sortaient leurs instruments à la fin des bals dans les festivals. Quand les danseurs en demandent encore et encore, parce que les danseurs, il faut le savoir, hein, les danseurs sont infatigables.
0: Il est 3h du mat et ils sont encore là.
2: Ils sont encore là.
0: Ils en sont seulement à leur 4e t-shirt, alors qu'ils en ont apporté 12.
1: 10e verre de gingembre.
2: Oui, c'est ça. Et voilà, et c'est aussi comme ça que ce duo est né. Et moi, je suis vraiment en joie parce qu'ils ont une particularité, ce duo-là, parce que comme justement, ils ont eu l'habitude de faire danser les gens après les bals, ils jouaient sur le parquet et ils ont gardé ça. Donc, c'est-à-dire que ce duo-là ne sera pas sur scène, mais au milieu du public.
0: Mais pour autant, il sera sonorisé.
2: Ah, mais il sera sonorisé, tout à fait. Oui, oui. Il sera sonorisé, mais... Voilà, il va y avoir vraiment, ils vont être mêlés aux danseurs. Donc, ça crée aussi une toute autre ambiance. Ça crée de belles connexions entre les musiciens et les danseurs. Même s'il y en a aussi quand les musiciens sont sur scène, on est bien d'accord. Mm-mm. Mais là, vraiment, je pense que ça peut nous créer un cocon fort sympathique. Je suis vraiment curieuse et en joie de découvrir ce groupe au milieu du public, au milieu des danseurs.
0: Et pour finir, le bal trad, on va dire, prend des airs presque exotiques, avec Plume, qui est un trio. Tu veux nous le présenter ?
2: Ouais, je vais vous le présenter.
0: Plume tourne beaucoup.
2: Plume tourne beaucoup. Ils viennent de faire une tournée au Québec.
1: Québec-Ardèche, c'est pas mal quand même.
2: Ouais, ils vont faire Québec-Ardèche.
0: Québec vers nous.
2: Ouais. ils sont rentrés il n'y a pas très longtemps, je dirais que c'était il y a une dizaine de jours. Donc avec un accordéoniste à l'accordéon chromatique, Aymeric, un guitariste, Yves, à la guitare.
0: Fou ça.
2: Et normalement, le groupe Plume est composé d'un violon japonais, chinois, Etu, je crois, avec Liane, qui ne sera pas là.
0: Non.
1: Voilà. Non, il n'est pas là.
0: Mais non.
1: Oui. Mais bon, il y aura quelqu'un de super bien à la
2: mais
1: place.
2: Mais à la place, il va y avoir quelqu'un.
0: Est-ce que ça restera un violon japonais?
1: Non, ça sera un violon belge. Je ne sais pas si tu connais.
0: Non.
1: Un violon, ils ont été quand même cherchés en Belgique, hein, le musicien, pour être au niveau. Et en fait, au dernier moment, il a eu, pour raison personnelle, il n'a pas pu venir, il nous a prévenu il y a juste quelques jours.
0: Ouais.
1: Mais ils ont cherché, je ne sais pas le nom, peut-être tu sais toi, Sandra, voilà.
2: Un violoniste belge exceptionnel.
1: Voilà, donc je pense qu'il y aura, et pour qu'il aille le chercher là-bas. Ouais. Et donc, je ne suis pas inquiet.
0: Voilà. Ouais, on ne perdra pas de la douceur de leur mélodie et de leur envoûtement.
2: Non, je pense que non seulement on ne perdra rien de tout ça, mais qu'en plus on peut avoir la grande chance de découvrir quelque chose de juste exceptionnel et... peut-être éphémère, peut-être pas.
1: Voilà.
2: Voilà.
1: Le set de Plume en version belge. Voilà. Moi, je trouve que c'est intéressant.
0: Finalement, justement, là encore, tu nous as proposé un titre.
1: Ah, ça, c'est Sandra qui a proposé pour le coup.
0: Dans Amar, c'est un live qui a eu lieu à Lisbonne.
2: Ouais, donc, comme quoi, tourne, même au Portugal, il tourne vraiment.
0: Ça danse. Portugal, oui, bien sûr. Oui, non, parce que des fois, je ne sais plus. Alors, c'est un live, donc vous allez voir, on entend les chuchotements, les petits pas, les frottements de début de danse. Et aussi, bon, le chuchotement, j'ai été un peu gentille, ça ressemble plutôt à un brouhaha qui embrase à chaque fin de musique. Voilà, tout le monde a besoin de débriefer pour dire à quel point c'était génial. Souvent, il faut dire chute, chute, il faut que ça commence maintenant. Et vous allez voir qu'il y a un appel à la guitare, à la danse, qui est un peu long. Alors, j'ai coupé les 30 premières secondes, je vous propose de démarrer en cours de route. C'est vraiment ça aussi l'ambiance des balles folk, l'appel à la danse où chacun se cherche, on cherche un partenaire, on attend de savoir quel est le rythme. Des fois les musiciens annoncent la danse pour les irréductibles, ils sont là c'est quoi, puis des fois en fait ils l'annoncent pas, alors faut attendre d'écouter pour essayer de reconnaître le rythme. Bon, bref,
2: on sent la passionnée.
0: Voilà, je vous laisse découvrir donc ces plumes avec Dans Amar.

0: Et voilà un petit extrait de Plume. Donc on précise que ce sera un vrai violon et pas un violon asiatique.
1: C'est ça.
0: Mais qui sera tout autant talentueux. Ouais. Il me semble que c'était une valse à 5 temps. Ah, faut savoir compter jusqu'à 5. Quoique, et... valse à 5 temps, c'est 1, 2, 3, 1, 2. 1, 2. Oh là là. Bon, et ben, on a fait le tour de cette programmation. On rappelle, les culottés 100 balles, c'est la 3e édition, le vendredi 9 et samedi 10 octobre à Vernon-en-Vivarais, à la Salle du Lac. Réservez vos places parce que 250, ça va vite, surtout avec une telle programmation. Qu'est-ce qu'on peut dire? Qu'il y aura une crêperie sur place, on en a déjà parlé, une petite buvette.
1: Tout ça, la crêperie paysanne, la Ronde des Champs, la fameuse buvette des culottés où on fait essentiellement des produits locaux.
0: Et voilà. La sacrée culotte.
1: Ouais, très beau bar, hein. Franchement, rien que pour le bar, venez voir, parce qu'il est magnifique. Thomas, il y a passé des semaines, c'est un bar particulier qui fait de la lumière. Donc,
0: culotte rose.
1: Voilà, c'est ça.
0: Les infos sont donc en prévente sur lesculottés.org. E-E-S. Ben voilà, il est toujours possible de s'inscrire pour des créneaux de bénévoles. Vous êtes
1: oui, alors pareil pour le bénévolat, vous pouvez trouver pour vous inscrire, il y a sur le site lesculottés.org. En fait, il y a tout sur lesculottés.org. Voilà, donc vous pouvez bien sûr venir, surtout là, là où on a vraiment besoin, c'est montage et démontage, comme toujours.
0: Mais c'est pas le lendemain,
1: voilà, mais c'est pas très long. C'est pas comme on a une salle, c'est en intérieur, c'est vraiment à l'extérieur, on met les bars, on installe le bar, tout ça. Mais l'intérieur, en fait, on a voilà quoi, c'est pas comme le petit bal perdu, tout ça. Donc, ça demande en 2-3 heures, on a plié le truc, quoi.
2: Si on est nombreux,
0: il y a des possibilités donc pour se restaurer, pour dormir également. Renseignez-vous, il y a toutes les informations.
1: C'est ça, camping et gîte
0: sur le site internet. Un dernier mot avant de se quitter pour donner envie, alors aux folkeux, folkeuses, mais aussi à ceux venus d'ailleurs qui ne connaissent pas encore cet univers de venir. Si on ne vous a toujours pas convaincu, hein, parce qu'une fois qu'on est tombé dedans, après on n'en sort plus, hein, je vous préviens.
1: Eh bien, moi je dirais que les culottés s'emballent, et ben, c'est donc sur 2 jours, 7 groupes, et c'est, il y a tous les goûts, tous les univers, et surtout si vous ne connaissez pas, que ça ne vous arrête pas, vraiment. Donc il y a l'atelier le samedi après-midi, le bal des familles, mais surtout, comme disait Sandra, voilà, il y a des danses vraiment très accessibles, et on s'amuse vraiment bien, et les gens sont vraiment choubidou, je sais pas, je peux dire ça à la radio, choubidou.
0: Bien sûr, on peut tout dire.
1: Donc vous allez être heureux, enfin vraiment c'est un bonheur pendant 2 jours.
0: Voilà. Un pot de miel,
1: c'est ça.
0: Enrobé de bienveillance.
1: Et on a une très bonne gingembrette.
0: Oui, voilà, les gens viennent surtout pour ça.
1: Voilà.
0: Et ben merci beaucoup Sandra et Sébastien d'être venus au micro de RDB. On se retrouve vendredi 9 et samedi 10, comme prévu. À bientôt!
1: À bientôt!
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2: Le Valérieux de demain, ça vous concerne. Logement, déplacement, commerce, service, agriculture, paysage, environnement. Venez découvrir et échanger autour du futur plan local d'urbanisme intercommunal. Réunion publique organisée lundi 12 octobre à Saint-Agrève à 18h30. Toutes les infos sur le site www.valérieux.fr. Les bénévoles de la Ligue contre le cancer du secteur du Chélard organisent les Foulées Roses le samedi 10 octobre sur la place Saléon-Terrasse. Deux randonnées balisées avec départ de 8h à 10h en allure libre. Inscription sur place 10 euros, gratuit pour les moins de 12 ans. Une exposition de voitures et des baptêmes en voiture seront également proposés de 10h à 17h par le club Boutière Autopassion. Les bénéfices de cette journée seront reversés à la Ligue contre le cancer de l'Ardèche. Festiwild revient pour sa 5e édition les 9, 10 et 11 octobre à l'ancien monastère de Sainte-Croix dans la Drôme. 3 jours pour célébrer le vivant avec des artistes scientifiques, naturalistes et passionnés de nature. Conférences, spectacles, projections, expositions, balades, expériences et rencontres. Une programmation exceptionnelle autour du vivant. Avec Laetitia Doche comme marraine, venez découvrir, comprendre, vous émerveiller et vivre la nature autrement. Festiwild 2026, c'est maintenant. Réservez vos billets sur festiwild.org et partagez l'invitation autour de vous. Conférence débat sur les nouvelles lois sur la fin de vie, animée par une co-représentante régionale du choix, mercredi 14 octobre, de 18h30 à 20h, au Centre culturel de la Mastre. Le but est d'informer sur les droits des patients ainsi ouverts et les droits des soignants qui en découlent, sous réserve de la parution des décrets d'application. Entrée libre et gratuite, renseignements 07 50 74 66 40. Le Centre hospitalier de Lamastre vous invite à une conférence consacrée aux dons d'organes, jeudi 15 octobre, de 14h30 à 16h30 en salle polyvalente. En partenariat avec la coordination hospitalière des prélèvements d'organes et de tissus, cette rencontre permettra d'échanger autour du don, du parcours des donneurs et des receveurs. Des personnes greffées et des donneurs viendront également témoigner de leur expérience. Donner, recevoir, sauver des vies, venez vous informer et échanger.
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1: Il est 10h.
2: Bonjour à tous, à la une de l'actualité. La mobilisation des lycées en baisse ce matin. 141 établissements devraient être totalement fermés aujourd'hui, selon le ministère de l'Éducation nationale. Au total, 96% des établissements scolaires devraient rester ouverts, totalement ou partiellement. Une nouvelle journée de mobilisation est prévue mardi prochain. Le ministre de l'Éducation, Édouard Geffray, se rend dans un lycée de Cachan, dans le Val-de-Marne. Deux semaines de mobilisation, donc, et des premières annonces du gouvernement hier soir. Elles étaient pourtant prévues à la fin du mois. 3000 professeurs remplaçants vont être déployés dans les lycées pour répondre aux revendications des élèves. Plusieurs centaines de recrutements supplémentaires sont également prévus. Le prix du gazole pourrait baisser le mois prochain. Comptez en moyenne 2,40 euros le litre en ce moment, 2,20 euros le litre de sans-plomb 95 10. Ce sera donc un moyen d'économiser un peu d'argent. Autre astuce, acheter un modèle électrique. Une étude de l'ADEME montre qu'un ménage qui abandonne son véhicule diesel pour un modèle électrique pourrait diviser par 3 ses dépenses à l'usage. Bertrand-Olivier Ducreux est expert environnement.
3: Le prix d'électricité et la consommation d'électricité d'une voiture électrique conduit à des dépenses pour la recharge qui sont 3 fois plus faibles que quand on fait le plein de sa voiture thermique pour faire la même distance. Donc c'est une économie d'argent. On estime à peu près que pour quelqu'un qui ferait à peu près 1000 km par mois, le coût en électricité serait de l'ordre de 36-37 euros, alors que le coût en carburant serait de 120 euros.
2: Des propos recueillis par Myline Desbac, il existe des aides pour passer à la voiture électrique, comme le dispositif Coup de pouce. Il permet de bénéficier d'une prime pouvant atteindre 5 700 euros pour l'achat ou la location d'un véhicule neuf. Les votes sont ouverts depuis quelques minutes pour le premier tour de la primaire social-démocrate. Quelques 140 000 électeurs inscrits sont appelés à départager 5 candidats, Raphaël Glucksmann, Olivier Faure, Ségolène Royal, Emmanuel Morel et Jérôme Guedj. Le scrutin se déroule uniquement en ligne jusqu'à demain soir 20h. Les résultats seront connus dans la foulée et si aucun candidat ne l'emporte dès le premier tour, un second vote aura lieu le week-end prochain. On passe au sport avec du tennis, direction Shanghai pour le Masters 1000. Arthur Géa s'est qualifié ce matin pour le troisième tour en éliminant Hugo Humbert en 3-7. C'est passé aussi pour Adrian Manarino contre l'Italien Flavio Cobolli, dernier finaliste de Roland-Garros. Et puis du football avec le retour de la Ligue 1 ce soir, la 6e journée en ouverture. Lens reçoit Lyon à 20h45. Autre match également au menu ce week-end, Paris-Le Mans, Monaco-Toulouse ou encore 3-Marseille. Belle journée à tous.
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6: Bonjour à tous, bonjour à toutes, bienvenue en direct dans cette émission micro-ondes du jeudi 1er octobre. Il est pile poil midi, on est complètement dans les temps et c'est parti pour une heure de direct. Pour ce jeudi 1er octobre, j'ai le grand plaisir d'accueillir deux invités pour parler notamment des résistances agricoles, puisque peut-être vous le savez déjà, le dimanche 11 octobre aura lieu cet événement sous le chapiteau à Saint-Laurent-en-Royans. Résistance agricole, comprendre et lutter contre la montée du fascisme. Et une journée pour discuter fascisme et agriculture en cherchant à comprendre les enjeux qui traversent les mondes agricoles aujourd'hui. Des questions, non pas une question, mais des questions complexes. Et pour en parler, je reçois donc Philou, peut-être je dis Philippe.
7: Comme tu veux, ouais. Philippe, c'est bien.
6: Toi, t'es agriculteur, paysan, boulanger à la ferme des Roussets, la ferme collective à Saint-Jean-Royan. Bienvenue.
7: Merci.
6: Et Clément, t'es aussi membre de ce collectif informel qui s'est retrouvé autour de ces questions. Nous, on a déjà eu l'occasion de te recevoir plutôt pour parler de sécurité sociale de l'alimentation, un projet qu'on a suivi à plusieurs reprises toute l'année dernière. Comment tu te présentes, tu te définis peut-être, Clément ?
7: Aujourd'hui, je parle plutôt en mon nom, mais effectivement, je suis membre aussi d'un collectif et d'une association qui s'appelle le Courbouillon, dont on travaille plutôt sur le droit à l'alimentation. Alors, on peut pas le penser sans la production, sans les paysans et les paysannes qui se battent aussi justement pour un autre projet de société dont la sécurité sociale d'alimentation. Et là, effectivement, je suis membre de ce groupe-là qui est plutôt informel, qui est quand même une émanation d'un groupe un peu plus grand qui s'est rassemblé ces dernières années pour lutter contre l'extrême droite, groupe antifasciste entre le Royan, le Sud Grésivaudan, par là. Et effectivement, il y a beaucoup d'agriculteurs et d'agricultrices dans ce groupe. Et très vite, on s'était dit, il y a quand même beaucoup d'idées aussi préconçues, même sur, en fait, tous les paysans sont pas réacs, tous les paysans sont pas racistes, ça nous paraît évident. Et même, il y en a une partie qui s'inscrit dans une histoire qui serait plutôt même celle de l'extrême gauche, quoi, paysanne. Et tout ça, voilà, on a essayé de le recoller, et en fait, on s'est dit qu'il n'y avait pas beaucoup. Il y a de la littérature sur les liens entre antifascisme et monde paysan et fascisme, mais il n'y a pas vraiment eu d'événements qui avaient été créés, et on s'est dit, c'est l'occasion de faire un truc concret et d'en parler, quoi.
6: Et voilà, ça devance ma première question qui était, cet événement, il fait sens ici dans un territoire rural comme le Royan, mais d'où vient cette idée de journée, quelles sont vos intentions, et puis surtout, vous êtes membre de cette organisation qui est plutôt informelle, mais vous n'êtes pas regroupé en collectif, vous venez de différents horizons, c'est quoi le contexte en fait qui a... Tu as commencé à y répondre un peu, Clément, mais qui a vraiment provoqué cette envie de faire cette journée?
1: Je pense qu'il y a différents contextes, mais il y a du coup ce groupe-là un peu plus large que racontait Clément. Il naît quand même post-législative 2024, si je ne dis pas de bêtises, et d'une victoire possible du Rassemblement National qui finalement n'a pas gagné. On est aussi, on sait qu'en 2027, on est dans une année électorale présidentielle, que c'est quand même des enjeux qui sont vraiment importants. Et aussi, quand on a aussi commencé à penser cet événement, c'était post la mort de Quentin de Ranque, ce militant fasciste qui est mort dans une bagarre de rue à Lyon. Et au-delà de cet événement, tout ce qui s'est passé autour, quoi, avec une sorte de et d'acclamation un peu d'un militant ouvertement néo-nazi jusqu'au Parlement, et d'une sorte de battage médiatique associant les antifascistes à des criminels, à des terroristes, à même, on a pu entendre, en fait, les antifas, c'est eux les vrais fachos. Enfin voilà, un truc un peu comme ça qui prenait sur un moment un peu dramatique de bagarre de rue qui venait répandre une idée un peu qui serait qu'en fait, aujourd'hui, ce serait presque être antifasciste qui serait du côté de criminels, des criminels, quoi. Et que du coup, là, j'avais un peu un truc de dire, en fait, il y a une histoire antifasciste, et en fait, la question du fascisme, elle n'est pas à banaliser, et malgré le teint un peu de plus en plus lisse qu'essaye d'avoir notamment le Rassemblement National sur le côté électoral, en fait, ça, on voit bien qu'ils n'arrivent pas, on l'a vu encore dernièrement avec les révélations de Mediapart sur Bardella, qu'ils n'arrivent pas, en fait, à complètement cacher ce qu'il y a derrière le vernis. Et ce qu'il y a derrière le vernis, c'est une idéologie raciste, hyper violente, et une base militante aussi très violente, quoi, et très dangereuse. Donc ça, c'est plus pour le contexte autour de l'extrême droite, quoi, on va dire. Donc la nécessité un peu de réagir, et donc, comme disait Clément, de aussi partir de là où on est, c'est-à-dire, là, en l'occurrence, on était plusieurs personnes à travailler en agriculture, soit en étant chef d'exploitation, soit en étant salarié. Plusieurs personnes qui pouvaient graviter autour du monde de l'agriculture, comme Clément, sur plutôt une dimension associative ou quoi. Et te dire, on pourrait partir de là, quoi. Et peut-être, en fait, on habite un territoire, on pourrait imaginer que ça peut résonner avec d'autres, pour d'autres personnes, quoi, ces questions-là. Et aussi, essayer de justement donner de la voix un peu différente depuis l'agriculture ou les mondes agricoles, quoi. De dire, il n'y a pas que, comme on pourrait l'entendre des fois, sorte de virée inexorable du monde agricole vers l'extrême droite, quoi. Et en fait, non, il y a aussi une culture antifasciste au sein des mondes agricoles, et c'est ça qu'on avait aussi envie de refaire apparaître ou de discuter, quoi, en tout cas.
6: Donc il y a une forme d'urgence aussi dans cette, cette année 2026 qui penche doucement vers 2027, où on est tous et toutes dans, une certain, dans un certain état. On le sent d'ailleurs depuis plusieurs mois déjà. Et il y a une bataille culturelle et médiatique autour de tout ça. Quels mots on utilise, notamment pour qualifier, par exemple, tu disais le, la mort de Quentin Durand. Qu'est-ce qu'on parle ? Enfin voilà, il y a eu tout ça dans cet épisode-là. Quels mots on utilise, comment c'est justifié ou pas. Et oui, peut-être il y a quelque chose d'assez homogène quand on pense au monde agricole, au niveau médiatique, quand on est assez loin de ça, alors qu'en fait ça revêt ça recouvre des choses très très variées en fait, politiquement, mais aussi dans qu'est-ce que vous faites concrètement. C'est quoi un peu le contexte justement au niveau agricole, que ce soit politique ou sans parler forcément des syndicats, mais même juste dans ce que vous pouvez voir vous dans le monde agricole.
1: Ben, peut-être je veux bien rebondir là-dessus juste pour peut-être introduire on sort quand même d'une année un peu particulière, là il y a une sécheresse exceptionnelle cet été, là en ce moment il y a des inondations qui sont en train d'arriver dans plusieurs départements, contexte international qui fait que le prix du carburant, mais notamment du GNR pour le monde agricole, a explosé, le prix des engrais a explosé, qu'il va y avoir sûrement un manque de fourrage pour tous les éleveurs, que ça crée quand même des grosses inquiétudes, voire, on va le voir, mais peut-être des faillites et peut-être des drames, quoi. Et que, bien sûr que moi, je suis solidaire de toutes les personnes qui, en fait, travaillent dans le monde agricole et pour différentes raisons galèrent. Et je pense que pour notamment des collègues agris, il pourrait y avoir un peu un doute ou un questionnement sur se dire eux, ils organisent un événement sur la question du fascisme et de l'antifascisme. Non, mais en fait, walou quoi. Enfin, on ne sait pas si on va passer l'année avec nos bêtes ou si on va pouvoir avoir suffisamment d'eau pour les prochaines années pour continuer à cultiver. Voilà.
6: C'est pas la priorité, c'est ça que tu veux dire ?
1: Voilà, comme un truc de ce serait pas la priorité. Et moi, j'ai aussi envie de rappeler que déjà les choses sont pas déliées et que ce qu'on va venir interroger dans la question du fascisme, et ça vient aussi interroger des modèles politiques et qu'est-ce que un gouvernement d'extrême droite, par exemple, mettrait en place. En fait, qu'est-ce que ça, enfin, est-ce que ça changerait quelque chose déjà d'un point de vue agricole, ou est-ce que ça accentuerait le désastre, quoi. Nous, on penche plutôt pour penser que ça va accentuer le désastre. Et du coup aussi juste rappeler là que ce qui arrive cette année au monde agricole, en fait, ça fait quand même des années que ça arrive ou que ce qu'on le voit arriver. Et en fait, la question de...

0: Heureusement, il y a aussi des. Pour parler, je vais prêcher pour ma paroisse. Hein. Moi, je suis adhérent à la Confédération paysanne, qui est plutôt un syndicat qui est classé à gauche. Mais en tout cas, malheureusement, c'est plutôt la coordination rurale, qui est un syndicat qui se dit apolitique, mais qu'on classe à l'extrême droite, qui a eu plusieurs cadres. De son syndicat, certains aujourd'hui sont sur des listes du Rassemblement National, certains sont des soutiens, des fervents soutiens à Zemmour. Eux, ils ont quand même explosé aux dernières élections des chambres de la Chambre de l'agriculture. Et en fait, comme de la même façon que l'extrême droite électorale surfe sur en fait, les colères légitimes des gens, les détresses légitimes, la souffrance, le sentiment de déclassement, parce qu'effectivement, il y a un moment où on a l'impression de moins bien vivre qu'on pouvait vivre il y a 10 ans, ou qu'on pouvait vivre nos parents. Et en fait, ces sentiments-là, ben en fait, on vient répondre par des solutions un peu hyper simples, quoi, ou avec un truc de créer un ennemi intérieur, ou des populations un peu qu'on considérait étrangères ou extérieures, et en fait, nous, on vient. Enfin voilà, et du coup, pour moi, il y a vraiment justement une nécessité de dire non, en fait, il faut surtout pas. Que dans les mondes agricoles, on tombe dans ce panneau-là, quoi.
1: Enfin, oui, voilà. Et puis que c'est pas une question, comme tu le disais, à côté de la plaque, c'est une question que c'est votre angle pour traiter tous ces sujets-là, et comme tu le disais, l'année difficile, les choses qui sont dans le viseur depuis plusieurs années, mais vous l'attrapez par la question de l'antifascisme, et on va comprendre pourquoi. Moi, je me demandais si vous aviez le chiffre du nombre d'agriculteurs, agricultrices en France, quand tu parlais de déclassement, de quoi on parle, de combien de personnes on parle, et une amie récemment me disait on assiste tranquillement à la fin de la paysannerie en France et voilà comment en fait vous qui produisez à manger et pour nos subsistances et ben vous êtes menacé en tant que travailleurs et travailleuses de la terre. Est-ce que vous avez la réponse à cette question?
2: Je crois que les derniers chiffres donnent quelque chose autour de 400 000, je crois, exploitants agricoles, et c'est important d'être exploitante agricole en France. C'est important d'ailleurs de bien rappeler ce statut aussi, parce qu'il y a aussi des ouvriers agricoles, donc des salariés, je crois qu'ils sont plus du double, je crois, aujourd'hui en France. Et ça me permet aussi de dire que c'est effectivement une population de travailleurs, travailleuses qui est en déclin. Alors je sais plus, après-guerre, je crois qu'il y avait quasiment la moitié de la population, quelque chose comme ça, qui était agriculteuriste. C'est la classe paysanne, parce qu'en fait, effectivement, on redécouvre le livre de Bernard Lambert, Les paysans, la lutte des classes. En fait, il y a une lutte des classes aussi à l'intérieur même du monde agricole, de cette corporation, parce que ça a été dans l'intérêt de l'État et du syndicat majoritaire, la FNSEA, de créer une corporation agricole, comme si finalement c'était quelque chose qui était monolithique et qu'on se rangeait tous derrière la figure de l'agriculteur, exploitant, etc. Alors qu'en fait, à l'intérieur de ça, il y a évidemment des personnes qui sont exploitées et d'autres qui exploitent, quoi. Il y a, et c'est d'ailleurs c'est ce débat-là qu'on aura en début de journée avec Édouard Morena sur cette tension entre capital et travail. Et en fait, elle est centrale, et comme l'a dit Philippe, pour comprendre justement qu'est-ce qui amène à des réponses fascistes, en fait, et qui sont pour nous des mauvaises réponses. Mais en fait, on fait pas que de la morale, en fait, on essaie de comprendre à travers l'histoire pourquoi est-ce qu'à un moment ça a basculé aussi dans le fascisme, dans ce monde agricole, et pourquoi aussi aujourd'hui il y a une vraie résurgence. La coordination rurale, c'est du coup le deuxième syndicat, il gagne siège après siège à chaque élection à la Chambre d'agriculture, et aujourd'hui c'est clairement des cadres qui sont du côté de l'extrême droite et qui s'en revendiquent, quoi.
1: Ben, ça va permettre de rentrer dans le détail du programme, parce que j'avais envie de faire un détour par l'histoire, un détour historique pour savoir effectivement de quoi on hérite et dans quoi on va. Et c'est ce que vous avez prévu aussi pour votre journée. Donc je rappelle, ce sera le dimanche 11 octobre sur ces résistances agricoles au chapiteau à Saint-Laurent. Et on commencera à 10h par une discussion que vous avez intitulée « Montée du fascisme, quelles évolutions, quelle récupération du monde agricole ?» Ah oui, non, l'histoire, ce sera après. Mais du coup, est-ce que tu as nommé Édouard Morena, qui est sociologue, qui aura sur cette discussion et de quoi ça va parler en gros?
0: Du coup, il y a aussi Fanny qui sera sur la table ronde avec Édouard. Fanny, qui est une des porte-parole de la Confédération paysanne et qui est investie dans une commission autour de l'extrême droite au sein de la Confédération nationale. Et là, l'idée, c'est un peu de prendre l'entrée à la fois, on va dire, par le concret, c'est-à-dire par des agris, là, en l'occurrence, une

0: actrice qui viendra représenter le monde agricole, enfin une partie du monde agricole, qui est militante et qui du coup s'est aussi confrontée sur des mobilisations, notamment ces deux dernières années, à pouvoir à des moments devoir côtoyer d'autres, notamment des agriculteurs de la coordination rurale, et quelles questions ça a posé, comment, enfin voilà, un peu venir aussi questionner ça, quoi, de en fait comment on peut aussi tenir des luttes au sein de pour des intérêts du monde agricole, avec qui on fait alliance, et en même temps comment on crée des alliances avec d'autres personnes, d'autres secteurs d'activité dans la société, enfin voilà, et comment tenir une ligne antifasciste là-dedans, quoi. C'est un peu ces questions-là, et l'entrée avec Edouard Morena, c'est plutôt, donc lui il a écrit un livre qui s'appelle Paysan, et il vient un peu interroger cette notion qui considère un peu qui est devenue un peu, on va dire, utilisé de l'extrême droite à l'extrême gauche, en passant par nos dirigeants, quoi, et par tout plein d'organes médiatiques un peu divers et variés. Et il vient interroger un peu dans l'histoire comment ce terme il a été utilisé, par qui il a utilisé, et voir en fait qu'est-ce qu'il porte. Et il vient interroger un peu. Quel sens ça a peut-être de porter ce terme-là politiquement, et peut-être pour être plus clair, de dire en fait à un moment, est-ce que ce terme il est suffisamment précis pour, par exemple, pour, on va dire, il s'adresse plutôt à la gauche paysanne, quoi, et de dire en fait ce terme, est-ce qu'il est suffisamment précis pour désigner les enjeux de la gauche agricole, justement, où en fait il est suffisamment vague pour qu'en fait il puisse être aussi repris tout aussi bien par Marine Le Pen que par désormais la coordination rurale, et qu'il peut aussi créer par ce terme, c'est pas particulièrement par ce terme, mais parce que ça recouvre, quoi, des sortes d'alliances qui sont à interroger, quoi. Et du coup, je pense notamment sur des questions autour de qui peut-être était il y a encore 20 ans un peu la chasse gardée de la gauche agricole, qui en gros la critique en fait du syndicat majoritaire, la critique de la mondialisation, la critique du libre-échangisme, des critiques aussi sur les normes, les taxes, enfin des critiques qui peuvent être légitimes, mais qui, si elles sont pas teintées d'une analyse économique en fait globalement anticapitaliste, sont facilement récupérables en fait par des mouvances plus fascisantes, quoi. Voilà.
1: Donc ça, c'est la discussion de 10 heures, montée du fascisme, quelles évolutions, quelles récupérations du monde agricole, donc avec Fanny Metra de la Confédération Paysanne et Edouard Morena, sociologue, auteur du livre Paysan. C'est animé par vos soins, toutes les tables rondes de la journée.
2: Oui, en fait, on est quatre du coup dans le collectif, avec également Laure, et enfin dans le groupe d'organisation avec Laure et Hélène, et on se partage l'animation des tables rondes. Je crois le matin, c'est toi, hein, Philou,
1: qui, qui ouvrira le bal là-dessus. À midi, il y aura une cantine, évidemment, puisque il y aura plein de produits qui viendront probablement de vos exploitations respectives. Et à 13h30, une conférence que vous avez nommée conférence participative, et celle-là est donc sur l'histoire et l'actualité du syndicalisme agricole. Pourquoi participative ?
2: Bah, pour qu'on travaille un petit peu. Non, mais il y a quand même cette idée à un moment aussi qu'on repart du vécu. Et en plus, on est sur un territoire. Donc moi, je trouve ça toujours intéressant. Et Claire Roseau, qui est membre de l'Atelier Paysan, justement, essaiera de rendre ça participatif et de partir aussi, justement, de quelles sont même nos connaissances, hein, du sujet, notre attachement aussi au territoire. Et aussi que derrière, on se pose des questions. Il n'y aura pas de recette miracle, hein, mais de comment on s'organise aussi, politiquement aussi, sur un territoire. Donc je pense que c'est... Et quelles sont les perspectives aussi désirable, parce que c'est bien beau de dire on lutte contre le fascisme et il faut aussi agir localement, etc., mais à un moment c'est aussi quelle perspective on donne, quel projet de société désirable on se donne, et c'est là-dessus, je trouve, encore une fois, que s'appuyer sur sur des questions qui traversent le monde agricole, hein, la question de la subsistance, de comment on remet ceux qui nous nourrissent et qui produisent au cœur de la société, ce qui n'est pas le cas, comment on sort de l'économie marchande. Enfin, ça, c'est des perspectives hyper, hyper intéressantes. Et là, dans cet atelier, du coup, on met un peu les mains dans le cambouis sur c'est quoi l'histoire, finalement, du syndicalisme agricole et paysan, avec quand même un angle qui est, on en a parlé tout à l'heure, mais qui est quand même la lutte des classes. C'est-à-dire qu'essayer de comprendre qu'à l'intérieur, du coup, de ce secteur, il y a en fait des dynamiques d'exploitation, de domination économique. Et en fait, à chaque époque, ça qui est intéressant, il y a eu quand même eu des stratégies à un moment pour essayer de lutter contre. Et parfois, bah, ça a sombré dans le fascisme, hein, notamment l'épisode des chemises vertes à l'entre-deux-guerres. Voilà, pour ceux qui sont à l'atelier, on pourra le découvrir. Et aujourd'hui, ça pose encore cette question de cette tension qu'il y a aussi entre le statut de l'exploitant et du salarié agricole. Et ça, on le prolongera plus dans les tables rondes qui suivent. Donc c'est aussi l'occasion de revenir sur cette histoire, je l'ai dit tout à l'heure, aussi de l'extrême gauche paysanne, qui à des moments ont vraiment été les chevilles ouvrières de lutte aussi contre le fascisme.
1: Oui, alors t'as évoqué un peu brièvement les chemises vertes dans un dossier que tu m'as donné, Philou, en préparation de ce moment de radio. Il y a justement un article sur le monde paysan secoué dans les années 1930 par les chemises vertes. Est-ce que tu peux en dire deux mots? Enfin, et puis qu'est-ce que ça illustre aussi de cette question du fascisme dans le milieu agricole?
0: Ouais. Et les chemises vertes, c'est un groupe, on va dire, c'était une sorte de mini-milice, quoi, qui vient d'un mouvement qui a été fondé par Henri Dorgère dans les années 30, qui a pris quand même, qui a été assez fort dans le nord de la France, un peu dans l'ouest, qui a peu été présent dans le sud. Voilà, contrairement aujourd'hui où la coordination rurale est très très importante dans le sud-ouest notamment, alors sud-est un peu moins, mais enfin si sud-est, j'allais dire nous Drôme, Isère, c'est vrai qu'on est un peu plus épargné, mais en tout cas c'est quand même plutôt dans le sud-ouest et Hérault aussi, il y a quand même des forts bastions, enfin bastes, voilà, je m'arrête là. Mais du coup les chemises vertes, en fait ils ont été, du coup c'est un moment qu'on a parfois oublié, où la mémoire collective française a un peu oublié que du coup dans les années 30 on n'a pas été des fois on voudrait croire que parce que il y a eu de la résistance au fascisme et au nazisme pendant la Seconde Guerre mondiale et que le mouvement de résistance a été victorieux, que la France aurait été épargnée par cette montée du fascisme dans l'Europe entière. En fait, en France, il y avait des groupes d'extrême droite très très importants, notamment à la fin des années 20, début des années 30, et on pense à un moment un peu fort qui a été le 6 février 34, qui est une marche des ligues d'extrême droite et fascistes à Paris sur le Parlement. Et en fait, dans ce contexte-là, dans les campagnes, il y a aussi des groupes fascisants, et les chemises vertes, elles font référence aux chemises brunes, du coup, qui sont les milices fascistes de Mussolini, et qui ont été utilisées comme les chemises brunes étaient envoyées. En fait, je le fais en très vite, mais les historiens me corrigeront, mais en tout cas, l'émergence du mouvement de Mussolini en Italie, il s'est notamment fait sur. Des groupes qui s'appelaient les faisceaux de combat et qui étaient envoyés pour mater les luttes et les révoltes ouvrières dans les usines. Et en fait, le patronat italien a utilisé ces groupes-là et a fait monter la popularité au sein notamment des élites de Benito Mussolini sur la répression en fait, des luttes syndicales et ouvrières. Aparté pour l'Italie, et du coup en France, Dorgère, il a un peu surfé sur ce truc-là aussi, et du coup en 36, il y a ce qu'on a retenu comme le Front Populaire. Du coup, il y a eu à la fois une victoire électorale d'une coalition de gauche, et à la fois c'est un moment, le Front Populaire, où il y a eu des grèves massives de partout en France. Et les grèves massives, elles n'ont pas été seulement dans les villes, elles ont été aussi dans les campagnes, et du coup dans des usines à la campagne, et aussi dans des fermes en fait, parce qu'il y avait déjà à cette époque-là une partie du monde agricole qui était des grosses fermes qui employaient beaucoup de main-d'œuvre, et encore plus, j'allais dire encore plus qu'aujourd'hui, parce que on est avant la mécanisation.
1: Donc il y avait beaucoup de salariés agricoles.
0: Donc, en fait, il y avait beaucoup de salariés agricoles. Ouais. Et du coup, il y a eu des mouvements de grève dans certaines fermes. Et les chemises vertes ont été déployées justement aussi pour venir au secours de gros propriétaires, pour soit faire le travail à la place des grévistes, soit réprimer physiquement, terroriser un peu la population locale pour qu'elle retourne travailler, quoi. C'est un mouvement qui a quand même une certaine ampleur, qui a pas, qui s'est pas non plus déployé comme en Italie ou quoi, mais voilà, qui a quand même eu un certain écho dans les campagnes. Et surtout, on retient ce mouvement-là. Mais en fait, il y en avait plusieurs. Et du coup, il y en avait, par exemple, il y avait un autre groupe en Alsace qui était très important. Donc en fait, c'est quand même, ça a été un moment de basculement possible sur le modèle un peu italien, quoi.
1: Voilà. Bonne ambiance.
0: Mais du coup, peut-être qu'on peut aussi rappeler ça, c'est que de la même manière que le 6 février 34, le corollaire, c'est le 11 février 34, où en fait il y a une énorme manifestation emmenée par la SFIO et par le Parti communiste français à cette époque-là, et la CGT, qui du coup crée le Front Populaire dans la rue. En fait, pas le Front Populaire, il n'est pas né d'une alliance électorale au début, il est né dans la rue et sur un mot d'ordre antifasciste. Mmh. Et c'est vraiment ça. Donc c'est vraiment une réaction à un possible coup d'État fasciste. Et dans les campagnes, il y a aussi, tout à l'heure je disais ça, dans le sud, ça n'a pas forcément trop pris, parce qu'en fait, il y avait aussi, notamment par, on en reparlera peut-être après sur plus l'après-guerre et la JAC et tout ça, mais en tout cas, des mouvements chrétiens de gauche qui ont aussi porté des questions antifascistes dans les campagnes, et en tout cas qui ont fait que la tentation fasciste prenait pas, quoi. Enfin,
1: mmh. Et donc, en écho à ce 11 février, c'était ça dont tu parlais ? Peut-être ce sera le 11 octobre 2026, où il y aura cette journée, donc résistance agricole, comprendre et lutter contre la montée du fascisme. On va faire une petite pause musicale avant de continuer à dérouler le programme. Il y a encore deux tables rondes à évoquer avec vous deux, Clément et Philippe. Mais on fait une petite pause musicale avec la version paysanne de En bande organisée. Un petit succès quand même en 2021 par l'équipe de la Ferme du Roi d'Espagne à Marseille, mais aussi avec des alliances avec Colibri, Sousa Manès, MAF et THS. On écoute, ça va nous faire du bien.

0: en bande organisée version paysanne, un son de 2021 de la ferme du roi d'Espagne à Marseille. Je vous conseille quand même d'aller voir le clip, parce que déjà le son fait du bien, mais le clip est vraiment réjouissant. Merci aux camarades de cette ferme d'avoir fait ce son. On est toujours sur Radio Royan Vercors 93 FM dans Micro-ondes, l'émission en direct qui donne la parole aux initiatives, aux différents projets du territoire. Et aujourd'hui, pour ce jeudi 1er octobre, on met le focus sur le monde agricole et notamment les résistances au fascisme dans ce monde-là, puisque le dimanche 11 octobre aura lieu au chapiteau à Saint-Laurent-en-Royans, le chapiteau monté par la Vrille, donc, dont la programmation est en cours. Cette journée, avec pas mal de discussions et de conférences, résistance agricole, comprendre et lutter contre la montée du fascisme. Et donc, je suis toujours en compagnie de Philippe et Clément pour parler de tout ça. On a commencé à dérouler un peu le contexte historique aussi. Il y aura donc pas mal de tables rondes, mais Clément, toi qui devras partir avant la fin de cette interview, tu avais envie de parler aussi d'un spectacle. Donc on saute l'après-midi, mais on y reviendra. Et il y aura un spectacle quand même à 19h dont tu avais envie de parler.
1: Ouais, qui nous permet de dire que il y a aussi des moments quand même qui sont plus grand public et peut-être aussi plus, plus léger. Enfin, ça n'enlève rien au sérieux du fond, mais le soir à 19h, donc il y aura un spectacle à la fois sonore et visuel qui s'appelle Le Monde Paysan, Mon Père et Moi, hein, qui a été produit par Samuel et François Chabret, père et fils, et Tomé Hébrard, qui cherche à illustrer, à mettre en scène en fait un podcast qui était de 4 épisodes, qui était finalement donc, un dialogue entre donc un père et son fils, hein, qui sont partis sur les routes pour essayer de renouer avec une histoire des luttes paysannes et de raconter justement autrement les campagnes que ce qu'on peut entendre souvent sur les campagnes sont fascistes, réac, etc. Mais qui a justement cette histoire-là aussi de lutte et de redécouvrir justement ces résurgences aussi aujourd'hui. Donc bah, ils sont venus près de chez nous voir à Ronage l'atelier paysan qui parle d'autonomie paysanne, d'émancipation paysanne, mais aussi la ferme du Rublé qui a vu naître les soulèvements de la terre, également bah, la zone de Notre-Dame-des-Landes, aussi une grande histoire de lutte, hein, et qui est partie justement d'un territoire. Donc il y aura ce spectacle-là, donc venez à 19h y assister, et visuel, parce que voilà, il y a une petite mise en scène aussi avec un, pour les nostalgiques du collège, avec un rétroprojecteur qui passera une bande de films et de dessins faits par
0: Tom. Dessiné sur transparent. Voilà. Tout à fait. Donc ça, ce sera à 19h. Oui, on rappelle, alors il y a beaucoup de conférences, on va être beaucoup dans peut-être l'intellect, la discussion, mais c'est aussi parce qu'on a besoin de se nourrir et de brasser toutes ces idées-là. Mais on rappelle qu'il y aura un petit marché paysan, des frites, de la soupe le soir, une librairie, des stands. Enfin, il y a tout ce que vous installez aussi autour de cette journée. Et il y aura même probablement des chants, des chorales du coin qui viendront, puisque dans les luttes, dans les chorales de lutte, la question des luttes paysannes est très présente. On pense bien sûr aux Mondines et aux chants italiens, mais il y en a aussi en France, et notamment sur l'eau. Donc voilà, il va pas y avoir que de la grosse discussion, même s'il y en aura beaucoup.
1: Non, mais c'est, en fait, tu viens de le rappeler, parce qu'il y a quand même tout un patrimoine aujourd'hui commun autour des luttes et des victoires qui a quand même disparu pour une partie, mais qui à une époque aussi était transmise par le chant. Hein, tout à l'heure, je vous parlais de François Chabret, justement dans sa ferme dans le nord de la Loire, qui jeune au MRJC, Maison des Jeunesses Chrétiennes, il a ressorti un petit carnet de chants qui était aussi des chants qui racontaient comment on vivait à la ferme, mais aussi certaines luttes à l'époque, des victoires, mais même des choses très très politiques. Et justement, la chorale du Royan est partie en résidence un week-end à la ferme pour ressusciter un peu un certain nombre de chants, et à la ZAD, c'est un très bon exemple aussi, les luttes ont été chantées, et on en chantera une partie aussi, donc c'est une façon aussi de véhiculer tout ça, quoi. C'est vraiment hyper intéressant le chant.
0: Dans les luttes contre les méga-bassines aussi, il y a des chants qui viennent vraiment de cette histoire-là, autour de l'eau notamment. Si on continue à dérouler notre programme, à 15h, il y a une nouvelle table ronde qui s'appelle « Racisme dans l'agriculture française, vécu et les luttes. Alors, on sait que les questions de racisme traversent tout le monde et, bien sûr, le monde paysan. De quoi il va s'agir? Qui sera là pour en parler? Et est-ce qu'on va avoir une approche assez décoloniale de la question agricole?
1: Ben, ça me permet de faire une transition, parce que du coup, c'est sûr qu'on va beaucoup parler pendant cette journée, mais on a aussi voulu mettre l'accent sur du témoignage et aussi de donner la parole aux personnes qui vivent les situations. Ça ne veut pas dire que ces personnes-là ne sont pas capables de théoriser ou d'avoir un discours sur leur pratique, mais en tout cas de pas forcément... Là, on va aussi accueillir un universitaire. Mais en fait, à part lui et Claire, qui est plus chercheuse indépendante, mais quand même investie militante sur des questions agricoles, le reste des personnes qui viennent sont quasiment que des personnes qui soit ont travaillé dans le monde agricole, soit sont agriculteurs ou agricultrices, soit salariés agricoles. Enfin voilà. Donc c'était important. Enfin, je voulais juste le rappeler sur juste aussi l'envie qu'on avait. Je fais juste un petit aparté parce qu'on l'a pas dit, mais vu qu'on utilise quand même ce grand terme de fascisme qui est un peu fourre-tout, qui peut être pas forcément clair, on va faire une introduction au début de la journée sur un peu pourquoi nous on a choisi de... Voilà, on a eu un débat en interne, hein, on n'était pas... Enfin, au début on se disait, est-ce qu'on l'utilise, est-ce qu'on parle plutôt d'extrême droite ou est-ce qu'on parle d'autre chose, enfin, finalement on a décidé de l'utiliser aussi pour mettre l'accent sur le... l'autre côté, c'est-à-dire antifasciste, quoi, et te dire que nous on avait envie de se réapproprier ce terme-là. Voilà, mais du coup, je ferme la parenthèse, mais en tout cas, on va faire une introduction là-dessus.
2: Et peut-être d'ailleurs rappeler, on ne le rappellera jamais assez, qu'on est quand même sur un territoire qui a une histoire de résistance sur le Vercors, et aussi les paysans, les agris ont eu un rôle dans les réseaux de ravitaillement, de paysans postiers. Alors, on n'a pas forcément réussi à... Quand je parlais d'un patrimoine qui disparaît aujourd'hui parce qu'il n'est pas renouvelé, qu'il n'est pas partagé, là, pareil, on a eu du mal à trouver vraiment des traces là-dessus. Mais en tout cas, c'est cette histoire-là qui est aussi confisquée aujourd'hui par l'extrême droite, hein, qui en fait une sorte de sursaut patriote et qui oublie que ça a été une grande partie de personnes qui étaient elles-mêmes migrantes ou communistes qui, en fait, ont lutté dans le maquis. Mais il y a aussi un lien profond avec le monde agricole à cette époque-là. Ouais. Je referme ta parenthèse que tu as fermée.
1: Ouais, mais super, c'était ça que je voulais dire. Et du coup, pour revenir à cette table ronde, du coup, là, il sera une table ronde avec quatre personnes, Smile, Driss, Anouk et Lucas. Du coup, c'est en l'occurrence Smiley et Driss, c'est des personnes que je connais pas, que je vais rencontrer ce jour-là, qui sont des connaissances d'une autre personne d'Hélène avec qui on organise. Et du coup, c'est des gens qui ont été ou sont encore salariés agricoles et des personnes exilées ou qui à ce moment-là n'avaient pas de papier il y a plusieurs années et qui ont subi de l'exploitation au sein des exploitations agricoles dans lesquelles ils étaient, et notamment un qui a pu qui ont mené des luttes à partir de ça, quoi. Et du coup, Anouk en l'occurrence, c'est aussi quelqu'un qui représente une association qui a aidé des personnes sans papier à faire reconnaître leurs droits. Et du coup, il me semble que c'est Smile qui a, lui, a pu, à partir de luttes un peu acharnées, à faire reconnaître une exploitation de traite d'êtres humains. Et du coup, voilà. Donc, il viendra un peu témoigner de ça et à la fois aussi parler de la condition de personnes non blanches, avec ou sans papier, dans les exploitations agricoles en France.
0: Et il a fait reconnaître le facteur de traite humaine.
1: Ouais.
0: Et d'ailleurs, dans le dossier que tu m'as confié là sur la question du fascisme et du monde agricole, il y a tout un article aussi sur comme quoi la Confédération paysanne a créé la commission travailleuses et travailleurs saisonniers migrants. Ça fait 20 ans que ça existe, pour documenter et lutter contre l'exploitation de la main-d'œuvre agricole. Donc c'est vraiment un sujet, cette question de la traite humaine. Et du coup, avec cette phrase qui dit que le monde agricole ne peut pas reposer sur la traite d'êtres humains, ça a l'air assez central dans le travail de la Conf.
1: Je sais pas si c'est central, mais en tout cas, c'est un sujet qui est important, je pense, pour une partie des membres de la Confédération paysanne.
2: Et ça va me rappeler que l'antifascisme, c'est aussi avant tout l'antiracisme. C'est-à-dire que de comprendre que le racisme est la clé de voûte du modèle agro-industriel aujourd'hui. C'est vraiment quelque chose de structurant. Donc parler d'antifascisme dans le milieu agricole et avec le milieu agricole, c'est pas juste lutter contre ses représentants, à savoir la coordination rurale. C'est concrètement, si vous buvez du vin de la vallée du Rhône ou du champagne, peut-être pas tous, hein, une partie, probablement qu'il y a des personnes migrantes qui sont exploitées. Et ce sera pas marqué sur l'étiquette, quoi. Donc c'est aussi ça qu'on essaye d'analyser, et ça donne aussi un endroit de lutte très, très concret, quoi.
0: Il me semble qu'il faut que tu nous quittes, Clément. Merci beaucoup d'être venu dans ces trois quarts d'émission micro-ondes. Nous, on continue à discuter de tout ça. Et aussi, donc dans ce témoignage-là, il va y avoir aussi des choses, j'imagine, autour de la question des Outre-mer, du chlordécone en Guadeloupe, en Martinique. Peut-être Lucas, donc, qui est un des agriculteurs de la Clé des Sables, une autre ferme collective plutôt au hameau des Sablières à Saint-Lathier, qui vient de Martinique, qui parlera peut-être plutôt de ça.
3: Ouais, exactement. Qui parlera de ça, qui parlera de qu'est-ce que c'est de pas arriver à devenir agriculteur là où on a grandi pour différentes raisons, quoi. Qui parlera effectivement de colonisation, qui parlera de post-colonisation, je pense, de situation un peu actuelle. Et je pense que justement là nous on avait envie de cette table ronde, c'est aussi pour mettre en résonance un peu ces vécus là et aussi une perspective historique, enfin bon, Clément le rappelait, hein, de comment la question de l'exploitation raciste, c'est vraiment une clé de voûte du modèle agricole français, en fait, que vraiment on parle souvent de la mécanisation et de la modernisation, et ce qui est vrai, mais en fait on oublie quand même souvent que notamment dans les exploitations maraîchères, en fait, du sud de la France, par exemple, mais à d'autres endroits aussi, c'est pas des machines qui ramassent les melons, en fait. C'est depuis très longtemps des travailleurs souvent étrangers. Et du coup, en fait, il y a eu une grosse main-d'œuvre tunisienne, marocaine. Je dis ces deux pays parce que j'ai des exemples, mais sûrement d'autres pays aussi, des pays de l'Est aussi, en fait. Et avant ça, il y a eu des travailleurs espagnols, des travailleurs polonais. Que la question du racisme, elle est transversale à tous ces récits, en fait, de gens qui sont venus en France et qui se sont retrouvés à travailler dans des exploitations agricoles, souvent sous-payées, dans des situations d'accueil terribles, quoi. Enfin, ouais. Et en fait aussi de dire que voilà, que l'enrichissement, enfin que ce modèle agricole tellement valorisé par une partie de la classe politique et des dirigeants de syndicats agricoles, en fait elle s'est fait sur le sang, quoi. S'est fait sur le sang d'être humain, quoi, et sur la dégradation aussi des écosystèmes, mais voilà, enfin, de rappeler ça, et qu'en fait aujourd'hui encore, et notamment il y a un statut qui est un peu particulier, qui est le statut de travailleurs détachés, qui sont du coup sortes de permis par l'Union européenne, qui sont des sortes d'agences d'intérim qui sont étrangères. Par exemple, là, il y a une agence d'intérim qui a été, j'ai plus le nom, mais qui a été mis qui a un procès, qui est une agence d'intérim espagnole, et qui a en gros fait travailler des travailleurs migrants avec plus ou moins des papiers en Espagne, sur le sol français, et qui en fait, du coup, bah forcément, des gens qui ne parlent pas français, qui connaissent pas le droit français, qui sont dans des conditions où dès qu'ils commencent à s'organiser ou à essayer d'avoir du soutien, on arrête leur contrat ou on les déplace. Enfin voilà, en gros, toutes les stratégies qui permettent aux gens d'être passifs. Et là, ben, heureusement, il y a des journalistes qui font ce travail-là, et des militants et des personnes concernées qui arrivent à s'organiser, à faire remonter les choses. Mais voilà, c'est un peu ces sujets-là qu'on va aussi parler, et de rappeler au monde agricole aussi que, en fait, si on se pose pas ces questions-là, c'est que c'est de l'acceptation, quoi. Enfin, ne pas en parler, invisibiliser tous ces gens-là, et faire semblant que dans nos champs il y a que des tracteurs, en fait, c'est accepter qu'il y a des gens qui meurent pour qu'on puisse bouffer des melons et des courgettes, quoi.
0: Et puis, hors micro, tu parlais aussi de la représentation. Alors là, on revient sur la question médiatique, mais que quand on demande à quelqu'un de citer c'est quoi un agriculteur aujourd'hui en France, on pense pas à ces personnes-là. Ouais. Il y a un peu un fossé entre la représentation de l'agriculteur, qui d'ailleurs n'est jamais une agricultrice, et la réalité, quoi, dans les chiffres. Mmh.
3: Oui, bah moi je fais souvent le parallèle où je sais pas, moi je suis paysan boulanger donc j'ai un peu deux casquettes puis j'ai été boulanger avant et c'est pas c'est rare que quelqu'un qui est salarié en boulangerie il dise je suis salarié en boulangerie ou je suis travailleur de boulangerie. Non, il dit je suis boulanger quoi. Mmh. Et en agriculture, c'est vrai que le statut de agriculteur je connais très peu de salariés agricoles qui se disent agriculteurs, quoi. Il y a vraiment un truc de l'agriculteur, c'est celui qui
0: c'est le patron.
3: C'est le patron, quoi. C'est celui qui est exploitant, qui est reconnu comme exploitant. Et je trouve que ça dit quelque chose de à la fois la représentation extérieure, mais même intérieure du monde agricole. Et du coup, c'est aussi un travail qui doit être mené par notamment la Confédération paysanne de aussi voilà, la Confédération paysanne, c'est un syndicat corporatiste qui représente les exploitants agricoles, c'est sa fonction, quoi. Donc qui de fait ne représente pas les salariés agricoles, qui ont d'autres formes de représentation, mais dans l'imaginaire qu'on doit véhiculer, on ne doit pas invisibiliser, quoi.
0: Il y a des syndicats de salariés agricoles,
3: ouais,
0: ça existe.
3: Il y a des syndicats, ben notamment nous on avait essayé de convier un syndicat qui est Sud Ouvrier Agricole, le SOA, et finalement ils ne pourront pas être là. Voilà, mais nous en tout cas c'était important. Puis après il y a un syndicat CGT, là c'est plutôt sur qui s'appelle les gardiens de troupeaux, syndicat des gardiens de troupeaux qui est assez important. Voilà, mais oui, et puis il y en a sûrement d'autres que je connais pas, mais voilà, en tout cas nous on avait cette volonté quand même aussi de vraiment on a appelé ça justement, enfin on parle de monde agricole avec un S pour justement un peu casser une représentation un peu monolithique, quoi. Mm-hmm. Voilà.
0: Ouais. Un peu uniforme alors qu'en fait ça revêt, ouais, effectivement plein de, voilà, de choses différentes, quoi. Et de manière de travailler en plus. Ça, donc, ce sera la table ronde à 15h, racisme dans l'agriculture française, vécu et lutte, avec les quatre personnes dont tu parlais. Et à 16h, il y a une autre table ronde, et là, on se donne de la force, peut-être, pour parler, en parlant d'antifascisme agricole. Qui sera sur cette table ronde et comment ça va se passer?
3: Ouais, ben, effectivement, là, l'idée, c'était un peu de finir quand même sur un... Bon, après, voilà, dans chaque table ronde, l'idée, c'est quand même de faire ressortir plutôt l'aspect lutte, l'aspect organisation collective. Enfin, voilà, c'est pas non plus d'avoir un constat un peu amer, quoi, à la sortie de cette journée. Mais ouais, cette dernière table ronde, du coup, il y a une structure qui s'appelle Terreaux Locaux. Donc il y a quelqu'un qui viendra représenter cette structure qui, je vais en parler très mal, mais en gros, une structure agricole qui fait à la fois du maraîchage, qui fait aussi de la transformation au pain, et qui fait qu'une structure d'insertion pour des personnes primo-arrivantes, il me semble.
0: Située à Notre-Dame-de-Lauziers.
3: Ouais.
0: Et on avait eu l'occasion de les interviewer sur une autre table ronde avec l'association R, oui, à Saint-Laurent, peut-être au début de l'année 2026, avec A4, avec tout autour de la question du travail. Alors, c'était pas sur la question agricole, mais forcément, on en a parlé. Et comment, à Terreaux Locaux, voilà, ils embauchent, ils font des contrats à ces personnes. Comment c'est un levier d'insertion, effectivement, de travailler l'agriculture ou la paysannerie et le pain et tout ça, là-bas, quoi.
3: Et nous, on les fait venir aussi, bon, pour parler de ce qu'ils font, et aussi parce qu'ils font un partenariat avec Emmaüs, je crois. Mm-hmm. En tout cas, ils ont créé une sorte de formation autour de, justement, des questions de fascisme et de démocratie. Voilà, donc ils viendront nous présenter ça aussi. Du coup, tu as parlé de A4, et ben, il y aura aussi une personne de A4 pour venir parler de ce qu'ils font. Peut-être je peux te laisser décrire, si tu veux.
0: A4, c'est 4 A qui veulent dire, je crois, accueil, agriculture,
3: artisanat.
0: Artisanat.
3: Et j'ai jamais le dernier A.
0: Bon ben voilà, si vous voulez savoir, venez le 11 octobre. En tout cas, A4, oui, c'est une structure qui est basée à Paris, mais une grosse antenne à Grenoble, avec des gens qui vivent aussi soit du bâtiment, soit de la paysannerie, enfin, qui sont aussi salariés agricoles, avec pareil, ou des cantines. Ils sont aussi souvent, ils ont mis en place cette question de faire des cantines dans des événements de soutien pour pouvoir se faire des contrats. Et voilà, et travailler autour de, ben voilà, avoir des papiers, quoi. Donc c'est une structure, mais à la différence peut-être de Terro Loco ou d'autres structures, c'est vraiment des A4 est fondé par les personnes migrantes elles-mêmes. Et d'ailleurs, il y a un film qui a été fait, donc vous pouvez aussi vous rendre sur les internets, et si vous tapez A4, vous allez avoir le film où c'est les personnes qui parlent elles-mêmes de comment elles ont monté cette structure-là et comment elles sont un réseau de solidarité aussi entre elles, quoi.
3: Ouais, et puis je complète juste pour dire qu'ils sont en train d'acheter une ferme. Alors là, c'est plutôt A4 National, mais en dessous de Paris, il me semble. Et du coup, je pense qu'il y aura aussi... ils viendront aussi parler de ça, en fait, de ce que ça pose comme question, des enjeux, de... voilà.
0: L'accès au foncier, peut-être.
3: Ouais, l'accès au foncier, exactement. Et ça, c'est quand même un sujet hyper, hyper important. Et la dernière personne, c'est Paloma, qui est agricultrice à Saint-Lathier aussi, et qui est très investie, alors du coup, qui est militante à la Confédération
0: Paysanne,
3: merci, et qui est très investie sur un... Enfin, elle viendra parler un peu de l'internationalisme, enfin, du coup, de, à la fois, comment la question antifasciste, elle résonne aussi avec faire du soutien avec ce qui se passe ailleurs dans le monde, quoi, et du réseau. Je pense qu'elle parlera notamment de faire du soutien avec ce qui se passe en Palestine. Elle a aussi été pas mal en lien avec le mouvement des paysans sans terre au Brésil. Voilà.
0: Essayer d'ouvrir un peu,
3: moi, mais d'ouvrir un petit peu, ouais, d'ouvrir les horizons, et aussi de rappeler que la question antifasciste, elle est justement pas stricto sensu nationale, quoi, et que c'est justement, et que malheureusement la question du fascisme non plus, et que en fait ce contre quoi on se bat ici, il y a aussi d'autres gens qui se battent ailleurs, et qu'on peut faire des parallèles.
0: Et on s'achemine doucement vers la fin de cette émission, mais j'avais quand même envie de te poser une dernière question avant de rappeler le programme et tout ça, sur plutôt la question du vote RN. Est-ce que l'extrême droite est vraiment l'allié des paysans et des paysannes, comme elle se prétend l'être? Tu me parlais aussi d'un flyer qui avait été fait aussi pour qui démontait un peu cette idée-là. Comment on fait là dans l'espace public, même les gens qui sont un peu éloignés de la paysannerie, hein, pour se dire en fait, est-ce que le RN soutient vraiment le monde agricole ou pas du tout? Et c'est de la poudre aux yeux.
3: En tout cas, si on reprend un peu le, on va dire, si je le prends dans l'autre sens, quoi, si on reprend le vote des agriculteurs, par exemple, alors là, en l'occurrence, quand on trouve les statistiques, c'est le vote des personnes qui sont exploitants agricoles. Historiquement, il est assez. C'était pas une proie facile pour l'extrême droite. Alors, on a parlé des années 30. Il y a quand même une histoire fasciste dans le monde agricole, mais électoralement, en tout cas, on va dire depuis l'après-guerre mondiale, c'est globalement la droite traditionnelle qui était largement plébiscitée par le monde agricole, mais peu l'extrême droite. Principalement, je ne vais pas rentrer dans une explication sociologique très poussée, mais principalement par l'ancrage chrétien, en fait, du christianisme dans les campagnes, mais notamment dans le monde agricole, et jusqu'à peu une incompatibilité, on va dire, entre une extrême droite radicale et le christianisme. Bon, malheureusement, on a vu que des digues avaient sauté dans pas mal d'endroits, notamment entre une partie du christianisme, on va dire radical, quoi, ou radicalisé, et l'extrême droite. Et en fait, on sait aussi maintenant qu'il y a une bonne partie du vote d'extrême droite aujourd'hui qui en fait vient du vote de droite. C'est-à-dire qu'une partie de l'électorat de droite, donc avec aussi tous les discours de l'extrême droite, c'est plus vraiment l'extrême droite, ça serait une droite radicalisée, avec aussi une appropriation de l'idéologie d'extrême droite depuis une quinzaine d'années par une partie du champ politique, quoi. Comme pour le reste de la population, on va dire, il n'y a pas une spécificité des agriculteurs. les gens qui votaient massivement à droite ont tendance à, une partie d'entre eux en tout cas et elles, à voter pour l'extrême droite. Donc ça c'est plus pour la partie vote, quoi. Et moi j'ai l'impression que du coup, peut-être pour répondre à, juste à la question de aussi qu'est-ce qu'on peut faire, enfin il y a aussi effectivement rappeler, moi j'ai l'impression que c'était aussi cette idée en parlant de fascisme en fait, de justement arrêter d'aller dans ce sens de valider collectivement que l'extrême droite ne serait plus l'extrême droite. Si, en fait, l'extrême droite est d'extrême droite et elle est dangereuse, en fait. Elle est dangereuse pour différentes raisons. Il faut rappeler ces raisons-là. Et que c'est pas anodin, en fait, de voter pour l'extrême droite. Et moi, je pense que ça, je sais pas si ça va permettre de gagner, mais en tout cas, il faut le rappeler, quoi. Enfin, de dire, en fait, et de aussi dire, bah, en fait, les discours et les pratiques racistes, c'est pas OK. Enfin, voilà, de rappeler, en fait, ces choses-là, quoi. Je pense qu'il y a une bataille autour de l'hégémonie qui est en train de gagner de plus en plus l'extrême droite sur en fait des idées, des pratiques, des choses qui il y a 15 ans pouvaient pas être audibles en fait dans l'espace public et qui le sont de plus en plus. Et voilà.
0: Et ça, c'est quand même intéressant de se dire que jusqu'à la fin des années 90, les agriculteurs et agricultrices figurent parmi les catégories les plus hermétiques au discours du Front National. Et comme partout dans notre société, c'est vraiment l'élection de 2002 qui marque un tournant, qui fait basculer avec une percée dans le monde agricole où 22% des suffrages des agriculteurs au premier tour, donc 5 points de plus que la moyenne nationale, et puis 17% au deuxième tour. Donc là, on se dit, bah tiens, voilà, comme partout, mais avec aussi quelque chose, une forte augmentation à partir de 2002, alors que, comme tu le disais, c'était les idées d'extrême droite s'accommodaient pas du catholicisme social, donc en fait, ça marchait pas. Mais finalement, enfin, c'est intéressant de te resituer comment, voilà, historiquement, ça a marché
3: ouais, tout à fait.
0: Pour eux de percer, quoi.
3: Et peut-être pour compléter sur ça, je sais pas si on a encore un peu le temps, mais
0: on peut prendre une minute, ouais.
3: Pour conclure, quoi. Non, ben juste pour dire que il y a sûrement plein de raisons, mais qu'en fait il y a aussi une mue dans le discours de l'extrême droite qui a aussi compris stratégiquement que pour elle c'était intéressant d'avoir les campagnes, quoi. Enfin, en fait concrètement, ben en fait les métropoles c'était moins son terrain, les quartiers populaires c'est moins son terrain, donc en fait oui c'était pas bête de se dire bah en fait c'est où qu'il y a des gens qui se sentent déclassés, qui sont majoritairement des blancs, même si plein de personnes pas blanches dans les campagnes, mais en tout cas voilà, je pense qu'il y a eu une stratégie de l'extrême droite, mais du coup de aussi rappeler, tu parlais du tract là qui a été diffusé par la télé paysan, de dire en fait c'est assez intéressant de voir qu'est-ce qui est voté par le Rassemblement national, par exemple au Parlement français ou européen, et de voir que bien souvent derrière les discours, ça valide complètement une logique capitaliste de l'agriculture française. Et que ça remet pas du tout en question ce qui crée la détresse en fait, enfin, qu'on voit sur les questions écologiques, sur, enfin c'est ce que je disais au début, quoi, qu'en fait il y a vraiment un truc de répondre comme si en disant on vous comprend mais on va jamais rien changer, quoi. Et en même temps il y a quelque chose de rassurant, hein, enfin quand on dit t'inquiète pas ton modèle on va pas le changer, mais par contre on va faire des trucs, ça ira mieux. Pas vraiment compris c'était quoi les trucs, mais voilà, enfin malheureusement les trucs ça va avoir des conséquences directes sur une partie de la population française, quoi.
0: Des questions passionnantes dans lesquelles on aura encore plus le temps de rentrer, c'est donc résistance agricole, comprendre et lutter contre la montée du fascisme, le dimanche 11 octobre au Chapiteau, ça commence à 10h avec une discussion, toute la journée il va y avoir des discussions, des conférences, des tables rondes pour finir sur un spectacle à 19h. On rappelle que si vous avez envie d'en savoir plus, il y a des choses qui existent sur l'atelier paysan, sur le site de la Confédération Paysanne, peut-être d'autres ressources si les gens ne peuvent pas venir.
3: Ouais, comme ça, j'ai pas.
0: En tout cas, il y a des choses pour se renseigner en ligne. Et puis, tout sera capté. Donc, Radio Royan Vercors va faire la captation de toutes les discussions et les tables rondes. Et ce sera rediffusé sur les ondes et disponible sur notre site internet. Donc, si vous ne pouvez pas être là, vous inquiétez pas. Vous pourrez quand même écouter ça dans vos casques, vos voitures et vos oreilles. Merci beaucoup, Philippe, d'être venu nous éclairer sur tous ces sujets. On va apprendre plein de choses ce jour-là. Et tu avais choisi une chanson pour terminer. Est-ce que tu veux en choisir une des deux qui restent, peut-être ? Laquelle tu as envie de passer ?
3: Ouais, bah, allez, moi je la connais pas très bien, mais il y a un de nos intervenants qui aimerait bien qu'on passe pendant la journée une chanson d'Eugène Mona qui s'appelle Pitié. Et voilà, qui parle, je pense, plutôt des questions coloniales et des Outre-mer.
0: Alors, micro-ondes du 1er octobre, c'est fini. Rendez-vous donc le 11 octobre au Chapiteau et on se quitte sur cette chanson Pitié d'Eugène Mona.

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1: Bonjour à tous, à la une de l'actualité, Édouard Geffray en déplacement ce matin à Cachan dans le Val-de-Marne. Le ministre de l'Éducation rencontre une vingtaine de lycéens dans un établissement touché par des dégradations et des incendies. Selon le ministère, 141 lycées restent fermés en France aujourd'hui. Le gouvernement a annoncé le déploiement de 3000 professeurs remplaçants d'ici les prochains jours avant une nouvelle journée de mobilisation prévue mardi prochain. Le prix du gazole pourrait commencer à baisser dès le début du mois de novembre, soit dans 3 semaines. Le gouvernement va puiser dans les réserves stratégiques françaises pour tenter de faire reculer les prix à la pompe, Jacques Terrance.
2: L'objectif affiché par le gouvernement, c'est une baisse de 12 à 18 centimes par litre de gasoil. Pour y parvenir, 10 millions de barils vont être progressivement sortis des stocks stratégiques français pendant 3 mois. Ça représente environ 18% de la consommation nationale sur cette période. La mesure doit entrer en vigueur le 1er novembre. Selon le ministre du pouvoir d'achat, Serge Papin, les automobilistes pourraient donc constater les premiers effets dès le début du mois prochain. Reste maintenant à organiser concrètement la baisse. Sébastien Lecornu doit recevoir les distributeurs de carburant lundi à Matignon. En parallèle, le gouvernement cherche de nouvelles sources d'approvisionnement, notamment dans les pays du Golfe et au Nigeria, et ça pour reconstituer les stocks qui seront utilisés.
1: Merci Jacques. Le fabricant des poêles Tefal sommet d'agir contre les polluants éternels. 3 associations environnementales ont mis en demeure le groupe SEB de présenter sous 3 mois un plan pour identifier les risques liés au PFAS et organiser l'arrêt de leur utilisation. Elle réclame également des mesures pour préserver les emplois concernés. Faute de réponse satisfaisante, elle menace de saisir la justice. 3 semaines de récupération attendent désormais Sophie Anneau. Après 8 mois dans l'espace, l'astronaute française doit d'abord passer des examens médicaux puis rejoindre Cologne en Allemagne. Là, elle va suivre un programme de réadaptation à la gravité après 235 jours dans l'ISS. Le retour à sa forme d'avant va prendre plusieurs mois. On passe au sport avec du football. Une seule rencontre ce soir en Ligue 1 pour l'ouverture de la 6e journée. Lens reçoit Lyon à 20h45, également au programme ce week-end, Paris-Le Mans, Monaco-Toulouse ou encore Nice-Strasbourg. Et se retrouver à l'arrêt sur la route de son plein gré, 950 véhicules d'époque vont recréer les célèbres bouchons de la Nationale 7 ce week-end à La Palisse dans l'Allier. Les festivités débutent aujourd'hui avant le grand embouteillage prévu demain dès 8h30. Voitures anciennes, costumes d'époque et pique-niques au bord de la route vont faire revivre les départs en vacances des années 50 et 60. L'événement célèbre cette année ses 20 ans. Voilà pour l'essentiel de l'actualité. Belle journée à tous. 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
1: Le Valérieux de demain, ça vous concerne. Logement, déplacement, commerce, services, agriculture, paysage, environnement. Venez découvrir et échanger autour du futur plan local d'urbanisme intercommunal. Réunion publique organisée lundi 12 octobre à Saint-Agrève à 18h30. Toutes les infos sur le site www.valérieux.fr. Match ASS Nantes en match de gala. Toutes les places seront à 5 euros les plus chères. Le samedi 24 octobre à 20h. Inscription auprès de Jean-Paul avant le 9 octobre au 07 77 08 18 76. Jusqu'au 11 octobre, l'ADAPEUI organise l'opération brioche. Des équipes de bénévoles au niveau des différentes communes se présenteront à vous pour vous offrir cette brioche de la dignité. Nous savons que vous êtes tous très sollicités, mais nous vous demandons de réserver un accueil chaleureux à toutes ces personnes qui, en prenant sur leur temps, aident une association qui se bat pour que ces handicapés profonds bénéficient de structures d'accueil et de lieux de vie proches de leur domicile. L'association a besoin de votre soutien, merci de continuer à vous mobiliser. Premier Color Run et Marche organisé à Vernoux-en-Vivarais, dimanche 11 octobre à partir de 9h30. Venez nombreux au lac Oramie à Vernoux-en-Vivarais pour participer et verser intégralement les fonds au profit de la Ligue contre le cancer. Deux parcours de 1 et 5 km, tarifs 5 et 10 euros. Départ à 10h15 pour le parcours de 1 km au format course pour les 4-10 ans, puis à 11h, marche ou course au choix, parcours de 5 km à partir de 10 ans. À faire seul, entre amis ou en famille. Préinscription via le QR code sur l'affiche, via le site de la mairie de Vernoux-en-Vivarais, onglet Actualité. À l'occasion d'Octobre Rose, l'association Murmure d'éveil organise une journée solidaire le dimanche 11 octobre à Saint-Romain-de-l'Hers au profit de la Ligue contre le cancer. Au programme, course de 11 km, randonnée de 3, 6 et 10 km, stand bien-être, animation enfant, photographie, don de cheveux, prévention, goodies, buvette et food truck. Inscription en ligne ou sur place à Saint-Romain-de-l'Hers, départ de 9h à 11h, place de l'église.
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1: Il est midi.
2: Bonjour à tous, l'info en 2 minutes 30. Et d'abord, la mobilisation lycéenne qui se poursuit avec une nouvelle enquête pour des violences policières présumées. L'IGPN a été saisie après la diffusion d'une vidéo semblant montrer un policier donner un coup de genou à un manifestant. 5 enquêtes ont désormais été confiées à l'IGPN par le parquet de Paris. De son côté, le gouvernement prévoit pour l'instant de mobiliser 3000 enseignants remplaçants dans les heures qui viennent. Le premier tour de la primaire social-démocrate pour la présidentielle de 2027 a débuté ce matin. 140 000 électeurs sont appelés à départager 5 candidats Julie Pierry.
3: Oui, et c'est Raphaël Glucksmann qui fait figure de favori. L'eurodéputé de Place Publique affronte notamment Olivier Faure, le patron du Parti Socialiste, Ségolène Royal, Jérôme Guedj et Emmanuel Morel. Après 3 débats télévisés parfois houleux, un sujet cristallise les tensions, les relations avec la France insoumise. Glucksmann et Guedj refusent toute alliance avec le mouvement de Jean-Luc Mélenchon. Faure, Royal et Morel défendent eux un rapprochement de la gauche à l'Assemblée. Les échanges se sont encore durcis hier à la veille du vote. Le scrutin, en tout cas, se déroule exclusivement en ligne jusqu'à demain 20h. Les résultats seront connus dans la foulée.
2: Merci Julie. Si nécessaire, un second tour aura lieu les 16 et 17 octobre. Le gouvernement veut transférer le remboursement des cures thermales aux complémentaires santé dès 2027. L'objectif est d'économiser 200 millions d'euros pour l'assurance maladie qui prend aujourd'hui en charge 65% du forfait thermal. Au total, 700 millions d'euros de dépenses seraient transférés, dont 500 millions d'euros pour l'hôpital. Le Conseil de l'assurance maladie a rejeté le projet de budget, mais son avis reste consultatif. 3 mois pour agir contre les polluants éternels, c'est le délai fixé au groupe SEB, fabricant des poêles Tefal, par 3 associations environnementales. Elles réclament notamment un plan pour évaluer les risques liés au PFAS et mettre fin à leur utilisation tout en protégeant les emplois concernés. Les associations préviennent qu'elles pourraient engager une procédure judiciaire si la réponse du groupe ne les satisfait pas. 3 personnes ont été tuées dans des frappes contre l'aéroport de Riyad en Arabie Saoudite. Les attaques ont été menées par les rebelles Houthis, selon les autorités de l'aviation civile. Les 3 victimes sont de nationalité saoudienne. Parmi elles figure un pilote de la compagnie aérienne Saudia. Et enfin, côté sport en football, une seule rencontre au programme de la Ligue 1 ce soir en ouverture de la 6e journée de championnat. Lens reçoit l'Olympique Lyonnais à partir de 20h45. Voilà pour l'essentiel de l'actualité. Bonne journée à tous.
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7: Bonjour à toutes et à tous, auditeurs et auditrices de RDB. Dans cette nouvelle édition des Interviews du Renard, nous vous proposons de lever le voile sur un sujet considéré au mieux comme sensible et au pire comme tabou, la mort. Comment parler de la mort, de la fin de vie ou encore du deuil, sujet que nous avons souvent tendance à éviter? Et si justement le fait d'en parler pouvait nous aider à mieux comprendre la mort, à mieux accompagner nos proches, mais aussi à mieux vivre avec cette réalité qui nous concerne tous? Tout ça fait partie des missions de l'association Thanatosphère, qui œuvre autour des questions liées à la fin de vie, à la mort, aux funérailles et au deuil, en proposant notamment des espaces de rencontre et de réflexion ouverts à toutes et à tous dans un cadre bienveillant et sans jugement. Pour nous en parler, je suis accompagnée aujourd'hui d'Hélène Bruyère, bénévole à l'association Thanatosphère. Bonjour, merci beaucoup d'être ici.
1: Merci Lina, merci beaucoup.
7: Pour poser le contexte et démarrer cette interview, Hélène, est-ce que tu serais d'accord pour me présenter cette association Thanatosphère?
1: Oui, alors l'association Thanatosphère est basée sur Valence, mais rayonne sur la Drôme, l'Ardèche et un peu l'Isère. Elle existe depuis maintenant 5 ans même, voire, et du coup organise des ateliers et différentes actions autour, comme tu viens de le dire, du deuil, de la mort, de la fin de vie, des funérailles.
7: L'association multiplie vraiment ses façons d'aborder ces questions dont tu m'as parlé, avec des conférences, des ateliers, des temps d'échange, mais aussi des événements culturels, parce que parler de la mort permet de reprendre la main sur ce sujet qui nous concerne tous et toutes, et le fait d'éviter d'en parler peut aussi rendre encore plus difficile le moment où elle survient. Dans ce sens, l'association mène beaucoup d'actions qui visent à ouvrir la parole et à rendre ce sujet accessible, et ainsi permettre aux personnes d'être mieux outillées pour y faire face. Justement, Hélène, est-ce que tu pourrais me détailler les actions que propose Thanatosphère?
1: Oui, et avant, je précise deux choses, et après je te parle des actions. Si tu veux, l'action de Thanatosphère, de l'association Thanatosphère, c'est vraiment une démarche qui s'inscrit dans l'éducation populaire. Comme tu viens de le dire, c'est rendre accessibles des savoirs souvent réservés aux spécialistes. C'est aussi clarifier la réglementation et les droits de chacun et chacune, donner à toutes et tous les moyens de faire des choix éclairés et personnels, et d'aborder ces moments universels avec dignité, humanité et simplicité. Et comme tu viens de le dire, parce que parler de la mort, c'est aussi mieux vivre le présent, c'est préparer l'avenir, et retrouver le pouvoir d'agir sur ce qui nous concerne toutes et tous. Voilà, et Thanatosphère donc sensibilise, informe et facilite le dialogue autour de la fin de vie, de la mort et des funérailles, comme tu l'as précisé, avec différentes actions. Voilà. Donc les actions donc peuvent s'expliquer en plusieurs tranches. Donc il y a les ateliers thématiques. Voilà, alors, les ateliers thématiques, c'est quoi? Ce sont des temps en petits groupes animé par une professionnelle ou un professionnel pour favoriser les échanges et les interactions. L'intervenant apporte des éléments pour se repérer, mieux comprendre et susciter la curiosité, tout en laissant une large place aux questions et aux échanges. Ces ateliers permettent de mieux connaître ses droits, découvrir les possibilités qui existent et nourrir sa réflexion pour faire ses choix ou accompagner un proche. Voilà, ce sont des ateliers qu'on pourrait nommer atelier, on ne mourra pas d'en parler. Voilà. Il y a aussi les conférences-discussions avec un thème bien précis, par exemple le processus du deuil, comprendre et traverser la perte, ou les maladies neurodégénératives, comment accompagner un proche dans la dernière étape de sa vie. Voilà, ça, ce sont des thèmes, sont des exemples. Il y a d'autres thèmes qui peuvent être abordés, comment anticiper ses obsèques. Voilà, parler de la mort, c'est pouvoir partager nos expériences. Voilà. Donc il y a les ateliers thématiques, les conférences-discussions et les cafés mortels.
7: Et justement, ces cafés mortels visent également à ouvrir la parole autour des questions de la mort et du deuil. Tu es justement organisatrice de cette action. Est-ce que tu peux m'expliquer ce que c'est exactement un café mortel? Comment ça se déroule?
1: Alors déjà, je vais expliquer aux auditeurs, aux auditrices, d'où vient le café mortel. En fait, Thanatosphère s'est inspiré de la démarche du sociologue Bernard Créta, qui est un Suisse qui est décédé maintenant, et qui a créé en fait ce format de café mortel qui est quand même différent d'autres formats qui existent aussi, mais celui-là est assez spécifique, et c'est lui qui l'a mis en place. Donc le café mortel est un espace ouvert où chacun, chacune peut venir parler librement de ses expériences avec la mort, de ses mortes ni du deuil. Pas de thème imposé, ni d'obligation de prendre la parole. On peut raconter, témoigner, partager ou simplement écouter. Voilà. Donc moi, je suis organisatrice de Café Mortel. J'ai été formée par Thanatosphère qui propose des formations pour organiser des cafés mortels. Dans ce cadre-là, donc, j'ai été formée. Et voilà, maintenant, j'en organise sur notre territoire, l'Ardèche, plus précisément. Mais j'ai aussi été dans plusieurs cafés mortels en tant que juste écoutante. Même après avoir été formée, je suis allée écouter pour m'imprégner vraiment. Et maintenant, je suis en capacité d'en organiser. Donc ce sont des lieux ouverts souvent dans des espaces publics, toujours dans des espaces publics. Ça peut être des cafés, ça peut être voilà, des librairies cafés, ça peut être des cafés qui ont une autre activité, par exemple. Par exemple, au Chambon, il y a Café Vivater qui fait de la
9: poterie.
1: De,
9: ouais.
1: Voilà, de la poterie. Voilà, c'est d'autres lieux. Mais après, ça peut être aussi dans des EHPAD, dans des résidences partagées. Il peut y avoir des partenariats avec les communautés de communes qui peuvent porter ce projet-là. Et par exemple, dans le cadre que je vais citer plus tard, c'est le Centre socioculturel Saint-Agrève qui porte l'action dans le cadre de la Semaine Bleue. Voilà, c'est aussi un partenariat qui peut se faire.
9: C'est vraiment un concept qui peut être porté par plusieurs structures. Et d'après ce que tu m'as dit, un café mortel, c'est pas exactement un groupe de parole. Le but, c'est pas forcément de trouver des réponses ou d'échanger, c'est plus d'avoir un lieu pour poser sa parole et pour témoigner.
1: Exactement. Alors, le cadre du café mortel, c'est exactement ça. C'est-à-dire que les organisateurs vont être dans un lieu public, vont ouvrir le café mortel, le fermer, et à l'intérieur, il y a un cadre qui est posé dès le départ. Le cadre, c'est on n'intervient pas sur la parole de l'autre. Il n'y a pas de conseil, ce n'est pas une thérapie, ce n'est pas une conférence. Donc, on va écouter seulement. Voilà. Et on n'est pas obligé de parler, et on peut quitter l'endroit, on peut arriver, repartir. Donc c'est vraiment cet espace ouvert où la parole va pouvoir se déposer ou pas. Ça va être un premier pas souvent pour les personnes qui vont témoigner la première fois de quelque chose qui est difficile pour elles de partager autour du deuil, d'un deuil d'enfant, d'un deuil d'un proche, ou de la peur de la mort aussi. Voilà, on peut avoir peur de sa propre mort. On va déposer cette crainte-là, cette appréhension. Donc, c'est vraiment un lieu ouvert et il n'y aura pas de conseil. Par contre, à la fin, il peut y avoir un quart d'heure informel. On ferme le café et là, on va pouvoir échanger entre participants, participantes et se dire des choses et intervenir sur la parole de l'autre. Voilà. Mais pas dans le café mortel. Voilà.
9: Mais justement, ce fonctionnement des cafés mortels et ce recueil de la parole sans forcément intervenir dessus, comment est-ce que c'est reçu? Quel retour est-ce que tu as des personnes qui y participent?
1: Alors en effet, ce n'est pas une pratique habituelle, parce que en général, on échange, on débat et tout. Et donc ça peut être frustrant, en effet. Il peut y avoir un côté frustrant de ne pas pouvoir intervenir ou de ne pas pouvoir dire ce que l'on pense sur la parole de l'autre. Mais c'est vraiment le concept du café mortel que Thanatosphère propose. Mais du coup, c'est pas toujours évident de pas intervenir sur la parole de l'autre. C'est pour ça que les organisateurs sont là, pour faire respecter ce cadre de parole sans jugement. C'est très très important, le non-jugement. Voilà, on va pas dire à l'autre, oui, mais tu comprends, tu devrais pas. Voilà, donc ça a un côté un peu frustrant, on est d'accord, parce que c'est pas dans un fonctionnement normal. Mais justement, la fin, quand on a fermé le café mortel, le dernier quart d'heure peut permettre cet échange qui a été un peu frustrant au départ, mais qu'on peut après exprimer à la fin de l'expérience. Et ce qui est intéressant, important aussi, c'est que dans ce cadre-là, on précise que s'il y a des professionnels dans le cadre de ce café mortel, ils ne sont pas là pour faire la promotion de leur activité. Pareil pour les associations, on n'est pas là pour faire la promotion de son association, on est là pour témoigner en jeu, en expérience personnelle et en jeu. C'est-à-dire que si on commence à dire le « on », l'intervenant peut, l'organisateur peut intervenir en disant attention, là, on revient au jeu. Voilà, c'est très important, le jeu.
9: Tu m'as parlé avant cette interview du fait que les témoignages pouvaient être anonymes, que les personnes n'avaient pas forcément à se présenter, et également que vous receviez des fois des personnes qui venaient parler de ce sujet-là pour la première fois. Est-ce que tu as le sentiment que ces participants repartent parfois de ces cafés mortels avec peut-être un autre regard sur la mort, ou en tout cas des perspectives pour eux-mêmes, pour leur propre guérison?
1: Ah mais c'est vraiment comme ça que ça se passe, si tu veux. Des fois, il y a des premiers témoignages, et la personne exprime, ça m'a fait beaucoup de bien d'en parler, c'est la première fois que

0: d'horaires pour toucher des personnes différentes, des moments différents. Et un groupe, voilà, c'est pas un groupe de parole qui va se former à des moments réguliers et tout ça. Non, non, c'est quelque chose d'éphémère. La personne peut dire, et après ça peut ouvrir sur un autre espace pour elle. Mais en effet, des fois, enfin même souvent, c'est la première fois que la personne témoigne. Voilà. Et ça reste anonyme. On n'est pas obligé de se présenter. Voilà. Ça, c'est très important. On peut juste déposer sa parole. Voilà. Et on repart et c'est tout.
1: Et c'est vraiment un cadre bienveillant et du coup assez libre qui est propice à une parole plus ouverte, j'imagine.
0: Voilà, très bienveillant. Alors, on ne peut pas garantir une totale confidentialité parce qu'on est dans un lieu public, mais on précise dans le cadre qu'on demande aux personnes une discrétion. Voilà, elles peuvent partager ce qu'elles ont vécu dans le Café Mortel à l'extérieur, mais sans nommer les personnes. Voilà. Et si la personne ne s'est pas présentée, bon, ben voilà, alors là,
1: on le respecte.
0: On respecte complètement, voilà.
1: Tu m'as parlé du fait que ces groupes étaient éphémères et que ces cafés mortels avaient lieu dans plusieurs communes. Si je ne me trompe pas, depuis 2022, plusieurs cafés mortels ont été organisés sur le territoire, donc à Vernoux, Saint-Agrève, Desagnes, Saint-Laurent-du-Pape, Annonay. Et justement, le prochain café mortel aura lieu à Saint-Agrève le lundi 12 octobre. Est-ce que tu veux m'en dire quelques mots?
0: Oui, alors là, donc, c'est dans le cadre de la Semaine Bleue qui est organisée par le Centre socioculturel de Saint-Agrève. Et du coup, ils ont inclus un café mortel dans leur programme. Et là, ce café mortel se passera au café Les Copains d'abord, qui se trouve sur la place de la République à Saint-Agrève, de 18h à 20h. L'entrée est libre et gratuite. Donc, bienvenue au prochain café mortel qui se passera à Saint-Agrève le 12 octobre de 18h à 20h.
1: Au café, donc tu m'as dit
0: Les copains d'abord. Voilà.
1: C'est noté donc dans le cadre de la Semaine Bleue portée par le Centre socioculturel de Saint-Agrève.
0: Centre socioculturel, je me permets de dire, qui est très actif au niveau de tout ce qui se passe sur Saint-Agrève et à côté, voilà.
1: Si jamais nos auditeurs veulent retrouver toutes les actions menées par Thanatosphère et aussi les dates des prochains cafés mortels à venir, où est-ce qu'ils peuvent se rendre? Vous avez un site internet?
0: Alors, il y a le site thanatosphère.fr, en effet, où toutes les actions de Thanatosphère sont inscrites, que ce soit les ateliers, que ce soit les cafés mortels, les conférences. Donc, vous retrouvez tout sur l'agenda de thanatosphère.fr. Et puis, vous pouvez surtout vous abonner à la newsletter qui va vous informer tous les mois de tout ce qui se passe sur le territoire Drôme, Ardèche, Isère. Donc ça, c'est vraiment un site ressource, si on veut. Et on peut devenir bénévole aussi, si on le veut. Et je tiens juste à dire quelque chose, j'ai oublié, en fait, par rapport au Café Mortel. Ça peut être des lieux où on va, où il y a vraiment de la solidarité, on va faire connaissance avec des gens du territoire. Et hors Café Mortel, il y a des liens qui vont se créer et on échange des téléphones, voilà. Mais ça, c'est hors Café Mortel.
1: Donc, c'est vraiment un lieu de, non seulement d'échange, mais aussi de rencontre.
0: Voilà, et si, de rencontre, exact. Et si on est intéressé, on peut se former, puisque Thanatosphère fait des formations Café Mortel, organisateur des Cafés Mortels.
1: Donc, il est possible de devenir bénévole, aussi de se former pour participer à l'organisation de ces Cafés Mortels. Et on peut aussi, tu m'as dit, découvrir les autres activités de Thanatosphère sur votre site internet et s'abonner à la newsletter. On rappelle que si vous souhaitez participer à un Café Mortel, le prochain rendez-vous, c'est le 12 octobre à Saint-Agrève, au Café Les Copains d'abord. Dans le cadre de la Semaine Bleue qui est portée par le Centre socioculturel de Saint-Agrève, ce Café Mortel aura lieu de 18h à 20h. Tout ça pour faire de la mort non plus un sujet qu'on évite, mais un sujet dont on peut parler simplement, librement et collectivement. Avant de conclure, Hélène, si une personne qui nous écoute ressent le besoin de participer à une des actions proposées par Thanatosphère, mais que ce sujet de la mort et du deuil reste toujours un petit peu difficile à aborder pour elle, qu'est-ce que tu lui dirais? Quel message est-ce que tu aimerais faire passer à cette personne?
0: Il est certain que la mort reste un sujet pas toujours évident à aborder, mais nous, dans nos actions, dans les cafés mortels, dans tout ce que... C'est vraiment pour faciliter la parole, donc il ne faut pas se sentir bloqué. C'est un sujet qui n'est pas facile à aborder, mais justement Thanatosphère travaille pour que ce sujet devienne plus fluide, plus facile à aborder. Donc on vous accueille avec beaucoup de bienveillance, donc n'hésitez pas à pousser la porte d'un café mortel, parce que vous y serez très bien accueillis et vous vous sentirez libre de parler ou pas. Et quelquefois, on vient une première fois sans parler, on va revenir après. Donc, c'est vraiment pour que ce sujet rentre plus facilement dans nos conversations. Et justement, il a été cité, je vais citer une petite anecdote. Quand on a organisé le café mortel à Saint-Agrève, le dernier, il y a un papa qui a demandé à sa

0: fille, mais c'est quoi ce café mortel? Mais de quoi vous allez parler? Et une conversation s'est engagée sur la fin de vie, sur les funérailles. Le papa n'est pas venu au café mortel, mais la conversation s'est engagée. Et ça, c'est gagné. Même s'il n'y a pas de présence. Si on délie la parole par notre présence, c'est gagné.
1: Merci beaucoup, Hélène. Merci pour cette conclusion et merci beaucoup d'être venue parler de ce sujet et de l'action de Thanatosphère sur les ondes. On se dit à très bientôt.
0: Merci, Lina. À bientôt. Merci, RDB.
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0: Bonjour à tous, nous fêtons Denis. Alors comment se présente le contexte planétaire ?
1: Bélier, des excès de nervosité pourraient vous rendre maladroit, alors modérez votre impatience.
0: Taureau, le succès est à votre portée, à condition de ne pas vous laisser submerger par des vagues d'enthousiasme.
1: Les Gémeaux, l'amitié est là, vous pouvez compter sur le soutien d'une personne qui vous est proche.
0: Cancer, un conflit familial sème la zizanie parmi vos proches. À vous de réconcilier tout le monde.
1: Lion, soucis administratifs, juridiques, bancaires. Vous ne pouvez plus contourner une situation. Bien au contraire, il vous est conseillé de prendre les devants.
0: Vierge, une personne expérimentée vous prend sous son aile. Ou bien c'est une formation qui vous est proposée. Il est question de progression ou d'évolution.
1: Les balances, ce n'est pas un jour pour prendre une grande décision, mais pour observer ce qui vous met mal à l'aise.
0: Scorpion, journée émotive. Vous allez comprendre la valeur des liens qui vous unissent aux personnes qui vous sont chères.
1: Sagittaire, attention, de la jalousie ou une ambiance pesante peut régner au sein de votre foyer.
0: Capricorne, réfléchissez car les entreprises sur lesquelles vous travaillez doivent être actualisées ou épurées avant d'être lancées.
1: Verseau, faites un vœu. Eh oui, il pourra se réaliser, mais plus tard.
0: Enfin, Poisson, aujourd'hui, misez sur la spontanéité et la chaleur que l'on vous connaît. Bonne journée à tous. À demain pour un nouvel horoscope, nous fêterons Ghislain.
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2: Match à SSE Nantes en match de gala. Toutes les places seront à 5 euros les plus chères. Le samedi 24 octobre à 20h, inscription auprès de Jean-Paul avant le 9 octobre au 07 77 08 18 76. Jusqu'au 11 octobre, l'ADAPEUI organise l'opération brioche. Des équipes de bénévoles au niveau des différentes communes se présenteront à vous pour vous offrir cette brioche de la dignité. Nous savons que vous êtes tous très sollicités, mais nous vous demandons de réserver un accueil chaleureux à toutes ces personnes qui, en prenant sur leur temps, aident une association qui se bat pour que ces handicapés profonds bénéficient de structures d'accueil et de lieux de vie proches de leur domicile. L'association a besoin de votre soutien, merci de continuer à vous mobiliser. Premier Color Run et Marche organisé à Vernoux-en-Vivarais, dimanche 11 octobre à partir de 9h30. Venez nombreux au lac Orami à Vernoux-en-Vivarais pour participer et verser intégralement les fonds au profit de la Ligue contre le cancer. Deux parcours de 1 et 5 km, tarifs 5 et 10 euros. Départ à 10h15 pour le parcours de 1 km au format course pour les 4-10 ans, puis à 11h, marche ou course au choix, parcours de 5 km à partir de 10 ans. À faire seul, entre amis ou en famille. Préinscription via le QR code sur l'affiche, via le site de la mairie de Vernoux-en-Vivarais, onglet Actualité. Le réseau de lecture publique Boutière Cheylard de Valérieux vous propose une install party. Venez aider ou vous faire aider à installer et paramétrer des logiciels libres et toute distribution GNU Linux proposée par l'association Linux 07. Rendez-vous mercredi 14 octobre à partir de 16h à la bibliothèque de Saint-Martin-de-Valamas. Être parrain ou parrainé, inscription sur le site linux07.fr, renseignements 04 75 30 63 95.
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4: Bonjour tout le monde, c'est Anna pour Vogue le Navire. 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
1: Tout petit lit. Oh, une petite fourmi. À part qu'elles ne sont pas prêteuses, que sait-on vraiment des petites fourmis ? C'est à la découverte de leur univers que les lectures de ce tout petit lit donnera accès. Un moment de lecture pour les tout petits accompagnés d'un adulte, samedi 10 octobre à 11h à la bibliothèque du Cheylard. Entrée libre. Quatre films proposés par la Sauce Active en octobre à la salle polyvalente de Saint-Martin-de-Valamas. Samedi 10 octobre à 20h30, La rivière en question, documentaire suivi d'une discussion avec un spécialiste des rivières. Dimanche 11 octobre à 15h, Pagel 3, Exode en documentaire, en présence du réalisateur Crêpe et Buvette. Vendredi 30 octobre à 14h30, Arco, film d'animation, une fable écologique tendre et lumineuse. Et enfin, samedi 31 octobre à 18h, en partenariat avec le Planning Familial 07, Ce que cherchent les hommes, documentaire suivi d'une discussion avec les réalisateurs et d'un repas automnal. Le samedi 14 novembre à Arsin s'est organisé un hommage à Rémy Roure, journaliste résistant déporté, compagnon de la Libération et ami personnel de Charles de Gaulle pendant 50 ans. Au programme à midi, un repas convivial. Réservation avant le 15 octobre auprès de la mairie d'Arsin, au tarif de 25 euros. Contact au 04 75 30 40 72.
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1: Il est 13h.
2: Bonjour à tous, l'info en 2 minutes 30. Et d'abord, la mobilisation lycéenne qui se poursuit avec une nouvelle enquête pour des violences policières présumées. L'IGPN a été saisie après la diffusion d'une vidéo semblant montrer un policier donner un coup de genou à un manifestant. 5 enquêtes ont désormais été confiées à l'IGPN par le parquet de Paris. De son côté, le gouvernement prévoit pour l'instant de mobiliser 3000 enseignants remplaçants dans les heures qui viennent. Le premier tour de la primaire social-démocrate pour la présidentielle de 2027 a débuté ce matin. 140 000 électeurs sont appelés à départager 5 candidats Julie Pierry.
3: Oui, et c'est Raphaël Glucksmann qui fait figure de favori. L'eurodéputé de Place Publique affronte notamment Olivier Faure, le patron du Parti Socialiste, Ségolène Royal, Jérôme Guedj et Emmanuel Morel. Après 3 débats télévisés parfois houleux, un sujet cristallise les tensions, les relations avec la France insoumise. Glucksmann et Guedj refusent toute alliance avec le mouvement de Jean-Luc Mélenchon. Faure, Royal et Morel défendent eux un rapprochement de la gauche à l'Assemblée. Les échanges se sont encore durcis hier à la veille du vote. Le scrutin en tout cas se déroule exclusivement en ligne jusqu'à demain 20h. Les résultats seront connus dans la foulée.
2: Merci Julie. Si nécessaire, un second tour aura lieu les 16 et 17 octobre. Le gouvernement veut transférer le remboursement des cures thermales aux complémentaires santé dès 2027. L'objectif est d'économiser 200 millions d'euros pour l'assurance maladie qui prend aujourd'hui en charge 65% du forfait thermal. Au total, 700 millions d'euros de dépenses seraient transférées, dont 500 millions d'euros pour l'hôpital. Le Conseil de l'assurance maladie a rejeté le projet de budget, mais son avis reste consultatif. 3 mois pour agir contre les polluants éternels, c'est le délai fixé au groupe SEB, fabricant des poêles Tefal, par 3 associations environnementales. Elles réclament notamment un plan pour évaluer les risques liés au PFAS et mettre fin à leur utilisation tout en protégeant les emplois concernés. Les associations préviennent qu'elles pourraient engager une procédure judiciaire si la réponse du groupe ne les satisfait pas. 3 personnes ont été tuées dans des frappes contre l'aéroport de Riyad en Arabie Saoudite. Les attaques ont été menées par les rebelles Houthis, selon les autorités de l'aviation civile. Les 3 victimes sont de nationalité saoudienne. Parmi elles figure un pilote de la compagnie aérienne Saudia. Et enfin, côté sport en football, une seule rencontre au programme de la Ligue 1 ce soir en ouverture de la 6e journée de championnat. Lens reçoit l'Olympique Lyonnais à partir de 20h45. Voilà pour l'essentiel de l'actualité. Bonne journée à tous.
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2: 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La Semaine Bleue du Cheylard, Semaine Nationale des Retraités et des Personnes Âgées, aura lieu du lundi 12 au vendredi 23 octobre. Un programme attrayant vous attend. Seniors cheylarois de 60 ans et plus, venez participer à des activités aussi diverses que festives et conviviales. Cinéma, spectacle, sport, ateliers ludiques. Renseignements et inscriptions auprès du CCAS en mairie du Cheylard ou au 04 75 29 07 10. Une participation financière de 10 euros vous sera demandée. Le réseau de lecture publique Boutière Cheylard de Valérieux vous propose une install-party. Venez aider ou vous faire aider à installer et paramétrer des logiciels libres et toute distribution GNU Linux. Proposé par l'association Linux 07, rendez-vous mercredi 14 octobre à partir de 16h à la bibliothèque de Saint-Martin-de-Valamas. Être parrain ou parrainé, inscription sur le site linux07.fr, renseignements 04 75 30 63 95.
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0: Un particulier recherche en urgence une maison en location avec minimum deux chambres et un extérieur pour deux chiens. Secteur 30 minutes autour du Chélard, loyer maximum 600 euros, étudie toute proposition. 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

0: 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Vous avez le BAFA. Postulez vite, le poste d'adjoint d'animation est à pourvoir immédiatement. 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
1: Vous êtes né en 1956. Inscrivez-vous avec vos conjointes et conjoints au banquet des 70 ans qui se déroulera samedi 17 octobre à partir de 19h au restaurant L'eau à la bouche au Cheylard. Tarif de 50 euros par repas, deux menus au choix. Renseignements et réservations avant le 9 octobre au 06 42 19 00 80 ou au 06 88 97 96 35 ou 06 80 75 26 22. Concert du chœur d'hommes des Boutières à Dornas au profit de la réfection du toit de l'église. Chant corse, gospel, Europe de l'Est, chant du monde, samedi 17 octobre dès 20h à l'église de Dornas. Entrée libre, collecte en fin de concert, venez nombreux, organisé par la mairie de Dornas. Renseignements au 06 14 67 79 33. Samedi 10 octobre, au Cheylard, départ et arrivée, place Saint-Léon-Terrasse de 8h à 10h, de deux parcours de randonnée balisés à allure libre, organisés par les randonneurs des Boutières, dans le cadre d'Octobre Rose. Deux parcours de 14 km, 440 m de dénivelé, et 5 km, avec 120 m de dénivelé. Inscription 10 euros, gratuit pour les moins de 12 ans. Au profit de la Ligue contre le cancer, venez avec un t-shirt rose. Auteur-compositeur-interprète Christophe Atxer, basé à Chanéac, sort son premier album de composition de chansons françaises. Pour fêter cet événement, il vous invite au concert gratuit qu'il donnera le samedi 10 octobre à la salle Le Foyer, au Cheylard, à 20h30. Il sera entouré sur scène de musiciens locaux, issus pour certains de l'école de musique du Cheylard, et de quelques invités surprises, notamment du collectif Les Arts des Choix. Attention, réservation obligatoire au 06 67 53 41 91 ou par mail à christophe@xer.musique@gmail.com. En partenariat avec le CDOS Ardèche, la communauté de communes Valérieux propose une formation gratuite le jeudi 15 octobre de 18h à 20h, réservée aux bénévoles d'associations, intitulée « Optimiser l'utilisation des réseaux sociaux dans mon association ». Inscription sur le site CDOS Ardèche, onglet « Formation » ou contactez la communauté de communes Valérieux 04 75 29 19 49.
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1: Il est 14h.
2: Bonjour à tous, à la une de l'actualité, près de 6900 gardes à vue depuis le début du mouvement lycéen à la mi-septembre. C'est le nouveau bilan communiqué ce vendredi par le ministère de la Justice. Plus de 2300 personnes font l'objet de poursuites judiciaires et 21 ont été placées en détention provisoire, dont 6 mineurs. De nouveaux éléments dans l'affaire Jordan Bardella. Mediapart publie aujourd'hui de nouvelles preuves qui, selon le journal, relient le président du Rassemblement National à des messages antisémites datant de 2013. L'enquête relève notamment des publications similaires sur ses comptes Facebook et X. Jordan Bardella dément toujours être l'auteur de ces propos et affirme avoir porté plainte pour diffamation. La primaire de la gauche a été perturbée par une cyberattaque ce matin. Dès l'ouverture du vote en ligne à 8h, de fausses connexions ont saturé la plateforme, empêchant certains électeurs de voter. Les organisateurs assurent que les votes enregistrés n'ont pas été compromis. Plus de 140 000 personnes sont inscrites pour ce scrutin qui doit se terminer samedi à 20h. L'Union européenne retire le Panama et le Vietnam de sa liste noire des paradis fiscaux. Les deux pays sont récompensés pour leurs efforts en matière de transparence fiscale. Le Panama figurait sur cette liste depuis 2020 après le scandale des Panama Papers en 2016. Par ailleurs, 8 pays et territoires restent désormais sur cette liste, notamment la Russie. Le prix Nobel de la paix 2026 s'attribue à la juriste sud-africaine Navathanem Navipillay. Âgée de 85 ans, elle est récompensée pour son engagement en faveur de la paix et du droit international. L'ancienne haute-commissaire aux droits de l'homme à l'ONU a présidé la commission d'enquête qui accusait Israël de génocide dans la bande de Gaza. Et puis une rentrée littéraire avec 461 romans dans les librairies. Amélie Nothomb, Philippe Jaénada ou Sonia De Villiers est face à cette avalanche de nouveautés, difficile de faire un choix, même si certains lecteurs ont déjà leurs favoris. Écoutez.
3: Alors, mon coup de cœur littéraire de cette année, c'est Le Palais de François-Henri Désérable, publié chez Gallimard. C'est romanesque, presque aventureux, et en même temps, l'histoire d'une revanche et d'une très belle escroquerie.
4: Alors, Le Palais de François-Henri Désérable, chez Gallimard, c'est l'histoire d'un palais, c'est-à-dire de quelqu'un qui a un palais très particulier, qui utilise cette qualité pour reconnaître et distinguer les vins, les grands vins, les très grands crus. Et ce palais, il va se servir de son don pour mettre au point une opération de trafic de vin en inventant des faux grands crus qui vont lui permettre d'être très très riche à travers le monde, mais en trompant tout le monde.
2: Des propos recueillis par Manil Ali Khodja. Fin de ce flash, excellent après-midi à tous. 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
1: Il est 15h.
2: Bonjour à tous, c'est la une de l'actualité. Près de 6900 gardes à vue depuis le début du mouvement lycéen à la mi-septembre. C'est le nouveau bilan communiqué ce vendredi par le ministère de la Justice. Plus de 2300 personnes font l'objet de poursuites judiciaires et 21 ont été placées en détention provisoire, dont 6 mineurs. De nouveaux éléments dans l'affaire Jordan Bardella. Mediapart publie aujourd'hui de nouvelles preuves qui, selon le journal, relient le président du Rassemblement National à des messages antisémites datant de 2013. L'enquête relève notamment des publications similaires sur ses comptes Facebook et X. Jordan Bardella dément toujours être l'auteur de ces propos et affirme avoir porté plainte pour diffamation. La primaire de la gauche a été perturbée par une cyberattaque ce matin. Dès l'ouverture du vote en ligne à 8h, de fausses connexions ont saturé la plateforme, empêchant certains électeurs de voter. Les organisateurs assurent que les votes enregistrés n'ont pas été compromis. Plus de 140 000 personnes sont inscrites pour ce scrutin qui doit se terminer samedi à 20h. L'Union européenne retire le Panama et le Vietnam de sa liste noire des paradis fiscaux. Les deux pays sont récompensés pour leurs efforts en matière de transparence fiscale. Le Panama figurait sur cette liste depuis 2020 après le scandale des Panama Papers en 2016. Par ailleurs, 8 pays et territoires restent désormais sur cette liste, notamment la Russie. Le prix Nobel de la paix 2026 s'attribuait à la juriste sud-africaine Navathanem Navipillay. Âgée de 85 ans, elle est récompensée pour son engagement en faveur de la paix et du droit international. L'ancienne haute-commissaire aux droits de l'homme à l'ONU a présidé la commission d'enquête qui accusait Israël de génocide dans la bande de Gaza. Et puis une rentrée littéraire avec 461 romans dans les librairies. Amélie Nothomb, Philippe Jaénada ou Sonia De Villiers, et face à cette avalanche de nouveautés, difficile de faire un choix, même si certains lecteurs ont déjà leurs favoris. Écoutez.
3: Alors, mon coup de cœur littéraire de cette année, c'est Le Palais de François-Henri Désérable, publié chez Gallimard. C'est romanesque, presque aventureux, et en même temps l'histoire d'une revanche et d'une très belle escroquerie.
4: Alors, Le Palais de François-Henri Désérable, chez Gallimard, c'est l'histoire d'un palais, c'est-à-dire de quelqu'un qui a un palais très particulier, qui utilise cette qualité pour reconnaître et distinguer les vins, les grands vins, les très grands crus. Et ce palais, il va se servir de son don pour mettre au point une opération de trafic de vins en inventant des faux grands crus qui vont lui permettre d'être très très riche à travers le monde, mais en trompant tout le monde.
2: Des propos recueillis par Manil Ali Khodja. Fin de ce flash, excellent après-midi à tous.
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17: L'émission s'appelle « Regarde ailleurs ». Regarde ailleurs, c'est cette envie d'élargir son regard sur le monde à travers différents parcours de vie, à travers les expériences qu'on peut vivre, notamment à l'étranger, en voyage. Avec nous dans cette émission, Sylvain Sester, donc je te connais de par ton travail photographique. On se croise de temps en temps sur des salons, tu as un regard très humaniste dans ce que tu photographies. Et donc je vois derrière ce regard un voyageur. Donc l'idée, c'est qu'on prenne un temps de rencontre pour savoir comment tout ça a commencé. À quel moment, toi, tu t'es dit, je vais partir explorer le monde avec un appareil photo, ou peut-être pas tout de suite, je sais pas, mais comment le voyage est entré dans ta vie?
18: Oui, donc Sylvain Sester, je suis photographe voyageur. Alors comment ça a démarré? Ça a démarré en fin de compte il y a une vingtaine d'années. Alors j'ai toujours voyagé, mais pas des destinations aussi lointaines que ces derniers mois, dernières années. Mais il y a 20 ans à peu près, j'ai été en Thaïlande. Et donc, j'ai fait un voyage, j'avais mon appareil avec moi, j'ai toujours fait de la photo. Et donc, l'idée, c'était de visiter certains villages ethniques du nord de la Thaïlande. Et donc, je suis parti là-bas, pas dans l'idée de faire vraiment de la photo, mais quand même. Et puis je m'étais perdu, je me rappelle, on était un petit groupe, et je m'étais perdu à Bangkok, dans le temple principal de Bangkok. Et tout le monde s'affolait un peu, se dit « Ah ben Sylvain, il est paumé » et tout ça. Mon épouse disait « Ben ne vous en faites pas, ça, tout ira bien quoi ». Et puis c'est vrai que c'était un peu compliqué, mais on s'est retrouvés quoi. Et donc là, j'avais pris un peu la casquette du gars qui allait un peu dans tous les sens. Donc on avait un guide à l'époque, c'était un voyage assez organisé. Et quand on est monté, après j'ai sympathisé aussi avec ces guides, cette attitude leur a plu, et on est monté sur les villages du nord de la Thaïlande. Alors on était allé voir un village Liu. Alors c'est en fin de compte des ethnies qui viennent souvent de Chine, et c'est des villages à flanc de coteau, parce que quelque part c'est des gens qui émigrent, et la Thaïlande les veut pas vraiment, donc on les a repoussés. Ou c'est des villages montagnards, et la nature des villages, c'est compliqué de vivre dans ces villages. Et je me rappelle qu'on est arrivé dans ce village, on est arrivé avec deux 4x4. Et il y a le guide qui dit on va aller visiter l'école, mais Sylvain, tu prends à droite, et puis tu as à peu près une heure. Alors j'ai été étonné, je me suis dit, tiens, où c'est qu'il me renvoie? Et je vais à droite, et puis je suis tombé sur une fête de village. En fin de compte, mes amis, je les ai plus revus. Et donc moi, j'étais une fête de village, il y avait une grand-mère qui était décédée, et pour le décès de la grand-mère, on a tué 3 cochons. Alors ces gens, ils sont animistes, donc c'est une religion ou une manière de vivre, ou je sais pas comment on appelle ça, mais qui est excessivement agréable, parce que en fin de compte, l'homme n'est plus au centre de l'environnement. L'homme fait partie du tout, et donc c'est une belle philosophie de vie. Et je suis rentré dans cette cérémonie où on a, alors j'ai vu comment on a tué les cochons, j'ai vu plein de choses, j'ai vu le prêtre grimper à l'arbre, couper des branches. On a ouvert les cochons, on a mis les branches à l'intérieur des cochons, on a dépecé les cochons. Il y a eu une fête du village, moi je parlais pas, par contre j'étais accepté, il y a les enfants qui jouaient autour, et j'ai fait des photos, et j'étais les yeux écarquillés, vraiment. Mais j'ai pris un plaisir fou à participer à ça, et au bout de 2 heures, je me suis rendu compte que l'heure était largement passée. Et je me suis dit, je vais me faire un peu enguirlander, nouveau, retour à la voiture. Donc j'ai passé ce moment avec ces gens, sur cette fête animiste. Et puis je suis retourné à la voiture, et puis j'ai le guide qui m'attendait. Alors il était seul, mes amis, en fin de compte, de voyage, ils étaient déjà partis. Et il m'attendait avec un 4x4, et il rigolait, quoi. Il souriait, il s'est dit, ça t'a plu? Et puis, bon, ça m'avait beaucoup plu, et c'est vrai que c'est ça qui m'a, en fin de compte, donné envie, d'abord du voyage, découvrir, m'émerveiller de ces moments-là. Et aussi de faire des photos, parce que dans ces moments-là, je me suis rendu compte que, à la fin, j'ai regardé mes photos et j'avais photographié beaucoup de gens, hein, les regards des enfants, les gens, j'avais fait poser déjà aussi des gens à ce moment-là. Et je me rappelle, en rentrant, j'avais montré ces photos à plusieurs personnes, et puis on me disait, mais comment tu fais, qu'est-ce que... Et je m'étais dit, tiens, là, il y a quelque chose qui se passe, quoi. Et puis ça a démarré de cette façon-là. Et c'était un peu comme beaucoup de voyageurs. Avant, je voyageais, mais j'avais pas ce virus. Et maintenant, c'était devenu le virus. En fin de compte, j'avais, dans ce petit village, j'ai l'impression d'avoir chopé un virus, et un beau virus. Voilà.
1: Mais donc c'est vraiment là où tu as commencé la photographie?
18: Oui, c'est ici que j'ai commencé. Ensuite, il y a eu un autre voyage. On est parti au Pérou, et là j'avais vraiment l'idée d'aller vers les gens et de faire de la photo. Par exemple au Pérou, je me rappelle une anecdote, on prenait des bus souvent au Pérou, on circule dans des grands bus là, et puis des fois il y a des attentes de 4-5 heures dans des arrêts de bus, hein. Et je me rappelle, on attendait en groupe, on discutait ensemble, jouait un peu aux cartes. Et puis moi, je prenais mon appareil à photo et je partais dans l'arrêt de bus. Et puis j'allais photographier les gens. Quand je revenais, il y a mes collègues qui disaient « Mais qu'est-ce que t'as fait ? Là, tu déranges, c'est pas possible. Qu'est-ce qui se passe ? Tu vas gêner les gens. » J'ai dit « Moi, j'ai aucune impression de gêner les gens. » Et j'allais à leur rencontre. En fin de compte, l'appareil à photo, c'était presque un prétexte, un vecteur de rencontre. Et souvent, on me dit « Mais tu n'as pas l'impression de déranger ? Comment tu fais ?» Et en fin de compte, moi, je n'ai jamais l'impression de déranger. J'ai vraiment l'impression que quand je vais vers les gens, je dis toujours merci. Et j'ai l'impression qu'on me dit deux fois merci, quoi, hein. C'est-à-dire, mais il y a merci de mon côté, il y a merci aussi de l'autre côté. Et c'est quelque chose que j'ai appris, que ces rencontres étaient bénéfiques, les gens avaient ce plaisir. Et puis donc, le deuxième voyage, j'étais plus orienté aussi sur la photo. Là, je considérais, je vais essayer de faire de la photo. Et je me suis rendu compte aussi que, après, il y avait à l'époque il n'y avait pas Facebook à l'époque, mais il y avait des forums. Et puis, on était des potes sur le forum. Et puis, de temps à autre, je mettais quand même une photo de paysage sur le forum, quoi, hein. Mais systématiquement, sur le paysage, il y avait soit un âne, soit une personne, quoi, hein. Et je me rendais compte que je pouvais pas faire une photo, même un paysage, je trouvais qu'il manquait quelque chose quand j'avais pas un premier plan, quand j'avais pas une personne sur la photo. Donc, c'est là aussi que, je me force pas. J'ai cette impression, effectivement, qu'il faut qu'il y ait de l'humain dans ma photo. Alors, des fois, il y a vraiment, dans la majorité des cas, c'est vraiment orienté humain, quoi, hein. Mais même sur des paysages, à Madagascar, quand par exemple, on allait voir les tsingis rouges, à Madagascar, c'est quelque chose, géologiquement, c'est étonnant, quoi, hein. Mais je me rappelle que le chauffeur, là, j'étais allé avec un chauffeur, le village d'avant, je lui ai dit, on s'arrête. J'ai dit, on cherche quelqu'un et on emmène quelqu'un, quoi. Parce que je me suis dit, tiens, dans ces tsingis rouges, prendre que les tsingis, je trouverais ça plat. Et donc, on a emmené une famille, disons, on a emmené un couple, et j'ai eu des photos de tsingis rouges, donc avec un humain malgache dessus, quoi. Voilà.

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5: La photographie, c'est un regard, c'est une sensibilité qui plaît ou qui plaît pas. C'est comme on peut regarder un tableau, on va se sentir touché par un tableau dans un musée ou on va se sentir indifférent. Et toi, tes photos touchent. À quel moment tu as compris qu'elles avaient un pouvoir sur les gens ?
6: Alors, je l'ai remarqué, en fin de compte, au début, on s'en rend pas compte. Et il faut attendre le retour des gens. Donc, je parlais des forums. Mais donc, il y a le retour avec les forums. Et donc, on se rend compte, effectivement, de sa spécificité au niveau de la photo. Et donc aussi, on se rend compte de l'orientation qu'on veut donner à sa photo, malgré qu'on se refait pas. Hein, c'est-à-dire que c'est pas parce qu'on arrive à faire deux, trois belles photos de macro qu'on va devenir spécialiste en macro, si on n'aime pas faire ça. Si on n'aime pas aller, effectivement, dans un champ et passer l'après-midi à aller faire une photo de macro, ça n'a pas de sens. Donc, mais c'est là où quelque part, il y a eu... C'était aussi gagnant-gagnant pour moi. C'est-à-dire qu'il y a le retour des gens qui montraient effectivement qu'ils étaient sensibles à mes regards. Et puis moi, j'adorais ça, quoi. J'ai une anecdote par rapport à ça. J'étais à Pondichéry, c'était il y a une quinzaine d'années, un premier voyage en Inde du Sud. J'ai passé la nuit à l'hôtel à Pondichéry et comme habituellement, je mets le réveil à 5h30 pour aller effectivement tôt le matin... aller au marché à Pondichéry, c'est là où il y a l'activité, les gens se réveillent, la ville passe de l'endormissement à l'éveil, c'est un moment qui est agréable, la lumière commence à être belle, il peut y avoir des beaux contre-jours et tout ça. Donc moi j'étais excité à ce que le lendemain arrive et je me disais toujours, j'étais dans ce lit à l'hôtel et j'arrivais pas à m'endormir. Un peu comme je sais pas si tu te rappelles quand tu étais gamin, moi ça m'arrivait avant Noël ou avant de partir en vacances, quelque part tu dors pas la nuit parce que t'as une excitation. Et puis moi j'étais, et je le dis exprès parce que souvent on me dit t'es un grand gamin, mais oui, mais j'étais comme un gamin, j'arrivais pas à m'endormir rien que dans l'idée que le lendemain matin mais j'aurais un plaisir fou à me réveiller et aller à Pondichéry, quoi. Voilà. Donc c'est ces moments de vie qui m'ont fait comprendre effectivement que je devais m'orienter, disons, vers mes plaisirs, photographier l'humain. Et ces derniers temps, j'ai exposé à Himalaya. Et à Himalaya, j'ai une photo qui est assez frappante. C'est un Indien que j'ai rencontré à Varanasi. Il a des yeux bleus. Alors sa peau mate, ses yeux bleus, et il a des yeux écarquillés, ou je ne sais pas comment dire, qui sortent un peu du regard. Il y a un couple qui est venu et qui a été marqué par cette photo. Et puis, j'ai raconté l'histoire de cette rencontre, et d'un coup, il y a la dame qui a versé une larme, quoi, qui a pleuré. Et le monsieur, alors c'était des jeunes, hein, le jeune homme qui était avec elle, il a aussi pleuré parce que quand il a vu effectivement la... Et c'est là où je me suis dit, tiens, il y a quand même quelque chose dans ces regards, c'est ces retours qu'on a qui font effectivement qu'on se rend compte que les regards parlent.
5: Sylvain, qu'est-ce qui fait qu'une photo est réussie pour toi ? Donc, faut qu'elle fasse pleurer ou pas forcément ? Non, qu'est-ce que c'est qu'une photo réussie ?
6: Faut qu'il y ait un regard. Chez moi, c'est comme ça et c'est la particularité de ma photo. Je veux attraper un regard. Alors, je fais aussi de la photo. Je fais pas de la street photo.

0: dans le cadre d'une photo posée. J'aime aussi beaucoup rencontrer des gens et c'est aussi un prétexte à cette rencontre de faire poser et d'avoir ce regard. Et la particularité, souvent les gens me demandent comment tu fais. Alors au début, j'étais pas habitué à cette question et puis je ne sais pas comment je fais. Hein, je pense effectivement que, bah, allez, j'exagère un peu, mais il y a du non-verbal là-dedans, mais il y a plus que du non-verbal. À mon avis, il y a une histoire de phéromones, quoi, hein, qui émanent et qui font que les gens, bah, quelque part, ils se sentent à l'aise. Parce que j'exagère pas en disant effectivement que quand je vais vers les gens, et que deux minutes après, je dis, est-ce qu'on pourrait faire une photo posée, quoi, et que j'ai rencontré cette personne cinq minutes avant dans la rue, mais 80% ou 90% des fois, la photo est agréable. Et le regard paraît naturel, quoi. Et il n'y a pas de recette, sauf effectivement de dire, il y a une part de non-verbal, et il y a une part de passion, de proactivité pour aller vers les gens, de ne pas y aller à reculons, hein, c'est-à-dire rester humain, humble, mais aller vers les gens, quoi. Hein. Et à partir du moment où cette passion, elle guide votre activité, ou guide votre manière d'être, c'est quelque chose qui est la clé de la réussite.
1: Oui, et tu parlais d'enfant intérieur. Il y a aussi cette notion d'y aller comme un enfant, sans peur, sans crainte, de manière très spontanée. Et quand la spontanéité est là, souvent toutes les portes et les cœurs s'ouvrent.
0: Ouais, c'est vrai. C'est vrai qu'il faut être spontané. Faut pas hésiter à faire ce qu'on a envie de faire. Parce que quand on fait ce qu'on a envie de faire, on le fait simplement et les gens le ressentent. Hein. Je sais pas, je suis au fin fond de la Birmanie. J'ai une photo, je l'appelle ma petite princesse birmane. Hein. Au fin fond de la Birmanie, dans un village perdu, il y a donc une maison à pilotis traditionnelle avec des canisses en bambou, là, qui font l'intérieur de la maison. Je rencontre souvent, on rencontre des enfants dans la rue, donc je rencontre une gamine, elle avait une belle petite robe, et puis je lui dis, t'habites, on parle pas, on n'arrive pas à parler, on n'arrive pas à communiquer, mais on dit, tu habites là, je peux monter chez toi, et je monte chez elle, elle me suit, je vais en premier, et puis il y avait son papa à l'intérieur. Donc comme là, mon papa m'a fait un thé, et après, on a posé avec alors la technique photo, avec au fond effectivement le soleil du soir qui illuminait les canisses sur mon. Ça me faisait un fond avec des flares. Ça me faisait un magnifique fond. Et puis t'as cette gamine qui est assise. Posé, alors le regard assumé, parce qu'elle se sent à l'aise, mais bien sûr, elle rigole pas, ni rien, elle est sérieuse. Par contre, la photo est jolie, elle a un regard neutre. Souvent, je dis, ouais, c'est un regard neutre qui est agréable, quoi.

0: Toi, tu as eu des modèles je parle pas des modèles de gens de photographie, mais des photographes qui t'ont parlé dans leur regard, des sensibilités qui t'ont touché. Dans la photographie de voyage, on pense souvent à Steve McCurry avec l'Afghan, hein, la photographie qu'on a vue en couverture du National Geographic. On pense peut-être aussi à Olivier Folmy. Donc voilà, toi, quels sont les photographes qui ont été tes pairs et où tu t'es senti toi aussi touché par le travail d'autres photographes?
1: Alors c'est marrant, on a dû bien préparer parce que tes références sont bonnes. J'allais parler de ces deux références. Il y a une première référence, j'en ai déjà parlé ou pas, c'est Alexandra David-Neal. Alors elle n'est pas photographe malgré qu'elle a fait des photographies, mais c'est la femme ou c'est l'Européen, c'est la personne, effectivement, la première personne qui est rentrée au Tibet.
0: À Lhasa.
1: Et donc, elle s'était... Oh, c'est une personne extraordinaire. Et j'ai eu l'occasion cet été de la connaître un peu plus, pas la rencontrer parce qu'elle est décédée, mais je suis allé à Digne. Donc, elle a vécu à Digne, elle avait sa maison à Digne, et je suis allé visiter sa maison à Digne, c'était magnifique. Et c'est dommage, sa servante était morte il y a 2 ans à peu près. Franchement,

0: J'ai regretté Alexandra Damini, j'aurais eu plaisir à la rencontrer, mais bien sûr, quoi. Mais Marie-Madeleine Péronnet, peut-être encore plus, parce qu'elle me paraissait si sympathique, brimée par la Alexandra David-Neal, quoi. Mais je voulais revenir à ce que tu disais, à tes références photographiques. Alexandra David-Neal, pour moi, c'est une référence au niveau du voyage. Elle disait voyager sans rencontrer l'autre, ce n'est pas voyager, c'est se déplacer. Alors je l'ai mis dans mon livre en phrase d'accueil, souvent j'en parle. Et c'est vrai, quoi. Moi, je ne peux pas imaginer voyager sans rencontrer l'autre parce que le voyage n'aurait pas de sens, quoi. Pour moi, quoi. Vraiment, pour moi et pour ma sensibilité. Donc, Alexandra David-Neal, ça a été une référence. Et autrement, je peux revenir sur Olivier Feulmy. Parce que c'est quelqu'un qui m'a marqué au début. Mes débuts de photo, c'était effectivement en pensant à lui. Et puis, quand je suis allé la seconde fois en Inde, j'avais vu une photo d'Olivier Feulmy où il y avait une femme indienne avec son sari qui lui traversait le visage à contre-jour et qui lui cachait une partie du visage. Et puis bon, c'est un peu idiot, mais j'étais dit, tiens, garde ça en tête. Alors pendant tout le voyage, j'ai eu ça en tête et je m'étais dit, effectivement, essaye de faire une photo comme ça, quoi.
1: Donc ce que j'entends, c'est que des fois, une photo, tu l'as construite dans ta tête avant de la réaliser. Hein, tu sais déjà, tu vas voir le fond, tu vas voir le personnage, tu vas voir la lumière et donc tu vas vraiment la composer avant de cliquer.
0: Ouais. Alors la composer, oui. Alors là, c'est vraiment une idée particulière d'avoir une idée déjà en Alsace et puis de la transposer dans le pays. Ça m'arrive rarement. Par contre, l'idée de faire du transverse maintenant, ou comment dire, de ne plus faire en Inde de photos d'Indiens sur le voyage de Cochin, mais plutôt d'avoir des thèmes qui ressortent après dans le voyage, comme l'homme et l'enfant au travail, et ça je fais à Madagascar, je fais en Inde et je fais à différents endroits, ça oui. Par contre, quand tu dis je la compose, ça c'est aussi une manière de faire que j'adore. Quand je suis sur une plage à Madagascar, par exemple, à Ramena, près de Diego Suarez, je me dis, tiens, je vois trois enfants, et je me dis, purée, ce serait chouette de les prendre en photo. Donc, soit tu les prends en photo comme ça, soit tu les appelles et tu dis, non, ce serait chouette que vous veniez en courant du fond de la plage, et vous venez en courant, vous me regardez, et essayez de me regarder et courez, quoi. Et puis, tu leur fais faire ça 4-5 fois, quoi. Et donc, ça, je le fais assez souvent. C'est-à-dire, composer ma photo, monter ma photo. Et ensuite, la photo, quand vous la regardez, quelqu'un regarde ça et ils disent, purée, comment t'as fait ça? C'est d'une... Alors, tu le fais 5-6 fois pour que d'un coup, t'as vraiment le moment qui est top. Alors, bien sûr, c'est un peu monté. Mais je crois qu'Olivier travaille aussi comme ça, quoi. Il y a beaucoup de photographes qui travaillent comme ça.
1: Et en même temps, oser demander permet de créer un bon moment, un bon souvenir avec la personne, parce que les gamins ont passé un bon moment à courir pour le photographe blanc qui venait là, le vaza blanc qui demande qu'on court, et donc finalement ça crée aussi une mémoire des deux côtés.
0: Ouais, alors c'est assez rigolo parce que là, sur ce cas particulier, les parents mettaient, alors t'étais au bord de la plage et ils avaient leur maison au bord de la plage, et ça a fini en fin de compte où tu voyais les parents qui étaient assis sur leur chaise en plastique comme on a là-bas, quoi, et ils regardaient ça et ils rigolaient, quoi, et donc t'avais effectivement la scène, c'était une petite scène de film, et les gens regardaient ça, ils regardaient ça en rigolant, quoi. Il y a des photos, elles sont tellement marquantes que quand on est voyageur, on se rend compte qu'une scène comme ça, il faudrait des fois trois vies de voyageurs pour arriver à avoir la scène. Donc, on se rend compte, effectivement, et c'est pas dénigré. Moi, je trouve que c'est une manière de faire qui est très bien. Et comme tu disais avant, ça permet effectivement de créer un contact, d'aller vers les gens, quoi.
1: Mais j'entends que la photo prend beaucoup de place dans le voyage, alors, pour toi.
0: Ouais, ça prend pas mal de place, quoi. Quand je dis photographe voyageur, c'est le pire quand je pars ici, que je vais prendre le train à Mulhouse, là. Je vérifie 5 fois si j'ai quand même tout mon matériel photo, quoi. Donc des fois on me dit t'es plus voyageur, t'es plus photographe. Je sais pas, les deux sont importants. J'imagine pas de partir en Inde, ou j'imaginais pas, peut-être maintenant un peu plus, mais sans mon appareil photo. C'est...
1: Voilà, enfin, la photo prend de la place dans ton voyage, photographe, voyageur, voyageur, photographe. Est-ce que tu as essayé d'en vivre ou non? Tu avais vraiment ton activité à côté, en fait.
0: Ouais, ça fait 15 ans que j'ai voulu en vivre. Mais je me suis rendu compte aussi que quelque part j'avais une famille, et des enfants. Quelque part, c'est vrai que photographe, même si on a un certain niveau, on arrive à en vivre, mais en vivre décemment ou arriver effectivement, à, c'est quand même assez difficile, quoi. Hein, et l'autre point aussi, c'est il y a l'aspect économique, purement économique. Et après, il y a l'aspect, actuellement, je fais de la photo, je fais des expos, j'ai fait des belles expos, ça me plaît, je rencontre des gens, je vends des tirages sur les expos, des choses comme ça. Maintenant, j'ai mon entreprise aussi photographique, quoi. Par contre, c'est pas la vie, la mort. C'est-à-dire que si quelque part, j'expose pas ce qu'il faut, ou si je perds une expo, c'est... OK, ça le fait pas. Je suis frustré un petit moment, quoi. Et je me bagarre pas non plus avec le copain. Je sais pas si ça peut arriver, quoi. Mais si après, tu te lances dans la photo pour te dire, ça, c'est ma passion, je me lance dans la photo, et après, il faut que commercialement, tu cravaches et tu te bats et avec les copains pour que t'exposes à leur place, ou je sais pas. Mais après, c'est peut-être une idée que je me fais. Alors je m'en suis fait une raison, et donc bon, ça fait, disons maintenant, bilan, c'est chouette, hein, comme ça s'est passé. Ça fait 5 ans, effectivement, j'ai une opportunité au boulot de lâcher, de partir. Donc là, j'ai davantage exposé, j'ai fait un livre, j'ai vendu un livre, j'ai créé ma société de photos. Et tout va bien, quoi. On en vit bien comme ça, quoi.
1: Voilà. Après, il y a une autre question que je me pose, donc il y a aussi une question générationnelle dans la photographie. Celui qui se lance aujourd'hui, le jeune qui t'écoute et qui rêve peut-être aussi de voyage et de photographie, c'est peut-être pas la même que quand Olivier Folmy ou Steve McCurry ont commencé, où là, aujourd'hui, l'image n'a jamais été aussi présente partout dans le monde. Tout le monde a un smartphone dans sa poche, tout le monde produit des images, et c'est de plus en plus compliqué aussi peut-être de se faire connaître ou reconnaître dans la masse, dans la prolifération des images qui circulent sur le net et partout.
0: Ouais, là, t'as tout à fait raison. Ça, tous les photographes, ou beaucoup de photographes professionnels te le diront. La photographie, il y a 20, 25 ans, 30 ans, il y avait son heure de gloire. Des gens qui partaient en reportage, on leur payait effectivement les frais de reportage. Maintenant, qu'est-ce que tu fais? Tu pars en reportage, tu construis quelque chose, t'espères avoir quelque chose de bon, et après tu vas le vendre, quoi. Donc tu fais ça sur tes fonds propres, et ou alors il y en a quelques-uns, parce qu'elles mettent, disons, des gens qui quelque part, mais ils se comptent pas sur les doigts de main, mais peut-être plus un peu, quoi. Mais j'en ai discuté avec Hans Sylvester, ou et c'est vrai qu'il y avait effectivement l'heure de gloire. Maintenant, on se rend compte, même quand on expose, on se rend compte que tout le monde est photographe, quoi. Hein. C'est, disons, alors après, chacun a son niveau, quoi, mais tout le monde a plaisir à faire de la photo et a plaisir à voir ces photos, quoi. Hein. Donc après, on se rend compte, effectivement, on en discutait tout à l'heure, que ce côté, cette particularité d'avoir la facilité d'aller vers l'humain, d'attraper un regard, peut-être là, tout le monde n'arrive pas à faire ça, quoi. Donc il y a quand même effectivement... c'est comme au niveau de la cuisine, et c'est au niveau de la musique, c'est pareil, quoi. Hein. Au niveau de la photo ou de la cuisine, tout le monde fait de la cuisine maintenant, quoi. Hein. Mais il reste effectivement, alors j'aime pas dire quelques chefs, quoi, hein, mais quelque part, il y a des gens qui arrivent à se démarquer. Mais c'est vrai qu'au niveau de la photo, beaucoup de monde, et nous aussi, on se rend compte moi, je vendais déjà plus de tirages. Que ces derniers temps, les gens, quand je leur dis, des fois, je suis en salon et je leur dis, bah, oh, prenez-en, on n'a plus de place. J'ai dit, décrochez, mettez-en une des miennes, décrochez. Ils regardent comme ça, ah ouais, mais moi j'en ai. Hein, même si quelque part les photos, c'est un côté waouh, mais les gens effectivement ont du mal, et on se rend compte qu'on vend moins de tirages. Après, je suis tout tout à fait. Disons, il y a, j'ai pas de regret, quoi. Hein. Peut-être une pointe de regret quand même, quoi. Hein. C'est, j'aurais bien aimé essayer pour voir. Voir un peu, là, on est assis ensemble dans le Sungo, là, au soleil et tout, on est, c'est agréable. Où c'est qu'on serait, quoi. Hein, je veux dire, si il y a 15 ans, j'avais dit, ok, basta. Maintenant, peut-être j'aurais été aussi super. Après, j'aime beaucoup le projet aussi. Hein, j'aime beaucoup travailler. Quand je vois le livre, je l'ai mené et comme un projet. Et si je m'étais lancé dans la photo, effectivement, à l'époque, je l'aurais fait certainement comme un projet. J'aurais bien aimé peut-être voir ce qu'il en aurait été, quoi, quel aurait été ce chemin de vie où c'est qu'il aurait abouti. Ouais, c'est la seule chose peut-être, sans frustration, me dire où c'est que t'en serais maintenant, quoi. Hein, c'est vrai. Voilà.
1: Écoute Sylvain, il paraît qu'on a plusieurs vies, donc
0: on a plusieurs vies. Ouais. Mais je vais essayer d'aller mourir à Varanasi là pour arrêter le cycle de réincarnation. Non, je veux encore avoir une vie de chat un jour quand même. C'est quelque chose que j'aimerais bien essayer, quoi. Voilà.
1: Sylvain, donc je vous invite à aller voir le travail de Sylvain Sester. Donc je crois que tu as un site internet, une page Facebook, Sylvain Sester Photographie. Merci à toi.
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1: Il est 16h.
2: Bonjour à tous. La plateforme de vote de la primaire de la gauche a été visée par une cyberattaque dès son ouverture ce matin. Des robots ont multiplié les connexions fictives, ce qui a empêché une partie des électeurs de voter. Les organisateurs assurent que le scrutin se poursuit. L'intégralité des votes n'est pas compromise. Plus de 140 000 personnes sont inscrites, Julie Pierret.
1: Oui, et c'est Raphaël Glucksmann qui fait figure de favori. L'eurodéputé de Place Publique affronte notamment Olivier Faure, le patron du Parti Socialiste, Ségolène Royal, Jérôme Guedj et Emmanuel Morel. Après trois débats télévisés, parfois houleux, un sujet cristallise les tensions, les relations avec la France insoumise. Glucksmann et Guedj refusent toute alliance avec le mouvement de Jean-Luc Mélenchon. Faure, Royal et Morel défendent eux un rapprochement de la gauche à l'Assemblée. Les échanges se sont encore durcis hier à la veille du vote. Le scrutin, en tout cas, se déroule exclusivement en ligne jusqu'à demain 20h. Les résultats seront connus dans la foulée.
2: Merci beaucoup, Julie Pierret. Si nécessaire, un second tour aura lieu les 16 et 17 octobre. Le député RN des Bouches-du-Rhône, Franck Alizio, met fin au contrat de son assistant parlementaire Louis Grégoire, est mis en cause par Libération pour d'anciens messages publiés sur Facebook, notamment racistes, antisémites ou complotistes. Le député affirme que ces écrits étaient inconnus au moment de son recrutement. Les deux tableaux de Renoir volés au musée de Cagnes-sur-Mer dans les Alpes-Maritimes ont été retrouvés. Madame Colonna Romano et Jeune femme au puits avaient été dérobés le 8 septembre au domaine des Colettes. 5 personnes avaient été interpellées mercredi dans cette affaire. D'après une source policière, les œuvres ont été retrouvées pendant la garde à vue. Le prix Nobel de la paix attribué à la juriste sud-africaine Navi Pillay, ancienne juge de la Cour pénale internationale, elle est saluée par Bruxelles comme une défenseure des victimes et de l'état de droit. Israël dénonce au contraire une récompense qui, d'après son ministère des Affaires étrangères, légitime la haine et les préjugés contre l'État hébreu. 3 jours après son titre à Pékin, Novak Djokovic, éliminé dès son entrée en lice à Shanghai, le Serbe de 39 ans a perdu en 2-7, 6-4, 6-3 face au Polonais Hubert Hurkacz au deuxième tour du Masters 1000. Djokovic, 8e mondial, vise toujours une qualif pour le Masters de Turin en novembre. Et puis la France tient sa première finaliste de la semaine aux Mondiaux de judo. Kayla Issoufi disputera la finale des moins de 78 kilos après sa victoire sur la numéro 1 mondiale allemande Olek. La judokate française l'a emportée sur le gong après arbitrage vidéo. Fin de ce flash, excellente fin de journée.
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7: Bonjour à toutes et à tous, ravi de vous retrouver pour ce nouvel épisode du Regard de l'Hebdo, votre rendez-vous hebdomadaire sur l'actualité locale. Et fidèle à son poste, voici Cyril Ambre de l'Hebdo d'Ardèche. Bonjour Cyril.
8: Bonjour Sarah, bien bon retour parmi nous.
7: Ouais. Et ouais, la formation oblige, j'étais absente, mais je pense que j'ai pu comprendre que Lina a géré ça comme une chef.
8: Très, très bien, ça change aussi, c'est bien. Et puis on avait aussi Lilou qui était là la semaine dernière, qui peut-être reviendra faire d'autres émissions.
7: Oh ben j'espère. J'espère. Bon, commençons aujourd'hui par la une avec un incontournable de l'automne, la châtaigne d'Ardèche. Cette année, son AOC fête ses 20 ans, mais son histoire remonte à bien plus loin, avec même une menace de disparition au XIIIe siècle. Qu'est-ce que nous raconte l'Hebdo sur son parcours ?
8: Bah déjà, l'Ardèche, effectivement, c'est le fruit emblématique. Pardon, la châtaigne, c'est le fruit emblématique de l'Ardèche. J'allais dire l'Ardèche, c'est le fruit emblématique de la châtaigne. En effet, et quand on parle d'AOC, tout simplement, c'est appellation d'origine contrôlée. C'est ça que ça veut dire. C'est un outil de protection juridique. C'est un levier économique parce que ça donne aussi une notoriété au produit et ça permet ensuite de protéger et de donner une traçabilité du fruit qui sera ensuite utilisé soit en consommation directe, soit en transformation. Donc ça, c'était important de le préciser. Et on a fait ça effectivement parce que on voulait, quand je dis on, c'est-à-dire le comité interprofessionnel de la châtaigne d'Ardèche, a fait cette demande parce que il voulait protéger ce qui, dans le fond, est un patrimoine naturel de notre département. Voilà. On raconte, alors je ne vais pas vous le raconter dans le détail, je vous invite à lire l'article qui se situe en page 3 et qui fait la une de l'Hebdo de l'Ardèche cette semaine, mais on raconte en fait que ce processus de demande d'AOC est très long et très exigeant. C'est aussi gage de sa crédibilité parce qu'effectivement il faut montrer patte blanche dans plein de domaines et l'article écrit par Frédéric explique cette lente maturation. Je voulais revenir sur ta question de départ parce que c'est aussi en lien, c'est que si on est tant attaché nous Ardéchois à la châtaigne, d'une part parce que effectivement c'est une empreinte paysagère très importante sur nos coteaux. Oui. Mais c'est surtout parce qu'à une période, on a failli voir le châtaignier disparaître.
7: Oui, c'est une histoire passionnante, en fait.
8: C'est ça. Ça a été, à un moment donné, donc, ça c'est dans les années 1860, on avait 40 000 tonnes de châtaignes qui étaient produites à l'époque. On en a 5 000 aujourd'hui, donc c'est pour dire que ça a toujours été très important, mais au cours du 19e siècle, il y a eu quelques soucis qui auraient pu menacer l'existence de l'arbre lui-même. D'abord, il y a eu la culture du mûrier, puisqu'on sait que l'un des débouchés économiques de l'Ardèche, ça a longtemps été le verre à soie, la soierie, et donc le mûrier qui donne les verres à soie était en nombre à la fin du 19e siècle. C'était une industrie qui a été en essor et qui a donné naissance à beaucoup de filières économiques par la suite sur notre territoire ardéchois. Et donc, le fait qu'il y ait une colonisation de mûriers, ça a pris sur la châtaigneraie.
7: Bien sûr.
8: Et puis ensuite, il y a eu des maladies. Il y a eu la maladie de l'encre qui a été, en 1875, qui a été provoquée par un champignon qui détruit les racines. Et puis
7: l'industrie qui arrive sur le terrain de jeu.
8: Oui, c'est ça, l'industrie du tanin. Lorsque les industriels lyonnais découvrent que les tanins du châtaignier atteignent la soie noire, donc du coup, on abat les châtaigniers parce qu'on a besoin de ça, alors que l'industrie du tanin prend un vrai essor à Lyon à la fin du 19e siècle.
7: Et qui est beaucoup plus rentable, en fait. Ce qui est beaucoup plus rentable, c'est d'abattre des arbres que de récolter des...
8: C'est ça. Voilà. Donc voilà, on revient là-dessus. Je vous laisse regarder aussi dans l'Hebdo de l'Ardèche le détail du programme des castagnades, parce que si on parle des 20 ans de l'AOP, l'appellation d'origine contrôlée de la châtaigne d'Ardèche, eh bien on va en manger, on va en déguster, on va en découvrir et on va la fêter lors des castagnades du mois d'octobre jusqu'à début novembre. C'est ça. Je vous invite à voir le programme.
7: Donc il y a, comme tu viens d'évoquer, il y a le programme donc en bas de la page 3, donc qui se déroule entre le 10 octobre et le 8 novembre pour les castagnades, mais aussi il y a un joli coup de projecteur sur toutes les festivités autour des castagnades sur Desagnes, page 15. J'invite les auditeurs à découvrir tout au long en fait de l'Hebdo d'Ardèche du 8 octobre les différentes festivités des castagnades. Maintenant, à Aubenas, l'hôpital s'apprête à ouvrir son nouveau bloc opératoire, un investissement important pour les habitants, à 2 heures de route du CHU le plus proche. Et les responsables de l'hôpital, comme les élus, espèrent que ce sera une première étape avant d'autres travaux. Qu'est-ce que va changer ce nouveau bloc, Cyril, pour la population ?
8: Bah, énormément de choses. Alors, il y a un bloc opératoire qui est toujours fonctionnel à l'heure où je parle. Le nouveau rentrera en fonction à partir du 31 octobre et il accueillera les premiers patients. Alors, tout ça change parce que quand vous avez un bloc chirurgical, vous avez des liens avec la maternité, vous avez des liens avec les urgences et vous avez quelque part un centre hospitalier qui rassure. Tu disais, on est à 2 heures du premier CHU. CHU, c'est centre hospitalier universitaire. On sait qu'à Aubenas, c'est le seul hôpital qui dispose depuis maintenant un an d'une année passe, c'est-à-dire de préparation à la première année de médecine en téléconsultation et en consultation aussi directe, parce qu'enfin en cours direct, parce qu'il y a des profs aussi, enfin des médecins qui sont là. Donc on se rend compte d'une chose, c'est que ça, j'insiste là-dessus, cet hôpital qui était moribond au sortir des années Covid reprend une ampleur considérable. Et en tant qu'hôpital de proximité, bien sûr, c'est pas un des grands hôpitaux du sud de la France, mais c'est un centre hospitalier qui a sa raison d'être entre d'un côté les premiers contreforts du Massif central et de l'autre la vallée du Rhône, en gros entre Montélimar et le Puy. Donc c'est quand même pas rien. Ça donne un service de soins rassurant pour un bassin de population assez conséquent qui avait tendance à fuir ces dernières années sur Alès et sur Montélimar et qui maintenant a tendance à revenir sur Aubenas. Alors, ce que ça apporte, c'est que on a un bloc opératoire ultra moderne, très lumineux, des salles spacieuses. On a aussi, en plus de ça, plusieurs espaces de stérilisation, parce que ce qui compte surtout, c'est d'éviter ce qu'on appelle les maladies nosocomiales, c'est-à-dire tous ces germes qu'on attrape en milieu hospitalier. C'est-à-dire que l'idée quand même finale, c'est que le patient ressorte du bloc opératoire en meilleure santé que lorsqu'il y est rentré.
7: C'est souvent l'objectif numéro un.
8: Voilà. Effectivement. Alors, ça peut paraître risible en le disant comme ça, mais ça a été répété lors de l'inauguration du vendredi 2 octobre à plusieurs reprises. C'est quand même le leitmotiv principal de tout médecin, de tout personnel soignant. C'est véritablement mettre le patient au centre du parcours de soins. Et c'est un outil qui, effectivement, va contribuer à ça, va contribuer à rassurer la population. Et comme tu le disais en avant-première, est une première étape, puisque normalement, si tout va bien, en 2027, de nouveaux travaux auront lieu à l'hôpital d'Aubenas pour réajuster un vrai service de réanimation. J'ai bien un vrai service parce que il y a une forme de service de réanimation, mais ça s'appelle pas comme ça là-bas. Mais là, ça va vraiment être un service de réa à part entière. On en parlera une autre fois.
7: On parlera prochainement parce que je crois que normalement ce projet, c'est courant 2027. Plus d'informations, justement, comme tu dis, sur la page 6 dans l'article. Mais on va apprendre aussi à la fin de cet article que ce centre hospitalier va devenir un point d'ancrage, en fait, pour la population parce que en annexe, il y aura quelques petites reconstructions du site hospitalier aussi aux alentours, notamment à Vasles-les-Bains.
8: Oui, tout à fait, ça ne s'arrêtera pas là. Vasles-les-Bains est un petit peu vétuste, donc il va être restructuré. Le centre hospitalier d'Ardèche méridionale, du sigle CHARM, comprend en réalité deux unités, celle d'Aubenas et celle de Vasles-les-Bains.
7: Donc, encore à suivre. Alors, page 18, et puis avec la musique, Christophe Axer, l'artiste local, sort un nouvel album, on le connaît bien. Et pour l'occasion, il donne rendez-vous ce samedi au foyer, au Chélard, pour un concert gratuit. Je crois qu'il ne sera pas seul sur scène non plus. Tu as pu le rencontrer pour l'hebdo. Qu'est-ce qui lui a inspiré ce nouvel album? Qu'est-ce qu'on va pouvoir découvrir lors de ce nouvel album de Christophe?
8: Eh ben Christophe, je l'ai rencontré dans vos murs, hein, RDB. J'étais bien assis, calé sur le fauteuil du hall d'entrée où actuellement expose Sabine Fischer. Sabine Fischer était là aussi puisque Sabine a réalisé les photos de l'album « Je chante » intitulé ainsi très simplement par Christophe Axer, qui effectivement chante et chante depuis toujours avec sa guitare à la main. Il avait commencé en étant jeune avec de la batterie, la bifurquée sur l'instrument à cordes. C'est quelqu'un qu'on connaît très très bien évidemment à RDB puisqu'il anime bénévolement des émissions, mais en plus il est connu à Saint-Martin-de-Valamas parce que pendant un peu plus de 20 ans il a été facteur Et accessoirement, eh bien, depuis quelques années, il chante au sein du groupe Rappel et au sein du collectif Les Arts des Choix. Alors, tu disais, il sera pas seul, en effet, parce qu'en fait, il sera avec une bande de copains. Mmh. Il y aura Sabine qui sera présente, parce que Sabine, dans l'album, lit un texte de poésie, parce qu'elle écrit de la poésie, qui a été mise en musique par Christophe Acter. Mmh. Et il n'y aura pas que Sabine, il va y avoir aussi Émilien Buffat, qui est le leader du collectif des Arts des Choix, qui sera en régie et qui viendra à un moment donné à intervenir avec du ukulélé. Et puis plein d'autres musiciens, essentiellement Arts des Choix, qui l'accompagneront au niveau des instruments ou au niveau de la voix, dont sa propre sœur. En fait, c'est un projet qui n'est pas si individuel que ça, il est même collectif. C'est un projet en hommage à l'Ardèche, puisqu'il y a notamment une chanson qui s'intitule, parmi les 14 titres, « Mon Ardèche », alors que Christophe Acter a des origines américaines, chère Sarah, et tu le sais bien.
9: Voilà. On découvre d'ailleurs dans sa chanson justement Jean, donc surtout le clip qui avait tourné en 2024, qui était un hommage à son grand-père américain. Effectivement, c'est très touchant l'histoire. Je vous invite à lire l'article sur la page 18. Mais oui, tout à fait. Donc, il parle beaucoup dans cet article et cet album. Justement, je crois qu'il fait un peu hommage à cette solidarité en fait qui l'a permis d'être là où c'est aujourd'hui.
8: C'est ça. Et effectivement, bah, tu fais allusion à son grand-père, John. Ouais. Il y a une version française et il y a une version américaine

0: Cet album-là, ça rentre directement dans les oreilles et ça vous touche au cœur.
1: Ouais, donc, à l'état pur. Donc, cet album, je crois qu'il est mis en vente lors de la soirée du concert gratuit au Foyer Uchelard le 10 octobre, si j'ai bien compris. Voilà, donc je vous invite à venir nombreux pour le concert, donc ce samedi. Et puis, on va parler maintenant de la situation financière de la CAPCA. Donc, je te laisse développer CAPCA, les anciens élus avec les nouveaux élus.
0: La CAPCA, c'est la communauté d'agglomération Privas-Centre Ardèche. C'est une des plus vastes communautés
1: De
0: de
1: communes.
0: notre territoire Vivarais. Elle a été un temps présidée par François Arsac, l'actuel maire de Chaumérac, et qui a un regard critique sur l'actuelle gouvernance de la CAPCA. Donc, notre journaliste est allé l'interviewer parce que l'agglomération, on s'est bien rendu compte que depuis quelque temps, en tout cas depuis le dernier conseil communautaire, et bien les grandement menacée financièrement. Elle est sous la menace d'une mise sous tutelle. Et là, eh bien en fait, il faut revenir à ce qui s'est passé avant, puisque le mandat de François Arsac s'est terminé en mars dernier,
1: Lors des
0: avec les
1: élections.
0: élections municipales. Il a été remplacé par un autre président, mais directement, on va dire comme ça, François Arsac tacle la gouvernance parce qu'il explique que les gouvernants actuels sont responsables de la situation parce que à l'époque ils voulaient faire voter une mesure notamment qui était une mesure pour baisser les attributions la commission de les contre pardon les attributions de compensation. Et à l'époque, il explique que l'agglo aurait pu récupérer 1,2 million d'euros et aurait, en fonction du nombre d'années qui succèdent, 6 millions d'euros de plus de disponibles en cumulé.
1: Alors justement, est-ce que tu peux démocratiser un petit peu plus ces notions d'attribution, de compensation? Qu'est-ce que ça veut dire? C'est quoi cet argent? À qui c'est reversé? Comment ça fonctionne?
0: Alors, les attributions de compensation, ce sont des sommes qui sont allouées par l'agglomération aux différentes communes qui la composent. Et par comparaison, la CAPCA reverse 12 millions d'euros. Par comparaison, c'est 7 millions d'euros à Valence Roman Agglo. Or, Valence Roman Agglo, c'est 59 communes, c'est un territoire beaucoup plus vaste. Ça veut dire qu'en fait, on a une agglo beaucoup plus petite qui reverse beaucoup plus à ses communes que à comparer d'une agglomération beaucoup plus importante.
1: Alors,
0: Et
1: comment
0: puis,
1: François Arsac, il explique ça aujourd'hui?
0: eh ben, il avait proposé cette baisse, mais cette baisse avait été refusée à l'époque parce qu'il avait été mis en minorité. Donc il estime que lui, il avait eu la bonne solution, la bonne idée, mais que la minorité qui est devenue la majorité actuelle a été la cause du creusement du déficit de la CAPCA. Voilà pour faire simple. Après, je vous invite aussi à voir dans les questions annexes, parce qu'il y a d'autres explications, notamment sur des solutions possibles aujourd'hui qui seraient suggérées. Et
1: Oui.
0: puis, d'autres choses aussi qui mettent en cause l'entité même de la CAPCA. Je dirais qu'il n'est pas tendre avec le fait que la CAPCA existe pour lui. Elle est mal dimensionnée. 42 communes de Privas-Avernon en passant par la vallée de Derrieux, selon lui, ce n'est pas un territoire uniforme et c'est impossible à gérer en fait.
1: Est-ce qu'il est possible aujourd'hui, je pose une question comme ça, qui n'est pas du tout dans l'article, parce que comme tu dis, l'article est très bien organisé avec les différentes questions et propositions qui sont justement échangées entre Monsieur Arsac et Estelle. Et la question que je me posais, est-ce qu'aujourd'hui c'est trop tard ou pas trop tard pour recartographier justement les communautés de communes?
0: Bon, c'est une bonne question. Je n'ai pas la réponse à cette question. Il me semble que juridiquement,
1: C'est possible.
0: ça peut être possible, à mon avis. Alors, il faut savoir que il y a quelques années, quand on a imposé, parce que souvent ça a été des périmètres qui étaient imposés par les préfets, il n'y avait pas le choix. Il fallait de toute façon se regrouper en agglomération. Après, moi,

0: Je vois pas pourquoi on ne ferait pas évoluer la réglementation. Hein. La loi, elle évolue. Et si à un moment donné, on estime que cette communauté d'agglomération est mal dimensionnée et qu'au lieu d'en faire une à 42, il vaut mieux en faire 3 à 17, eh ben, faisons-en 3 à 17, à condition effectivement que par commune interposée, les maires sachent s'entendre et un véritable projet de territoire correspondant à un bassin de vie. Parce que si on prend le territoire de la CAPCA, il n'y a pas de commune mesure entre ce qui se passe entre Privas et Chomérac, on va dire, qui a une certaine logique de bassin de vie, mais qui est quand même nettement différent de celui de la basse vallée de Lérieux, entre Saint-Fortunat et La Voulte, et encore plus différent du plateau de Vernoux. Donc, c'est sûr que c'est. Moi, je dis trois parce que ça, c'est ce qui me vient à l'idée. Trois bassins de vie qui me semblent assez clairement identifiés pourraient très bien fonctionner. Mais
1: Voilà.
0: ça n'engage que moi, ce n'est que mon opinion, je ne suis pas du tout décident en la matière, mais
1: Ouais.
0: c'est vrai que par rapport à la géographie ardéchoise, ces trois bassins-là, sont assez indépendants.
1: Ouais, c'est pas simple non plus de les réunir sur les mêmes problématiques. Mais je pense que, donc, comme tu dis, ça n'engage que nous, cette question. Donc, c'est pas du tout dans les tuyaux, c'est pas du tout en question
0: Non,
1: de quoi que ce soit. On est tous
0: bon, c'est une
1: clairs là-dessus.
0: réflexion qui est purement la mienne et qui est suite à ta question à toi, mais qui ne figure absolument pas dans
1: Pas du tout.
0: l'article de l'Hebdo de l'Ardèche cette semaine. Ce qui figure dans l'article de l'Hebdo de l'Ardèche cette semaine, c'est juste que lui, François Arsac, met en cause le dimensionnement de la CAPCA, mais c'est tout. Il n'y a pas de
1: Non.
0: proposition et il n'y a pas une instance au-dessus de la CAPCA qui décide, dans un futur proche, de la séparer en deux, en trois ou en quatre, ce que vous voulez. Donc moi je dis, ben, en trois, ça me semble assez cohérent, mais j'ai sûrement tort. Voilà.
1: Ouais. Oh, mais bien sûr. Mais écoute. Nous sommes que des journalistes de presse locale. Alors, qu'est-ce que tu veux que je te dise? Bon, bref, non, mais j'invite les auditeurs à lire justement la version des faits de monsieur, donc l'ancien président François Arsac, pour en savoir un peu plus sur la situation financière et les raisons de cette situation sur la page 30 de l'hebdo de cette semaine. Voilà, ben merci Cyril pour ce tout petit tour de quelques actualités locales au micro d'RDB.
0: Merci à toi, Sarah, et ravi de te retrouver de l'autre côté du micro.
1: Ah ouais, ça manquait. Hein. Bon, tous ces articles et plein d'autres sont à retrouver dans l'hebdo du 8 octobre, actuellement en kiosque. Si vous avez manqué un bout de cette émission, ne vous inquiétez pas, vous pouvez le retrouver en rediffusion demain à 8h et dès lundi prochain en podcast dans la rubrique Le regard de l'hebdo sur rdbfm.com. Excellente fin de semaine à tous et à la semaine prochaine, Cyril.
0: À la semaine prochaine, Sarah.
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2: Le Valérieux de demain, ça vous concerne. Logement, déplacement, commerce, service, agriculture, paysage, environnement. Venez découvrir et échanger autour du futur plan local d'urbanisme intercommunal. Réunion publique organisée lundi 12 octobre à Saint-Agrève à 18h30. Toutes les infos sur le site www.valérieux.fr. Concert du Chœur d'Hommes des Boutières à Dornas au profit de la réfection du toit de l'église. Chant corse, gospel, Europe de l'Est, chant du monde, samedi 17 octobre dès 20h à l'église de Dornas. Entrée libre, collecte en fin de concert, venez nombreux, organisé par la mairie de Dornas. Renseignements au 06 14 67 79 33. Jusqu'au 11 octobre, l'ADAPEUI organise l'opération Brioche. Des équipes de bénévoles au niveau des différentes communes se présenteront à vous pour vous offrir cette brioche de la dignité. Nous savons que vous êtes tous très sollicités, mais nous vous demandons de réserver un accueil chaleureux à toutes ces personnes qui, en prenant sur leur temps, aident une association qui se bat pour que ces handicapés profonds bénéficient de structures d'accueil et de lieux de vie proches de leur domicile. L'association a besoin de votre soutien, merci de continuer à vous mobiliser. Conférence débat sur les nouvelles lois sur la fin de vie, animée par une co-représentante régionale du choix, mercredi 14 octobre, de 18h30 à 20h, au Centre culturel de la Mastre. Le but est d'informer sur les droits des patients ainsi ouverts et les droits des soignants qui en découlent, sous réserve de la parution des décrets d'application. Entrée libre et gratuite, renseignements 07 50 74 66 40. Le samedi 14 novembre à Arsens s'est organisé un hommage à Rémy Roux, journaliste résistant déporté, compagnon de la Libération et ami personnel de Charles de Gaulle pendant 50 ans. Au programme à midi, un repas convivial. Réservation avant le 15 octobre auprès de la mairie d'Arsens, au tarif de 25 euros. Contact au 04 75 30 40 72. Le centre hospitalier de Lamastre vous invite à une conférence consacrée au don d'organes, jeudi 15 octobre, de 14h30 à 16h30 en salle polyvalente. En partenariat avec la coordination hospitalière des prélèvements d'organes et de tissus, cette rencontre permettra d'échanger autour du don, du parcours des donneurs et des receveurs. Des personnes greffées et des donneurs viendront également témoigner de leur expérience. Donner, recevoir, sauver des vies, venez vous informer et échanger.
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6: Bonjour à toutes et à tous et bienvenue dans votre émission mensuelle Culture et vous. Ça y est, nous sommes de retour après une petite pause bien méritée, mais j'espère que vous n'avez pas rangé vos agendas trop loin. Pour parler des prochains rendez-vous qui vous attendent dans cette rentrée, je suis encore et toujours accompagnée de Charlotte. Salut Charlotte.
7: Bonjour Lina, bonjour à tous.
6: Pour lancer cette émission de rentrée, directement, on va commencer très fort avec une pièce en 5 actes et 12 personnages qui sera incarnée par un seul et même comédien. Mouvements et paroles vont dialoguer pour donner corps à une œuvre phare de Molière.
7: Oui, alors attention. Cette séquence qui va suivre n'est pas un bug, je ne fais pas un AVC, je vais dire le nom de ce spectacle. Tartuffe d'après Tartuffe d'après Tartuffe d'après Molière.
6: Wow.
7: Voilà, c'est une, bah, c'est une pièce de notre répertoire de théâtre classique, mais qu'on va vraiment redécouvrir ce lundi 12 octobre à Chanéac. Donc c'est Guillaume Béillard qui est à la fois le comédien et le metteur en scène qui est issu d'un groupe de théâtre qui s'appelle le groupe Fantomas, qui va interpréter dans une scène hyper rudimentaire, puisqu'en fait ça va être lui qui va interpréter tous les personnages. Il y a une table, une chaise et au sol le nom des personnages avec une croix, et il va courir d'un bout à l'autre de la scène pour changer de personnage. Et donc c'est au-delà d'une pièce de théâtre, c'est une performance aussi physique. Et ce qui est chouette, c'est que le fait que ce soit très très simple, très très dénudé, Personne ne sera à poil dans la pièce. Je veux dire, très, très sobre dans la mise en scène fait qu'on redécouvre vraiment la langue de Molière, les alexandrins. Voilà, donc le texte, il est vraiment intégral. Il n'y a pas de coupe, il n'y a pas de... Il ne réinterprète pas le texte. Donc c'est aussi une occasion pour... je dis ça aussi pour les collégiens lycéens qui ont du... Je crois que c'est au programme de 4e qu'il y a une pièce de théâtre classique. Ça peut vraiment être chouette de voir une pièce de théâtre classique dans une mise en scène contemporaine. Et voilà, il va jouer Tartuffe comme on l'a rarement vu. Je redis un peu l'histoire de Tartuffe. Tartuffe, c'est un héros rusé et cupide qui est dissimulé sous le masque d'un pieux directeur de conscience. Il abuse Orgon, un riche courtisan, naïf et monomaniaque, afin de lui soutirer fortune, femme et fille. Voilà. C'est donc une réserve d'énergie que Guillaume Bayard a et qui va mettre... à profit de ce texte et les va-et-vient des personnages, ça fait aussi un rythme hyper acrobatique. Enfin, c'est une pièce qui s'écoute et qui se regarde. Et voilà, il y a plein de démesures, de jaillissements, bah, comme dans toutes les pièces de Molière, c'est truffé de rebondissements. Et voilà, il y a une transe, qui s'installe dans la pièce. Et voilà, c'est une pièce qui est à partir de 12 ans, donc c'est vraiment accessible à partir des collégiens, mais c'est vraiment une pièce qui est pour le tout public. C'est une proposition qu'on fait en partenariat avec la Comédie de Valence. Vous pouvez acheter vos places soit dans les antennes de l'Office de Tourisme Ardèche-Haute-Vallée, soit en ligne sur Internet, sur le site de Valérieux, soit... une demi-heure avant le début du spectacle qui commence à 20h, lundi 12 octobre, à la salle des fêtes de Chanéac. Voilà, avec pléthore de tarifs différents, il y a des tarifs adaptés au coefficient familial. Et puis, c'est une pièce qui dure 1h10, qui est le fil rouge des propositions qu'on vous fait dans la saison culturelle pour ce mois d'octobre, puisque la deuxième pièce qu'on vous propose dure aussi 1h10.
6: Elle sera sur un thème bien différent, mais en tout cas, cette pièce dont je vais répéter le nom et toujours pas faire un AVC, Tartuffe, d'après Tartuffe, d'après Tartuffe, d'après Molière, qui sera interprétée intégralement par Guillaume Bayard, sera, tu l'as dit, présentée le lundi 12 octobre à 20h à la salle des fêtes de Chanéac. C'est une mise en scène qui a l'air très très minimaliste, dans laquelle le comédien va accomplir cette prouesse d'interpréter tour à tour chacun des 12 personnages de la pièce. La billetterie ouvre à 19h30 sur place, mais comme tu l'as dit, on peut aussi réserver en amont sur le site de Valérieux ou dans les offices du tourisme Ardèche-Haute-Vallée. Il y a tout un panel de tarifs adaptés. Notre prochain rendez-vous du mois d'octobre se tiendra à Saint-Pierre-Ville, durera également 1h10 et mettra les aidants au centre de son propos. Pour ça, on va suivre une fille unique qui s'occupe de ses deux parents atteints de maladies neurodégénératives avec toutes les problématiques que ce rôle va soulever.
7: Voilà, il s'agit d'un spectacle qui s'appelle « N'oublie pas que je ne t'oublie pas » de la compagnie des Bulles et des Grains. C'est un spectacle qui est proposé... par la Compagnie des Chimères de Saint-Pierre-Ville dans le cadre d'un projet d'éducation artistique et culturelle qui s'appelle le Cirque de l'Utopie, où on va parler de nouveaux récits et d'utopie et réenchanter un peu le quotidien, le réel, et notamment quand il est difficile. Donc c'est un spectacle, c'est un projet qu'on mène avec l'EHPAD Les Myrtilles à Saint-Pierre-Ville, mais aussi avec en fait cet EHPAD. La Compagnie des Chimères va y intervenir auprès des résidents, mais aussi des familles des résidents et auprès du personnel. Et puis, il y a plein de... Ce projet, il va aussi avoir plein de ramifications avec la crèche de Saint-Pierre-Ville, avec le centre de loisirs, avec des associations d'aidants sur le territoire pour mettre ces personnes âgées au centre d'un projet. Et donc on ouvre ce projet avec une pièce qui est ouverte à tous à partir de 9 ans, qui se déroulera à la salle des fêtes Élie Ribes à Saint-Pierre-Ville, et voilà, qui est un spectacle témoignage sur l'aidant, sur les familles, les soignants, et, qui permet d'évoquer les moyens existants pour encourager, faciliter le maintien à domicile, parler de mission, de fatigue, d'agacement, de deuil, d'amour. Des sujets qui sont un peu difficiles, mais qui sont une vraie réalité. En Ardèche, il y a très peu de personnes âgées qui sont dans des établissements. Ils sont surtout à domicile et surtout aidés par leur famille. Voilà, c'est un spectacle donc, qui aura lieu le 23 octobre. C'est un vendredi, c'est gratuit. Et c'est à 20h à la salle des fêtes de Saint-Pierre-Ville.
6: Donc le rendez-vous, je le rappelle, est le vendredi 23 octobre à 20h à la salle des fêtes de Saint-Pierre-Ville pour le spectacle qui s'inclut dans un projet beaucoup plus large qui s'intitule N'oublie pas que je ne t'oublie pas.
7: Alors ça, c'est le nom de la pièce.
6: Le nom de la pièce.
7: Le projet, c'est le Cirque de l'Utopie, mais ça, c'est, voilà, c'est le projet qu'on fait avec l'EHPAD, mais là, c'est vraiment ouvert au tout public. Et on s'est dit que dans les maladies neurodégénératives, il y en a une qu'on connaît bien, c'est la maladie d'Alzheimer. Et il me semble que dans le morceau de Pomme, La Lumière, enfin moi en tout cas ça me fait penser à ça, je ne sais pas si c'est ce qu'elle a voulu dire, mais cette rencontre que quand on a très bien connu quelqu'un, qu'on l'a aimé, qu'on l'aime encore et qu'on voit que en fait, cette personne perd ses souvenirs et perd les souvenirs et tout ce qui fait qu'on a du lien avec elle et que c'est difficile et comment on se raccroche à des choses. Voilà, n'oublie pas que je ne t'oublie pas, c'est la place de l'aidant, elle est hyper invisible dans la société mais elle est hyper importante.
6: Et on va se quitter en écoutant une musique qui, en tout cas, nous rappelle ce sujet-là. Merci beaucoup, Charlotte, pour ce tour d'horizon. Bien.
7: On ne voulait pas plomber l'ambiance, ça va être aussi drôle.
6: Oui, c'est ça. Et c'est des sujets qui sont importants à aborder pour des personnes qui sont trop souvent invisibilisées. On note qu'il n'y aura pas de Culturez-vous le mois prochain et qu'on va par contre se retrouver en décembre. Restez à l'écoute. Merci beaucoup, Charlotte, et à bientôt.

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1: Vous êtes né en 1956. Inscrivez-vous avec vos conjointes et conjoints au banquet des 70 ans qui se déroulera samedi 17 octobre à partir de 19h au restaurant L'eau à la bouche au Cheylard. Tarif de 50€ par repas, deux menus au choix. Renseignements et réservations avant le 9 octobre au 06 42 19 00 80 ou au 06 88 97 96 35 ou 06 80 75 26 22. La Mastroc présente la programmation de rentrée de la source, concerts et guinguettes à Desagne, ouvert tous les vendredis et samedis dès 17h, samedi 10 octobre à 18h, vernissage de l'exposition, il n'y a rien à vendre. Exposition de l'atelier des Clos de Jean-Claude Maté, dessinateur graphiste. Et atelier sérigraphie, venez avec un t-shirt à imprimer sur place. Programmation, tarifs, infos et réservations sur le site www.bar-lasource.fr. Samedi 10 octobre, au Cheylard, départ et arrivée Place Saint-Léon-Terrasse de 8h à 10h, de deux parcours de randonnée balisés à allure libre, organisés par les randonneurs des Boutières dans le cadre d'Octobre Rose. Deux parcours de 14 km, 440 m de dénivelé et 5 km avec 120 m de dénivelé. Inscription 10€, gratuit pour les moins de 12 ans. Au profit de la Ligue contre le cancer, venez avec un t-shirt rose. Auteur, compositeur, interprète Christophe Atxer, basé à Chanéac, sort son premier album de composition de chansons françaises. Pour fêter cet événement, il vous invite au concert gratuit qu'il donnera le samedi 10 octobre à la salle Le Foyer, au Cheylard, à 20h30. Il sera entouré sur scène de musiciens locaux, issus pour certains de l'école de musique du Cheylard, et de quelques invités surprises, notamment du collectif Les Arts des Choix. Attention, réservation obligatoire au 06 67 53 41 91 ou par mail à christophe.atxer.musique@gmail.com. En partenariat avec le CDOS Ardèche, la communauté de communes Valérieux propose une formation gratuite le jeudi 15 octobre de 18h à 20h, réservée aux bénévoles d'associations, intitulée « Optimiser l'utilisation des réseaux sociaux dans mon association ». Inscription sur le site CDOS Ardèche, onglet « Formation » ou contactez la communauté de communes Valérieux 04 75 29 19 49.
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1: Il est 17h.
2: Bonsoir à tous. Israël critique vivement l'attribution du Nobel de la paix à Navi Pillay, la juriste sud-africaine, ancienne juge à la Cour pénale internationale et récompensée pour son engagement en faveur de la justice internationale. La présidente de la Commission européenne, Ursula von der Leyen, salue une défenseure des persécutés et des plus vulnérables. Une cyberattaque perturbe le vote en ligne de la primaire de la gauche. La plateforme ouverte ce matin à 8h a subi un afflux massif de connexions automatisées. L'Agence nationale de la sécurité des systèmes d'information a été saisie. Le scrutin doit se poursuivre jusqu'à samedi soir avec des résultats attendus demain vers 20h30. Franck Alizio limoge son assistant parlementaire après des publications Facebook révélées par Libération. Le collaborateur est accusé d'avoir relayé des propos racistes, antisémites et des références collaborationnistes. Le député TRN des Bouches-du-Rhône explique que les messages anciens d'une dizaine d'années n'étaient pas connus de son équipe au moment de l'embauche. Soulagement à Cagnes-sur-Mer dans les Alpes-Maritimes où deux tableaux d'Auguste Renoir volés au musée de l'artiste ont finalement été récupérés. Les œuvres faisaient partie des quatre toiles dérobées le 8 septembre. Cinq suspects ont été interpellés cette semaine. Le Panama sort de la liste européenne des paradis fiscaux 10 ans après le scandale des Panama Papers. L'Union européenne estime que le pays a progressé dans le respect des normes de transparence fiscale. Le Vietnam est également retiré de la liste noire. Pas de titre mondial finalement, mais une médaille d'argent pour Kayla Issoufi. La judokate française s'est inclinée en finale des moins de 78 kilos face à l'Emirati Litvinenko aux Mondiaux de Bakou. C'est la troisième médaille française dans la compétition. Et puis une rentrée littéraire avec 461 romans dans les librairies. Et face à cette avalanche de nouveautés, difficile de faire un choix, même si certains lecteurs ont déjà leur favori.
3: Le Palais de François-Henri Désérable, publié chez Gallimard. C'est romanesque, presque aventureux, et en même temps l'histoire d'une revanche et d'une très belle escroquerie.
4: Alors, Le Palais de François-Henri Désérable, chez Gallimard, c'est l'histoire d'un palais, c'est-à-dire de quelqu'un qui a un palais très particulier, qui utilise cette qualité pour reconnaître et distinguer les vins. Et ce palais, il va se servir de son don pour mettre au point une opération de trafic de vin en inventant des faux grands crus qui vont lui permettre d'être très très riche à travers le monde, mais en trompant tout le monde.
2: Voilà, des propos recueillis par Manil Alikodja. Voilà pour l'actu, bonne fin de journée.
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2: Bonjour à toutes et à tous, auditrices et auditeurs de RDB. Pour ce nouveau rendez-vous des interviews du renard, je suis accompagnée de Christophe, dont vous reconnaîtrez tous et toutes la voix, je n'en ai aucun doute. Salut Christophe, merci d'être avec moi.
3: Salut Lina, bonjour tout le monde.
2: Christophe, tu es un bénévole très actif dans la programmation des ondes de RDB. Tu co-animes des émissions cultes comme Le Fil Indé ou bien Au Fil des mots, dans lesquelles vous mettez en avant, avec ta co-animatrice Sabine, les talents des artistes locaux. Mais tu t'inscris également toi-même dans la scène musicale locale avec ta pratique personnelle, et d'ailleurs c'est pour ça que tu es ici avec moi aujourd'hui. Tu as passé une étape très importante dans ton art parce que tu viens de sortir ton premier album. Tu le présenteras d'ailleurs en concert le samedi 10 octobre. On va en reparler un petit peu plus tard. Avant de reparler justement de ce concert, j'aimerais bien connaître un petit peu mieux ton parcours. Tu as l'air passionné par ce domaine, mais qu'est-ce qui t'a poussé à toi-même te lancer dans la musique ?
3: C'est pas compliqué, c'est ma grande sœur. C'est une question de famille chez nous. J'étais ado, ma sœur était musicienne dans un groupe de lycéens à l'époque, parce qu'elle était encore lycéenne, et un jour elle m'a amené une de ses répétitions. Elle était au clavier elle, à l'époque, mais moi ce qui m'a percuté d'entrée, c'était de voir leur batteur. Et je me suis dit, c'est ça que je voulais faire. Et je me suis mis à la batterie dès que possible. La musique a commencé comme ça pour moi. Après, donc j'ai pris des cours de batterie, pas très longtemps, mais un petit peu. Après, moi, j'ai moi-même intégré des groupes, des petits groupes amateurs en tant que batteur. Et petit à petit, je me suis mis à la guitare acoustique. Je me suis mis à gratouiller quelques accords et je me suis dit, tiens, ça c'est sympa aussi. Voilà, c'est venu comme ça. Moi, je suis issu d'une famille de musiciens de toute façon.
2: Et c'est sûr que ça a vraiment influencé ton parcours. Donc, tu as évolué de groupe amateur en groupe amateur et actuellement, tu fais une carrière plutôt solo.
3: Oui, alors en prenant de l'âge et en rencontrant plein de monde et plein de musiciens, j'ai eu l'occasion un petit peu d'étoffer mon jeu, mes goûts musicaux, etc. Et puis, oui, depuis quelques temps, là, j'ai la chance de pouvoir jouer au niveau professionnel. Alors, la guitare basse, là, par contre, parce que j'ai intégré la formation country de la chanteuse américaine Liane Edwards, qui est basée en Basse-Ardèche, avec qui je tourne, on va dire, toute l'année, un petit peu sur toutes les routes de France. Ça, c'est excellent. J'ai eu la chance ensuite d'intégrer récemment aussi le collectif des Ardéchois à la guitare basse. Et puis, à titre personnel, oui, ça fait plusieurs années que je travaille sur mes propres chansons, mes propres compos, mes propres textes, mes propres musiques. Et là, j'ai le bébé qui sort, là, c'est cool. C'est un énorme événement dans une vie de musicien. Enfin, en tout cas, moi, c'est comme ça que je le vis, parce que c'est un investissement énorme dans tous les sens du terme, aussi bien mental, moral que physique, parce que c'est fatigant, et puis financier. Mine de rien, c'est un investissement, d'enregistrer un album. Donc, tout ça réuni, ouais, ça fait que j'ai quand même une certaine fierté maintenant. Ouais.
2: Bah, bien sûr, c'est normal, c'est une très grande étape. Donc, tu me parlais de ce parcours où tu as quand même pas mal pratiqué la musique de manière plus instrumentale, par la guitare. Mais cet album dont on parle, tu as également participé à l'écriture, enfin, tu as également écrit.
3: J'ai tout fait. Tous les textes sont les miens. Alors, effectivement, moi, je me suis mis au plaisir du chant. Ben, à l'époque, je me suis mis un petit peu à la guitare. Je me suis... Bon, on va pas se mentir, hein, c'était sympa de pouvoir chanter entre amis avec une guitare et chanter, faire quelques reprises de Renaud, des trucs comme ça, Francis Cabrel, etc. Et je me suis dit, bah, tiens, ça serait bien que je puisse chanter mes propres textes. L'envie de chanter, elle m'est venue comme ça, en fait. Donc oui, après, je me suis mis à travailler sur ma propre écriture, ouais.
2: Et justement, dans cette écriture, quand tu écris un morceau, est-ce que tu pourrais me raconter comment ça se passe ? Par quoi est-ce que tu commences ? C'est quoi le point de départ d'un nouveau texte ?
3: C'est difficile, ça. Enfin, c'est difficile. J'ai un ami qui me disait, il n'y a pas de règles. Effectivement, il n'y a pas de règles, ça dépend. Voilà, moi, ce qui m'inspire, c'est ce qui m'entoure. C'est beaucoup des informations. Voilà, c'est une source d'inspiration pour moi. Alors, parfois, les informations ne sont pas toujours très joyeuses, mais voilà, c'est comme ça. Ce qui m'inspire aussi, ce sont les gens qui m'entourent, c'est les rencontres que je fais, c'est certaines situations auxquelles j'assiste, etc., qui me donnent des thèmes de réflexion, des thèmes de départ sur l'écriture d'un texte. Après, on n'écrit pas une chanson en 5 minutes, à mon avis. Je pense qu'il faut le maturer, tout ça. Il faut les réfléchir. On écrit quelques phrases, on y revient quelques temps après, etc. C'est comme ça qu'on construit, à mon sens, un texte. Et voilà, mais oui, c'est tout ce qui m'entoure, qui m'inspire, en fait. Alors, par contre, après, des fois, je peux commencer par un texte et j'y mets quelques notes dessus. Des fois, c'est en même temps. C'est-à-dire, après avoir écrit 2 ou 3 phrases, phrase, il me vient l'idée d'une mélodie. Plus rarement, c'est la mélodie en premier, mais c'est plus rare ça.
2: Ça a l'air d'être un travail hyper minutieux de mêler, déjà d'arriver à poser des mots sur tout ce qui t'entoure et tout ce que tu ressens à ce moment-là, et d'en plus arriver à poser les notes appropriées sur ce texte-là.
3: Alors je vais te dire, à titre personnel, quand je me suis mis à écrire vraiment sur des textes que j'avais envie de présenter au public, je me suis rendu compte quelque part que j'avais un certain manque de vocabulaire. Mine de rien, il faut avoir les mots qui correspondent à l'idée que tu veux partager, etc. Et je me suis dit, pétard, mais je sais pas comment l'exprimer. Alors, c'est là que tu sors le dictionnaire de rimes et que tu dis ça, c'est un outil intéressant.
2: Ça t'a pas mal servi au début de ton écriture?
3: Ça me sert encore.
2: Bah, j'imagine que poser des mots sur des idées que t'as ou des sentiments que t'as, c'est vraiment un travail, c'est quelque chose qui se travaille, quoi.
3: Ouais, c'est quelque chose qui se travaille. De toute façon, l'écriture, j'allais dire, ça peut être inné, mais c'est un art qui se travaille, oui.
2: Et c'est quelque chose que tu as bien travaillé, parce que comme on l'a dit, tu es ici pour parler de ton premier album qui est composé de 14 titres. On l'a dit, c'est vraiment une étape assez importante de ta carrière musicale, donc félicitations, c'est un super accomplissement. Est-ce que tu pourrais me présenter cet album?
3: Oui, alors cet album, donc c'est le premier. Le nom de cet album, c'est Je chante, parce qu'en fait, je me suis dit, bah, tiens, il n'y a pas meilleur titre que de présenter cette passion-là. Par le fait que je chante, effectivement. Alors, c'est un album qui parle beaucoup de... Dans cet album, il n'y a que des histoires vraies. C'est-à-dire, c'est soit des choses que j'ai vécues, soit c'est des... Je parle beaucoup de personnes qui m'ont entouré, je parle beaucoup de ma famille. Il y a dedans une chanson qui s'appelle « Je vous aime » qui est adressée à mes parents. Il y a une chanson dedans qui s'appelle John, qui est mon grand-père maternel, qui a fait partie du débarquement de Provence lors de la Deuxième Guerre mondiale. Voilà, ce sont des sujets qui me touchent et j'avais envie de partager ça avec le public. Après, voilà, j'ai été, comme nous tous, j'ai été beaucoup touché par la période du Covid. Alors, ça m'a inspiré des idées de thèmes à aborder. Hein. Je parle beaucoup de démocratie, d'égalité, de respect, hommes-femmes. Il y a une chanson que j'aime beaucoup qui s'appelle « Le sang de tous les hommes », à travers laquelle j'explique que nous avons tous un point commun essentiel, c'est la couleur de notre sang, malgré toutes les différences qui nous entourent. Voilà, ce sont des thèmes qui me tiennent à cœur. Je parle beaucoup du regard des autres. Il y a une chanson dedans qui s'appelle « Excusez-moi », qui traite du regard des autres par rapport à la différence qu'on peut avoir, qu'elle soit physique ou autre. Voilà, ce sont des sujets qui me tiennent à cœur, tout ça. Et bon, il m'a quand même fallu 5 ou 6 ans pour le terminer complètement, cet album.
2: Moi, j'imagine avec déjà autant de titres et aussi ce dont on a parlé, le processus d'écriture, et aussi le fait que tu aies mis une partie de ton expérience personnelle dans ces textes, c'est quelque chose d'assez vulnérable.
3: Oui, puis, alors pas que, parce qu'en bonus, le 14e titre, c'est un poème que j'ai voulu mettre en musique, un poème qu'a écrit Sabine, avec qui je fais les émissions de radio. Bon voilà, mais j'invite tout le monde, du coup j'en profite, j'invite tout le monde à se procurer cet album. Comme ça vous pourrez voir un petit peu tous les textes et tous les sujets qui me tiennent à cœur.
2: Ouais, à découvrir la variété en tout cas de ta pratique et des thèmes sur lesquels tu écris. Au niveau plus technique pour cet album, comment est-ce que tu l'as réalisé? Tu l'as enregistré où par exemple?
3: Au début, je m'étais dit, parce que je me suis un petit peu équipé chez moi, j'ai un peu de matériel de mon studio, etc. Ceci dit, je suis pas ingé son et bon. Et je me suis dit quand même, pour un album comme ça, il faut qu'il ait une certaine qualité de fabrication, de production. Et c'est là qu'entre en jeu notre ami Emilien Buffa, dont on parle très régulièrement dans nos émissions avec Sabine, puisqu'Emilien est à la tête du studio Solution à Pogre, et donc c'est lui et avec lui, donc à Pogre, que je suis allé enregistrer toutes ces chansons. Alors là, par contre, effectivement, j'ai bénéficié de son professionnalisme qui est exacerbé, de son savoir-faire, de son écoute, de sa patience. Du coup, Emilien, il m'a quand même ensuite bien orienté et bien aidé sur certains arrangements des chansons auxquelles moi, je n'avais peut-être pas forcément pensé. Après, voilà, je ne suis pas multi-instrumentiste, c'est-à-dire que sur l'album, moi, j'ai fait toutes les parties de basse, toutes les parties de guitare acoustique, tous les chants, évidemment, tous les chœurs, Dieu sait si on en a empilé beaucoup, des voix les unes sur les autres pour faire des chœurs. Emilien m'a quand même aidé à enregistrer toutes les parties de guitare électrique parce que je suis pas un guitariste électrique, voilà. Donc ça, c'est j'ai reçu l'aide d'Emilien. Et puis sur cet album, il y a eu des invités. Voilà, j'ai eu l'ancien batteur du collectif des Arts des Choix qui est venu faire des prises de son sur la chanson John. J'ai l'ancien accordéoniste qui est venu faire des prises d'accordéon sur la chanson, une chanson qui traite de l'Ardèche, qui s'appelle Mon Ardèche. Voilà, j'ai quelques invités avec qui sont venus partager ça avec moi. Et donc tout ça, ça s'est fait sur les 6 dernières années, hein, parce que quand vous partez en studio pour enregistrer une chanson, ça équivaut à peu près, en tout cas pour moi, ça représentait entre 2 et 3 jours de travail. Et tout ça, au fil du temps, parce que tout ça, il faut le financer aussi, mine de rien, et que tout ça prend du temps, voilà.
2: En tout cas, ça a été un travail assez collaboratif, et t'as eu des personnes qui sont venues apporter leur contribution à cet enregistrement, et ça rend cet album d'autant plus précieux, d'autant plus symbolique, je trouve.
3: Ouais, puis c'est un partage à l'arrivée, j'étais très content de ça.
2: Et justement, pour célébrer sa sortie et le faire découvrir, tu vas te produire en concert ce samedi 10 octobre. Ce sera à 20h30 à la salle du foyer au Chélard. Il me semble que c'est pas la première fois que tu te produis sur scène, mais que cette représentation sera un petit peu particulière. Est-ce que tu peux nous présenter ce concert ?
3: Alors, elle est d'autant plus particulière que je voulais présenter cet album lors de sa sortie. Quelque chose qui me tenait à cœur, c'était de faire un concert gratuit. L'entrée est gratuite parce que voilà, c'est toujours dans l'idée de partager ça avec le public. Donc oui, c'est un grand événement pour moi. Il y a beaucoup d'organisation parce que d'abord en termes de musique, c'est-à-dire que tous les invités qui ont participé à l'album, enfin en tout cas certains seront présents ce soir-là. Et puis ce que j'ai tenu à faire, c'était de m'entourer sur scène de musiciens locaux, et tellement locaux que, par exemple, il y aura mon prof Jean-Philippe Cellier qui sera sur scène, il y aura mon ami du groupe Rappel à la batterie Stéphane, il y aura Léo à la basse, le fils de Sabine, il y aura Mathéo qui est de Mariac à la guitare. J'avais envie de partager ça avec mes amis, donc on est en pleine répétition, on est en train de préparer un beau concert.
2: J'ai aucun doute, là vous êtes sur la dernière ligne droite, donc ce sera, donc tu l'as dit, un concert pour découvrir le contenu de ton nouvel album, pendant lequel tu seras accompagné d'artistes locaux, voire très locaux, qui ont eu vraiment une influence dans ta pratique.
3: Et que je remercie. J'ai failli oublier, alors je vais peut-être en oublier, il y a mon ami Stéphane de l'Art des Chemins qui sera au clavier, il y a Laurence avec qui je prends des cours de musique qui sera à l'accordéon, enfin voilà, j'espère que j'oublie personne. Je voulais les remercier, c'est ça que je voulais faire. Je voulais les remercier parce qu'ils ont adhéré à ce projet dès que je leur en ai parlé. Ils viennent jouer, entre guillemets, pour mes beaux yeux, pour partager ça ensemble. Franchement, je les remercie, ouais.
2: Au niveau pratique, tu m'as dit que ce concert était gratuit. Par contre, est-ce qu'il est nécessaire de réserver pour y assister ?
3: Alors oui, puisque la salle du foyer, y a une jauge. Il y a 190 places assises à peu près, et donc il n'y a que des places assises, on ne peut pas être debout, c'est pas une salle de concert, c'est l'ancien cinéma, pour ceux qui connaissent pas. Donc il faut réserver, il faut m'appeler au 06 67 53 41 91 ou bien sur mon adresse mail christopheatser.musique@gmail.com. Atser, ça s'écrit A-T-X. E-R.
2: C'est noté. Donc te contacter en amont pour réserver, parce que c'est vrai que dans la salle du foyer, il y a une jauge. En tout cas, on rappelle que ce concert pour présenter ton premier album aura lieu le samedi 10 octobre à 20h30 à la salle du foyer au Chélard. C'est une belle occasion de découvrir ta pratique et de rentrer aussi dans ton univers musical. Pour suivre ton activité, on peut également te suivre sur les réseaux sociaux.
3: Oui, alors j'ai pas de site internet, mais par contre j'ai un Facebook qui est actif, sur lequel je mets toutes mes actualités. Donc là c'est pareil, c'est Christophe Atser.

0: Là vient de sortir un tout nouveau clip que je viens de tourner, donc toujours au studio Solution chez MBM Bufa, qui s'appelle Je Chante. Bon, en fait, que j'ai voulu sortir un petit peu juste avant ce concert et juste avant la sortie officielle de cet album. Vous pouvez le voir, il est sur YouTube. Profitez-en.
1: Et bon, on pourra aller voir ça donc sur ta chaîne YouTube. Pour terminer cette interview, je te propose qu'on donne aux auditeurs un petit aperçu de ton travail en écoutant Le Sang de tous les hommes. Merci beaucoup d'être venu nous parler de ce beau projet sur les ondes.
0: Avec plaisir.
1: Et à très bientôt et bon concert.
0: Avec plaisir. Merci Lina. Merci à tous et toutes.

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1: Créa Déco Seconde Vie 07 de la Mastre organise sa brocante vide-grenier tous les deuxièmes dimanches du mois. Pour les visiteurs, entrée gratuite avec une buvette, parking, toilette et parc de jeux à proximité, ouvert de 8h du matin à 17h. Pour les exposants, pas de réservation, se présenter dès 6h30, remplir le bulletin administratif et régler sur place, minimum 3 mètres, 15 euros. Mètre supplémentaire, 5 euros. Plus de renseignements au 06 64 76 93 79 aux heures de repas. La Mastroc présente la programmation de rentrée de la source, concert et guinguette à Désagne, ouvert tous les vendredis et samedis dès 17h, samedi 10 octobre à 18h, vernissage de l'exposition, il n'y a rien à vendre. Exposition de l'atelier des Clos de Jean-Claude Maté, dessinateur graphiste. Et atelier sérigraphie, venez avec un t-shirt à imprimer sur place. Programmation, tarifs, infos et réservations sur le site www.bar-lasource.fr. L'UPB propose mercredi 14 octobre un atelier éducation aux médias avec Laura Bayou. Un temps d'échange convivial pour parler médias, informations libres et enjeux d'indépendance autour d'un café dans une atmosphère détendue et participative. Rendez-vous de 17h à 19h à la librairie Ramage au Cheylard sur inscription maximum 8 personnes. Prix libre à régler sur place pour adhérer à l'UPB. Deux possibilités en ligne sur le site valerieux.fr ou à l'office de tourisme Ardèche-Haute-Vallée. La Semaine Bleue du Cheylard, Semaine Nationale des Retraités et des Personnes Âgées, aura lieu du lundi 12 au vendredi 23 octobre. Un programme attrayant vous attend. Seniors cheylarois de 60 ans et plus, venez participer à des activités aussi diverses que festives et conviviales. Cinéma, spectacle, sport, ateliers ludiques. Renseignements et inscriptions auprès du CCAS en mairie du Cheylard ou au 04 75 29 07 10. Une participation financière de 10 euros vous sera demandée. Le réseau de lecture publique Boutière Cheylard de Valérieux vous propose une install party. Venez aider ou vous faire aider à installer et paramétrer des logiciels libres et toute distribution GNU Linux proposée par l'association Linux 07. Rendez-vous mercredi 14 octobre à partir de 16h à la bibliothèque de Saint-Martin-de-Valamas. Être parrain ou parrainé, inscription sur le site linux07.fr, renseignements 04 75 30 63 95.
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1: Créa Déco Seconde Vie 07 de la Mastre organise sa brocante vide-grenier tous les deuxièmes dimanches du mois. Pour les visiteurs, entrée gratuite avec une buvette, parking, toilette et parc de jeux à proximité, ouvert de 8h du matin à 17h. Pour les exposants, pas de réservation, se présenter dès 6h30, remplir le bulletin administratif et régler sur place, minimum 3 mètres, 15€. Mètre supplémentaire, 5€. Plus de renseignements au 06 64 76 93 79 aux heures de repas. La Mastroc présente la programmation de rentrée de la source, concert et guinguette à Desagne, ouvert tous les vendredis et samedis dès 17h, samedi 10 octobre à 18h, vernissage de l'exposition, il n'y a rien à vendre. Exposition de l'atelier des Clos de Jean-Claude Maté, dessinateur graphiste. Et atelier sérigraphie, venez avec un t-shirt à imprimer sur place. Programmation, tarifs, infos et réservations sur le site www.bar-lasource.fr. Les bénévoles de la Ligue contre le cancer du secteur du Cheylard organisent les foulées roses le samedi 10 octobre sur la place Saléon-Terrasse. Deux randonnées balisées avec départ de 8h à 10h en allure libre. Inscription sur place 10€, gratuit pour les moins de 12 ans. Une exposition de voitures et des baptêmes en voiture seront également proposés de 10h à 17h par le club Boutière Autopassion. Les bénéfices de cette journée seront reversés à la Ligue contre le cancer de l'Ardèche. Quatre films proposés par la Sauce Active en octobre à la salle polyvalente de Saint-Martin-de-Valamas. Samedi 10 octobre à 20h30, La rivière en question, documentaire suivi d'une discussion avec un spécialiste des rivières. Dimanche 11 octobre à 15h, Pagel 3, Exode en documentaire, en présence du réalisateur Crêpe et Buvette. Vendredi 30 octobre à 14h30, Arco, film d'animation, une fable écologique tendre et lumineuse. Et enfin, samedi 31 octobre à 18h, en partenariat avec le Planning Familial 07, Ce que cherchent les hommes, documentaire suivi d'une discussion avec les réalisateurs et d'un repas automnal. Dans le cadre de sa saison culturelle itinérante, la communauté de communes Valérieux propose Tartuffe d'après Tartuffe, d'après Tartuffe, d'après Molière, en partenariat avec la Comédie de Valence. Guillaume Bayard interprète à lui seul toute la pièce dans un jeu de dédoublement athlétique. Une performance jouissive et virtuose qui révèle la vivacité de la langue de Molière. Lundi 12 octobre à 20h, à la salle des fêtes de Chanéac, dès 12 ans, tarif de 5 à 15€, billetterie sur www.valerieux.fr ou à l'office de tourisme Ardèche Haute-Vallée 04 75 64 80 97.
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1: Il est 18h.
2: Bonsoir à tous. La plateforme de vote de la primaire de la gauche a été visée par une cyberattaque dès son ouverture ce matin. Des robots ont multiplié les connexions fictives, ce qui a empêché une partie des électeurs de voter. Les organisateurs assurent que le scrutin se poursuit et que l'intégrité des votes n'est pas compromise. Les deux tableaux de Renoir volés au musée de Cagnes-sur-Mer sur la Côte d'Azur ont été retrouvés. Madame Colonna Romano et Jeune femme au puits avaient été dérobés le 8 septembre. 5 personnes avaient été interpellées cette semaine dans cette affaire. Les œuvres ont été retrouvées pendant leur garde à vue. Le député RN des Bouches-du-Rhône, Franck Alizio, met fin au contrat de son assistant parlementaire Louis Grégoire, qui est mis en cause par Libération pour d'anciens messages publiés sur son compte Facebook, notamment racistes, antisémites ou complotistes. Le député affirme que ces écrits étaient inconnus au moment du recrutement de son attaché. Le prix Nobel de la paix attribué à la juriste sud-africaine Navi Pillay, ancienne juge à la Cour pénale internationale. Elle est saluée par Bruxelles comme une défenseure des victimes et de l'état de droit. Israël dénonce au contraire une récompense qui, selon le ministère des Affaires étrangères, légitime la haine et les préjugés contre l'État hébreu. Dans l'actualité également, les Restos du Cœur lancent leur version humoristique des Enfoirés en avril. Ça s'appelle Les Enflures. C'est un show d'humour avec pas mal de grands noms. Alex Gauthier.
3: Oui, c'est l'humoriste Jarry qui pilote ce nouveau projet caritatif. Plusieurs artistes ont déjà répondu présents. Kev Adams, Redouane Bougueraba, Elodie Pou ou encore Claudia Tagbo. D'autres noms doivent encore être annoncés. Pour chaque soirée, 1200 spectateurs pourront assister au spectacle à Paris. 400 places sont vendues entre 29 et 59 euros. Les 800 autres seront attribués par tirage au sort, avec des tickets de tombola à 2 euros. L'idée, c'est de récolter jusqu'à 1 million d'euros grâce à cette opération. La billetterie et la tombola sont ouvertes. Contrairement aux Enfoirés, ces spectacles ne seront pas diffusés à la télévision.
2: Merci Alex Gauthier. L'intégralité des bénéfices sera reversée aux missions sociales des Restos du Cœur. Pas de titre mondial, mais une médaille d'argent pour Kayla Issoufi. La judokate française s'est inclinée en finale des moins de 78 kilos face à l'Emirati Liftinenko au Mondiaux de Bakou. C'est la troisième médaille française dans la compétition. Et puis retour de la Ligue 1 ce soir, une belle affiche pour ouvrir la sixième journée. Le Racing Club de Lens reçoit l'Olympique Lyonnais à 20h45, une rencontre à suivre sur Ligue 1 Plus. En Ligue 2, 5 matchs également au programme des 20h, notamment Montpellier-Grenoble et Dunkerque-Annecy. C'est la fin de ce flash, bonne soirée.
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7: 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Destination Cœur d'Ardèche, c'est parti! En cœur d'Ardèche, l'automne s'installe, mais le territoire reste vivant. Cinéma, musique, patrimoine et surtout châtaigne, les rendez-vous se succèdent jusqu'à la fin du mois. Et puis, pour nous en parler, je suis avec Julie, chargée de communication à l'Office du Tourisme Cœur d'Ardèche, partenaire de cette émission. Bonjour Julie.
8: Bonjour.
7: Alors, qu'est-ce qui nous attend sur ce mois d'octobre avec une rencontre qu'on peut redire culturelle et aussi de découverte et de loisirs, avec la projection ce vendredi, vendredi 9 à la Voulte, du film Ardèche, qui est projeté à 20h30. Est-ce que tu peux nous en dire un petit peu plus ?
1: Alors tout à fait, c'est l'événement du moment, la sortie de ce film. Ardèche, le film, c'est... Je ne veux pas spoiler, mais grosso modo, c'est réalisé par des personnes qui se sont installées en Ardèche et qui ont eu un coup de cœur indéfinissable et qui du coup mettent en avant cette adoption de notre si beau département et le fait que il faut venir parce qu'il est trop génial, forcément. Et du coup, effectivement, donc là c'est vraiment en avant-première, il y a plusieurs séances un petit peu dans plusieurs villes et villages du département, sur notre territoire. Du coup, les prochaines, comme tu as dit, c'est La Voulte le 9 octobre, mais il y aura aussi Vernon en Vivarais le 12,
7: Et puis d'autres dates probablement proches de chez vous.
1: Voilà, ça roule un petit peu, il y a vraiment plusieurs dates, et suite à cette avant-première, le film sortira officiellement.
7: Voilà, un petit peu partout sur le territoire français finalement. Le documentaire est réalisé par Jeanne Dauvin et Gabriel Campina, avec justement cette question: qu'est-ce qui nous fait venir en Ardèche, ou alors du moins qu'est-ce qui nous fait sentir chez nous ici en Ardèche quand on est sur un territoire parfois d'adoption, qu'est-ce qui fait qu'on s'attache à ce territoire?
1: Tellement de choses.
7: Qui dit octobre, automne, dit surtout châtaigne. Et oui, les châtaigniers, ça y est, commencent à faire tomber leurs bogues et leurs châtaignes. Qu'est-ce que serait le territoire ardéchois sans ces castagnades qui commencent dès le 10 octobre et qui vont rythmer la vie de plusieurs villages jusqu'au début de novembre ici dans le parc naturel des Monts d'Ardèche, avec donc les marchés, des dégustations, des animations, des rencontres avec les producteurs. Par quoi on commence ?
1: Alors déjà, on commence par dire que c'est quand même la 27e édition des Castagnades cette année. C'est un événement qui commence à être connu, reconnu et qui a pris beaucoup d'ampleur. Les gens n'hésitent pas à venir de loin. Et non, sans faux, c'est avec raison, hein, puisque vraiment, il y a de quoi faire, il y a de quoi déguster surtout, et de quoi admirer. C'est aussi la période avec les magnifiques couleurs, les châtaigniers sont superbes. Attention quand même à ne pas vous prendre une bogue sur la tête, ça fait mal.
7: Mais, ça picote.
1: Voilà. Mais voilà, donc c'est vraiment le moment d'en profiter pour découvrir. Pour rappel, la crème de châtaigne et le châtaignier, c'est le fruit emblématique du département, qui est au cœur de toutes les recettes traditionnelles, on va dire, hein, les gâteaux à la châtaigne, la crème de châtaigne, le marron glacé, célèbre sur la commune de Privas notamment. Et puis, pour les gourmands, sachez que quand même, il n'y a aucune crème de marron qui se ressemble. Hein. J'ai fait jury dans un concours de crème de marron. J'en ai goûté, je crois, une douzaine sur la soirée. Et vraiment, rien à voir l'une avec l'autre. Ouais. Tant la texture que le goût, le parfum, la façon de faire, c'est très, très différent. Et du coup, c'est vraiment en ce moment que vous pouvez découvrir tout ça.
7: Donc, il y a 11 dates sur l'ensemble du territoire. Peut-être qu'on peut commencer par celle de Privas, qui se déroulera à partir du 16, tu m'as dit, avec le marquage des châtaigniers.
1: Des châtaignes, carrément. Okay. Voilà. La commune, en fait, organise le samedi une grande rôtie de châtaignes. Mais du coup, pour manger les châtaignes, il faut commencer par les marquer, c'est-à-dire leur faire une petite encoche pour pas qu'elles explosent à la cuisson.
7: Tout à fait.
1: Et du coup, le rendez-vous est donné à tous les volontaires le vendredi soir, le vendredi 16 au soir, pour marquer ces 900 kilos de châtaignes. Il y a du travail quand même, mine de rien.
7: Ouais, la châtaigne, c'est vraiment assez fastidieux si vous lancez dans le travail de la confection de crème de marron, par exemple. moi je n'y mets pas les pieds.
1: Non, je préfère manger aussi, j'avoue.
7: Et surtout rôti, donc comme tu l'as dit, donc au feu de bois.
1: Oui, c'est ça.
7: Ça, c'est toujours délicieux, avec du coup l'ouverture des festivités le 17.
1: C'est ça.
7: Avec le grand marché.
1: Alors, le matin, il y aura le marché hebdomadaire traditionnel qui sera agrémenté avec quelques petits producteurs qui feront une petite distribution. Mais le gros des festivités, ce sera vraiment le samedi après-midi et le dimanche toute la journée, avec là marché de terroir, marché d'artisanat d'art. Vous aurez des producteurs un petit peu partout, il y aura des animations. Il y aura le défilé de la confrérie de la châtaigne qui est toujours présente. Il y aura la mascotte Marono de Clément Foggio qui se baladera aussi sur le secteur, des petits spectacles. Et du coup, le samedi soir, clou du spectacle, c'est la grande rôtie de châtaigne, du coup dans un grand grill sur une des places de la ville de Privas. Et là, c'est dégustation, échange, convivialité, c'est vraiment le moment phare.
7: Voilà, un moment festif à partager entre petits et grands. Et puis sur le territoire de Privas Centre-Ardèche, la suivante est le 25 octobre à Chalencon.
1: C'est ça. Donc là, vraiment, l'échelle sera un petit peu plus petite. C'est vraiment le village, en plus village de caractère. Donc vous avez, en plus de la châtaigne, la beauté du paysage et l'histoire de ce village de Chalencon. Mais là, vous y retrouverez encore donc, des marchés de producteurs, des marchés artisanaux, des producteurs locaux. Vous aurez toujours des animations en lien avec la châtaigne, notre rôti de châtaigne à plus petite échelle, mais aussi sympa. Il y a aussi un repas que vous pouvez réserver un petit peu en avance si vous voulez y participer. Et vraiment, en plus de ça, vous avez la visite du village parce qu'il a un charme fou. Et pour le coup, il est vraiment dans les terres. Donc, vous découvrez l'Ardèche pure et véritable.
8: Qu'est-ce que tu viens chercher, toi, quand tu vas aux castagnettes ?
1: La convivialité. Moi, j'aime beaucoup fureter, découvrir un petit peu toutes les traditions locales. Et puis, c'est surtout, les gens, ils sont là, ils sont contents, ils partagent tous autour du produit, ils rigolent, il y a de la bonne humeur. Et puis, souvent, il y a des petits trésors et on découvre des petites choses qu'on n'aurait jamais imaginées.
8: Oui, bon, ouais. Certes, la châtaigne est le produit phare, mais c'est aussi le balai des courges et de tous les autres produits d'automne qui, font peau belle. L'automne se raconte, bien évidemment, autour de la table avec la châtaigne et ses spécialités locales. En dehors des castagnades, il y a aussi parfois les villages qui organisent, on va dire, un petit peu leur propre petite fête autour de la châtaigne. C'est le bien cas sûr. De Sillac le 24 octobre, qui fait un repas ouvert à tous et à toutes, avec une soupe à la châtaigne à 19h à la salle des fêtes. Donc un menu aux saveurs ardéchoises, et justement la réservation est obligatoire à faire avant le 17 octobre.
1: Oui, ouais. Après, la plupart des petits villages qui sont sur un territoire marqué par les châtaigniers organiseront une petite fête, un petit moment festif au niveau du village, pour célébrer justement ce fruit qui, mine de rien, en plus d'être délicieux, a aussi une grande histoire, puisque il a un peu sauvé l'Ardèche au moment des famines, au moment des choses comme ça. Donc ça, c'est vraiment un fruit qui a une importance gustative, mais aussi historique. Il ne faut pas l'oublier.
8: Quelle est la réglementation pour les promeneurs qui souhaiteraient récupérer des châtaignes sur les chemins?
1: C'est interdit. Il est absolument interdit. La plupart des châtaigneraies sont privées, à quelques exceptions près, mais la plupart sont privées. Il est donc interdit formellement de ramasser les châtaignes dans les arbres, mais aussi celles qui sont tombées par terre. C'est bien important de le savoir. Ça peut être soumis à des amendes. Donc méfiez-vous.
8: Même si c'est en dehors d'une propriété, en fait, même si vous traversez un sentier qui ne semble pas être une propriété privée, ou même si ça fait partie de la voie publique.
1: Tout à fait.
8: C'est pour mettre en valeur aussi le travail des castagnéiculteurs, qui, eux, en vivent.
1: C'est leur revenu, effectivement. C'est leur moyen de subsistance. Donc il faut respecter et en profiter au moment justement des castagnades, où là vous avez des dégustations.
8: Justement, on en a déjà parlé, et puis ça fait un petit peu la transition. L'automne, c'est encore le moment des balades, et justement, quelle belle couleur au milieu de ces châtaigneraies qui commencent doucement à prendre des couleurs ocre et jaunâtre. En cœur d'Ardèche, il y a plus de 80 circuits, ça ne se compte pas, c'est des circuits, mais c'est... Bref, chaque chemin peut être une balade et une invitation à aller randonner, que ce soit facile, moyen, difficile, c'est le moment d'aller se balader.
1: Complètement. Alors, pour ceux qui connaissent le Canada, franchement, l'Ardèche, ça n'a rien à envier au Canada. C'est magnifique. Dès que les couleurs s'installent, les paysages, les panoramas, les points de vue, les creux de vallée, n'importe quoi, vous en prenez plein les yeux. Vraiment, l'Ardèche ne se ressemble plus. Elle est sublimée encore plus. Déjà qu'elle est pas mal à la base, disons-le. Mais là, elle est encore plus sublimée. C'est vraiment une saison pour les amoureux des belles couleurs et de la nature qu'il ne faut vraiment pas louper. Et effectivement, on a de la chance d'avoir un département avec des activités à l'extérieur qui sont quand même bien développées. Donc la rando, le vélo, c'est vraiment les deux points forts de notre territoire. Et en cœur d'Ardèche, vous ne serez pas en reste pour découvrir et admirer justement ces belles couleurs. Donc comme tu le disais, avec plus de 80 circuits de randonnée. Donc circuits officiels de randonnée, mais effectivement, il y a plein d'autres chemins qu'on peut arpenter pour découvrir et admirer ces couleurs. Là, les 80 chemins de randonnée, un peu plus même, vous avez tous les niveaux. Ce sera pour les amateurs de randonnée, les grands sportifs, mais aussi pour les familles ou les promeneurs du dimanche. Il n'y aura pas de souci à ce niveau-là, on a de quoi proposer. Vous aurez aussi des randonnées qui vous amèneront sur des chemins de crête ou sur des points de vue avec des belvédères ou des grands panoramas, mais d'autres aussi où, au contraire, vous allez traverser la forêt ou les châtaigneraies, qui en ce moment sont superbes. Vous pouvez découvrir un petit peu tout, et on a la chance sur le territoire Cœur d'Ardèche d'avoir un territoire qui ne se ressemble pas. Au sud, au nord, à l'est, à l'ouest, c'est très très différent.
8: Exactement. Pour s'aider dans ce choix de circuit ou de balade, il y a toujours l'application qui est gratuite, Rando Mont d'Ardèche, et qui est très bien faite, utilisable hors ligne, qui permet de tout de suite sélectionner le niveau de difficulté, la localisation, parfois même les thématiques. Est-ce qu'on a envie de faire une randonnée autour du lac ou plutôt autour de la châtaigne, de thématiques qui peuvent être sélectionnées. Et puis tout de suite, ça nous propose un panneau, un déroulé de l'ensemble des balades qui sont disponibles autour de chez nous. Vraiment bien fait. Mais pour ceux qui n'auraient pas de smartphone ou qui sont un petit peu plus de la vieille école, est-ce que si on va en bureau d'office du tourisme Cœur d'Ardèche, est-ce qu'on peut avoir des cartes?
1: Bien sûr, on a encore des cartes en papier, et sinon, via l'application Rando Mont d'Ardèche, on peut imprimer les randonnées, il n'y aura pas de souci. Donc il ne faut pas hésiter à passer nous voir, et puis peut-être aussi qu'on saura vous conseiller sur la rando qu'il vous faut, avec la petite pépite à découvrir par rapport à votre profil ou par rapport à vos attentes. Il ne faut pas hésiter, on est là pour ça.
8: Sur un tout autre spectre du côté des loisirs, ceci étant dit, tu m'as dit que beaucoup de personnes venaient s'informer sur les lotos.
1: Oui, bah oui, les lotos.
8: C'est la rentrée.
1: C'est ça. Alors, les lotos, c'est vraiment, on va dire, l'événement de l'automne et de l'hiver. C'est des choses qui sont très attendues, qui occupent bien les week-ends. Ça fait toujours plaisir en famille, souvent, de partager un petit moment comme ça de convivialité. Et effectivement, la saison va démarrer. Donc là, petit à petit, on va retrouver des dates un petit peu partout sur le département et même sur la Drôme, qui n'est pas très loin. Donc, il ne faut pas hésiter, pareil, à venir en office de tourisme pour nous demander les prochaines dates et qu'on vous trouve un petit peu le loto qui se saura peut-être vous faire gagner
8: le gros lot.
1: Voilà, tout à fait.
8: Il y a des férues. Bon, c'est un événement excessivement populaire et puis qui est très convivial. Et puis souvent, c'est organisé aussi par les écoles. Donc en fait, il y a double bénéfice, on va dire.
1: C'est ça.
8: Ça plaît à la fois aux petits, aux grands. Il y en a qui sont équipés. Hein.
1: Oui, il y en a qui se sont au fur et à mesure professionnalisés
8: dans le loto.
1: C'est vraiment ça.
8: Il y en a qui font des kilomètres pour faire tous les lotos d'Ardèche et du coin. C'est assez. Ça vaut le détour. Moi, j'y suis allée il n'y a pas très longtemps. J'étais assez surprise de voir. Moi, j'étais avec mes grains de maïs et à côté, ils avaient des jetons et des baguettes aimantées. J'étais waouh!
1: Ah, mais moi, la première, j'en fais pas souvent, mais là, je me suis équipée. J'ai mes petits pions exprès. J'ai tout de prévu pour le prochain loto à trouver.
8: Ah, puis on a nos numéros fétiches. Puis on se prend vite au jeu, quoi. Dès qu'on a
1: à la
8: ligne.
1: Il faut toujours bien arriver en avance parce
8: pour avoir
1: que
8: une
1: effectivement
8: place.
1: Il faut de la place parce que c'est quand même très recherché, et surtout aussi parce que si vous voulez un carton avec vos numéros fétiches, et ça part très vite. Et par exemple, la petite anecdote, c'est si vous le numéro 90 vous le voulez, il est déjà assez rare sur les cartons, mais alors si vous

0: les prochains bals été dansants, il y a de matière.
1: Oui, tous ces événements qui sont très populaires et qui circulent souvent de bouche à oreille, c'est difficile de les retrouver souvent sur Internet parce que soit c'est organisé par des associations qui n'ont pas les compétences pour aller les installer, enfin les renseigner en tout cas sur Internet. Donc il ne faut pas hésiter à aller chercher le contact humain justement pour aller chercher l'information. Et puis vous aurez forcément les dates et les catalogues parfois même à renseigner et à donner.
0: C'est ça, c'est aussi à ça qu'on sert, mine de rien. Les gros événements, effectivement, souvent, ils mettent l'accent sur la communication, mais un événement organisé par une petite association ou une petite commune a moins de moyens. Et du coup, c'est par le biais de l'office de tourisme et des communes adjacentes que l'information se transmet. Et du coup, faut pas hésiter, si vous cherchez quoi que ce soit, si vous cherchez comment occuper votre prochain week-end ou votre prochaine soirée, venez nous voir. Et nous, on est là pour ça. On vous dira tout ce qui se passe à côté.
1: L'auto-rando et hop, une journée réussie.
0: C'est ça.
1: Un événement qui se fait discret, mais pourtant qui réalise sa première édition, qui a commencé fin septembre, déjà depuis le 26 septembre, et qui se poursuit jusqu'au 10 novembre. Le festival au cœur du Rhône, qui en est à sa première édition. Que nous propose ce festival ?
0: Alors c'est ça, donc là c'est une manifestation qui va s'organiser donc sur la vallée du Rhône, que ce soit côté Ardèche ou côté Drôme, avec plusieurs villages, comme notamment chez nous vous avez la Voulte ou le Pouzin. L'idée là c'est que ça va regrouper des balades nature, des expositions, des projections cinématographiques, des conférences, et tout ça en lien avec le Rhône, avec la nature, le patrimoine, la richesse que nous amène le Rhône, qui mine de rien aussi a façonné un petit peu le territoire ardéchois.
1: Un moyen de mettre en valeur finalement la beauté et le patrimoine naturel local.
0: Tout à fait.
1: En mettant l'accent sur le Rhône automnal qui est riche et très dit. C'est presque parfois épuisant cette rentrée. Personnellement, je me dis, allez, c'est parti pour une rentrée. On est dans le feu de la tornade à chaque saison.
0: Tout à fait. C'est pas parce qu'on a une saison un petit peu moins
1: ensoleillée
0: ouais, que les choses s'arrêtent. Il y a encore beaucoup de choses à faire, à découvrir, que ce soit au niveau de la nature et en extérieur, qu'au niveau des manifestations. La vie associative ne s'arrête pas. Au contraire, à la rentrée, c'est là où elle repart en force.
1: Avec plein de projets. Bien évidemment, le mois d'octobre aussi, quand il arrive à sa fin, les nuits sont plus longues et frayeur. Le 31, c'est souvent une date appréciée pour festoyer, se retrouver au cours de contes, légendes et mythes effrayants, bien évidemment, que nous offre le territoire.
0: Alors là, il n'est pas en reste. Halloween, effectivement, revient en force ces dernières années. Vous avez quand même beaucoup de communes qui jouent le jeu, qui participent. Les petits commerces ou les structures qui sont ouvertes ce jour-là sont ouvertes à la distribution des bonbons. Hein, pour les enfants, il ne faut pas hésiter, mais on attend quand même des beaux costumes, il ne faut pas croire. Et après, souvent, comme ça tombe aussi pendant les vacances de la Toussaint, c'est la période où vous avez les petites associations, les communes qui organisent, ou les médiathèques par exemple aussi, qui organisent des animations en lien avec Halloween. Des lectures de contes, des chasses aux bonbons ou des
1: soirées organisées, costumées.
0: Des petites booms ou des soirées costumées, des choses comme ça. C'est vraiment le moment en Ardèche, dans les petits villages sur notre secteur. Souvent, ça participe, il y a ce qu'il faut. Donc, il ne faut pas hésiter. C'est un peu le moment de trouver votre super costume et de faire le plus peur possible.
1: Rapprochez-vous donc de vos médiathèques, bibliothèques ou de structures qui seraient susceptibles d'organiser un événement lié à cette fête de l'horreur.
0: Et là encore, on aura toutes les infos à l'office de tourisme, il ne faut pas hésiter.
1: Exactement. C'est quoi ton déguisement préféré, toi ?
0: Moi, j'adore quand je suis en squelette.
1: Au poids ou ?
0: Ouais. Ouais, j'ai des études d'archéologie à la base, alors les os, tout ça, c'est mon truc.
1: Moi, j'aime bien les petits fantômes, je les trouve trop mignons.
0: Ah oui, c'est chouette.
1: Ou les petites citrouilles, là, tu te déguises en citrouille. En fait, il y a des déguisements qui ne font pas spécialement peur, mais qui sont dans la thématique et qui sont trop mignons.
0: C'est vrai, c'est vrai.
1: Eh bien, merci beaucoup, Julie, pour ce tour, finalement, d'horizon, pourrait-on dire, en lien avec la randonnée, la châtaigne et les festivités en cœur d'Ardèche pour le mois d'août. On se retrouve, d'octobre, pardon. On se retrouve au mois de novembre.
0: Ouais, sans problème.
1: Avec toujours plus d'activités et de festivités, je crois.
0: Toujours, ça s'arrête jamais en Ardèche.
1: Merci à toi, à bientôt.
0: À bientôt.

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1: Samedi 10 octobre, au Cheylard, départ et arrivée Place Saint-Léon-Terrasse de 8h à 10h, de deux parcours de randonnée balisés à allure libre, organisés par les randonneurs des Boutières dans le cadre d'Octobre Rose. Deux parcours de 14 km, 440 mètres de dénivelé et 5 km avec 120 mètres de dénivelé. Inscription 10€, gratuit pour les moins de 12 ans. Au profit de la Ligue contre le cancer, venez avec un t-shirt rose. Auteur, compositeur, interprète Christophe Atxer, basé à Chanéac, sort son premier album de composition de chansons françaises. Pour fêter cet événement, il vous invite au concert gratuit qu'il donnera le samedi 10 octobre à la salle Le Foyer, au Cheylard, à 20h30. Il sera entouré sur scène de musiciens locaux, issus pour certains de l'école de musique du Cheylard, et de quelques invités surprises, notamment du collectif Les Ardéchois. Attention, réservation obligatoire au 06 67 53 41 91 ou par mail à christophe@xer.musique@gmail.com. Dans le cadre de sa saison culturelle itinérante, la communauté de communes Valérieux propose Tartuffe d'après Tartuffe, d'après Tartuffe, d'après Molière, en partenariat avec la Comédie de Valence. Guillaume Bayard interprète à lui seul toute la pièce dans un jeu de dédoublement athlétique. Une performance jouissive et virtuose qui révèle la vivacité de la langue de Molière. Lundi 12 octobre à 20h, à la salle des fêtes de Chanéac, dès 12 ans, tarif de 5 à 15 euros, billetterie sur www.valerieux.fr ou à l'office de tourisme Ardèche Haute-Vallée 04 75 64 80 97. À l'occasion d'Octobre Rose, l'association Murmure d'éveil organise une journée solidaire le dimanche 11 octobre à Saint-Romain-de-l'Air au profit de la Ligue contre le cancer. Au programme, course de 11 km, randonnée de 3, 6 et 10 km, stand bien-être, animation enfant, photographie, dons de cheveux, prévention, goodies, buvettes et food truck. Inscription en ligne ou sur place à Saint-Romain-de-l'Air, départ de 9h à 11h. Place de l'église. 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
1: Il est 19h.
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2: Bienvenue dans l'émission de découverte de votre radio locale. Préférée, Srisana signifie découverte en népalais, le Népal où se situe le mont Everest, le fameux toit du monde. On va donc prendre un peu de hauteur pour mieux appréhender ce fameux monde aux multiples curiosités. Et d'ailleurs, ravi de vous retrouver pour démarrer cette 10e saison, bientôt 10 ans que l'on se retrouve. Pas encore, pour partager ce que l'on sait du monde qui nous entoure. Cette émission de rentrée se déroule d'ailleurs dans le cadre également de la fête de la science. Il y a plein de fêtes. La fête de la science, c'est plein d'ateliers, plein de conférences, de jeux, des villages des sciences, des visites de laboratoires, etc. etc. et même des émissions de radio autour des sciences comme on le fait aujourd'hui. Et en plus, on a décidé de sortir du studio. Là, on est au Rocher de Brion. Donc, il y a un site magnifique.
3: Dans le vent et le froid.
2: Dont on a fait une petite visite.
4: Donc, c'est
2: tout à fait particulier. On est assis par terre, c'est génial. Et assis par terre.
5: On est assis sur des prismes volcaniques.
2: Et en parlant de volcanique, on a notre géologue qui nous a tout expliqué. C'est Chloé. Bonjour, Chloé.
6: Mais bonjour. Je vous réexpliquerai tout en direct. Vous inquiétez pas.
2: David.
7: Salut tout le monde.
2: Félix et Eba.
8: Bonsoir.
4: Bonsoir.
2: Ils sont sur le qui-vive puisqu'ils travaillent à l'Arche des Métiers et préparent la fête de la science partout en Ardèche. Un autre prépare aussi la fête de la science, mais on ne le dit pas trop. C'est Rémi. Bonjour Rémi.
5: Salut.
2: À la technique, on a Louise qui est toujours fidèle au poste.
9: Et coucou, c'est moi.
2: Srisana, du toit du monde spécial fête de la science, c'est parti. Et c'est Franck qui vous accompagne. Et en cette fête de la science, elle concerne souvent beaucoup d'enfants pour les sensibiliser à l'intérêt des sciences. Et c'est un âge où on se pose de bien meilleures questions que quand on est adulte en général. David en a deux des enfants et leurs enfants cumulent des post-it sur le frigo avec énormément de questions. Et aujourd'hui, il en a de nouvelles.

0: c'est toi.
1: Dis papa, pourquoi les bouteilles de soda n'ont pas la même forme que les bouteilles d'eau ?
2: Damien, tu vas comprendre car la réponse est simple. Quand tu bois un soda, ça pétille, ça fait des bulles. C'est normal, puisque nous y injectons du gaz carbonique pour que la boisson soit effervescente. Pour l'eau plate, ça ne fait pas de bulles, ça ne pétille pas. C'est normal, car il n'y a que de l'eau. Donc la grande différence entre ces deux boissons est la présence de gaz carbonique, non différente de la bouteille. Elle présente toujours un fond avec des bosses pour répartir cette pression et surtout pour que la bouteille reste stable si tu la poses, car sinon le fond gonflerait, s'arrondirait et la bouteille tomberait. De plus, le plastique utilisé, le PET, polyéthylène terephthalate, est plus épais. Sinon, tu as pu remarquer également que le pas de vis du bouchon possédait des rainures qui sont là pour faciliter l'évacuation de gaz en cas de pression vraiment trop forte avant que la bouteille n'éclate. La bouteille d'eau plate, quant à elle, possède un fond plat, un plastique fin et un pas de vis bouchon complet. Car cette bouteille n'est qu'un contenant qui ne subit pas de pression d'un gaz.
3: Attends, tu t'es dit le gaz, il peut s'échapper avec
2: les rainures,
3: du bouchon. Il y a un petit passage là.
2: Ouais.
4: Il y a des petits trous là. Je m'en suis rendu compte quand on faisait les fusées à eau, mais j'avoue que je m'étais jamais posé la question.
5: C'est dingue cette histoire.
3: Super.
5: Mais alors comment l'eau reste gazeuse si le gaz peut partir ?
2: Non, il s'échappe qu'en cas de surpression.
5: Ah, okay. Ouais, okay.
2: Non, sinon ça reste étanche. Okay, mais si vraiment la bouteille devenait vraiment être trop en pression, là ça permettrait d'évacuer.
4: C'est une soupape.
2: Enfin, c'est une soupape.
5: D'accord,
2: exactement.
5: Je comprends.
2: Bon, allez, on passe au suivant.
1: Dis papa, comment se forment les geysers ? Et est-ce que c'est forcément de l'eau chaude qui en sort ?
2: Raphaël, je ne sais pas si tu as cogité avec ton frère, mais nous allons encore une fois parler de pression. Cette fois-ci, nous ne parlerons pas d'un gaz, mais d'un liquide, l'eau. En effet, un geyser est par définition une source d'eau chaude qui jaillit à la surface. Tout commence par de l'eau froide qui s'infiltre dans la terre, dans une poche souterraine, et qui sera chauffée par une source chaude proche comme une poche magmatique. L'eau chauffée à plus de 100 degrés Celsius va se retrouver sous pression, car elle sera enfermée dans sa cavité, et si un petit conduit existe comme une sorte de cheminée ou une fissure, cette pression va vouloir s'en échapper comme pour une cocotte minute qui se met à siffler. Cette eau chauffée au contact de l'air va libérer sa pression et va se vaporiser instantanément en se projetant en l'air. Le geyser s'arrête quand il n'y a plus d'eau sous pression dans la cavité. Et nous repartons pour un nouveau cycle. En effet, le geyser n'est pas permanent, il est cyclique. Et merci les garçons pour vos questions.
3: Eh bien merci David pour ces réponses. Et on va rester peut-être plus ou moins dans le thème, mais pas tout à fait. On garde souvent un souvenir plutôt mitigé de la géologie au collège. Je connais même des profs de SVT qui ont trouvé ça qui sont un peu rebutés par cette matière. Mais Chloé est là pour nous réconcilier avec ces roches qui nous racontent souvent des histoires.
5: Exactement, pas souvent, même tout le temps. Il faut juste savoir les décrypter, mais oui, et reconnaître évidemment les types de roches. Donc, comme aujourd'hui nous sommes au rocher de Brion, eh ben, on va parler du rocher de Brion. Exactement.
2: Waouh !
4: On a les fesses dessus.
5: Incroyable.
6: S'y attendez pas.
5: Quelle surprise ! Donc, on avait déjà parlé des orgues basaltiques et de la façon dont ils se formaient et de quel type de lave ils provenaient. Et on avait cité justement le rocher de Brion comme exemple de ces différents massifs, on va dire, plutôt des dikes, d'orgues basaltiques. Donc ici, au rocher de Brion, ça exprime une des trois phases du volcanisme du Velay, donc que nous avons dans la région, et qui sont trois phases qui datent du Miocène. Donc là, attention, la chronique, ça remet tout ce qu'on a vu, les âges géologiques, les types de roches. Donc Miocène, c'est plutôt récent pour une géologue comme moi. Donc on est sur du environ 8 à 10 millions d'années. Oui, exactement. Donc là, du coup, c'est tout jeune pour moi. Donc, en fait, ce volcanisme du Velay, il a trois phases, dont la première, la plus ancienne quand même, qui est donc celle contemporaine au rocher de Brion, donc à 8 à 10 millions d'années. Ensuite, il y a une deuxième phase qui est un peu plus récente, 6 à 8 millions d'années. Et la dernière phase qui est donc le volcanisme, les jeunes volcans d'Ardèche, donc qui sont plutôt les coulées qu'on va trouver autour de Jaugeac et plus dans le sud d'Ardèche, donc qui est le volcanisme le plus jeune d'Ardèche. Donc là, Brion, donc on se trouve dans cette phase la plus ancienne du volcanisme. Et donc c'est un dike, c'est-à-dire que c'est du magma liquide qui s'est faufilé depuis le centre de la Terre jusqu'à la surface en remontant par des fractures. Et ces fractures ont été causées lors de la collision, de la rencontre entre la plaque africaine et européenne, qui ont formé donc la chaîne des Alpes, en se collisionnant donc autour entre le Crétacé supérieur et justement le Miocène dans lequel nous nous trouvons ici. Et donc cette poussée très très forte du sud en direction du nord de la plaque africaine a fracturé, donc ça a plissé les roches là où il y a la chaîne alpine, mais sur tout le pourtour de cette chaîne alpine, on aperçoit des fractures, donc à l'ouest côté massif central, mais également de l'autre côté de la chaîne alpine, en Allemagne, en Autriche et dans plein d'endroits, on retrouve ces fractures qui sont donc dues à l'orogène alpin. Et donc en fait, par ces fractures, ça va permettre donc une remontée du magma, qui va se solidifier, parce que du coup, on a une différence de pression et de température. Donc il va y avoir un refroidissement très rapide. Et si vous vous souvenez, les roches qui ont un refroidissement très rapide, on ne va pas voir les cristaux à l'œil nu. Là, on en distingue quelques-uns, mais c'est la texture en elle-même est plutôt non cristalline, une pâte non cristalline. Et donc, ces laves refroidissent. Et ensuite, la roche encaissante donc, qui entoure cette lave qui s'est refroidie va être érodée au fil des temps géologiques. Surtout qu'après, on a le quaternaire avec ses alternances de périodes glaciaires et interglaciaires qui ont favorisé l'altération des roches qui encaissaient ces dikes. Et du coup, donc, ça va mettre à nu ces massifs volcaniques qui émergent comme ça, des roches encaissantes qui sont donc pas la même famille de roches, qui sont des roches métamorphiques, les roches les plus présentes dans la région. Et donc, on a ces petits dômes de roches volcaniques qui apparaissent comme ça, qui émergent grâce à l'érosion. Et là, en plus, le rocher de Brion, il y a une particularité parce qu'il y a un site archéologique sur ce beau rocher où les orques basaltiques ont été utilisés pour construire les parois des maisons et du château comme des briques. Donc ils ont simplement taillé ces petites orques pour s'en servir de matériaux de construction. Donc ce qui fait que ce site est doublement intéressant. Voilà.
3: Eh bien, merci pour toutes ces précisions. Je ne sais plus si on l'a dit, mais le rocher de Brion est à Jaugeac, donc pas à ne pas confondre avec Jaugeac. Jaugeac, donc près du Cheylard en Ardèche.
5: Exactement.
3: Et on salue Émilie qui est archéologue, exactement, qui a travaillé, qui nous a fait une petite visite tout à l'heure. C'est la fête de la science. Le thème de la fête de la science, c'est saveur savante. Donc on va avoir un petit jeu juste après la musique où il paraît qu'on va peut-être mourir. C'est Eba qui nous raconte juste après la musique présentée par Louise.
0: Et oui, cette semaine, ou du moins ce mois-ci, on va écouter Ash Burns, donc Ash-Burns, et son nouveau single qui est sorti le 4 septembre dernier, c'est Blue Roses.

0: De retour sur votre radio locale préférée, c'était pas Blue Roses mais Blue Rose de Ash Burns. On continue avec cette émission toute récente, dis-moi. Non, c'est seulement la 10e saison. Et pour fêter l'occasion, on est presque en direct du rocher de Brion, qui est ce site archéologique médiéval et mésolithique, si je ne m'abuse. N'est-ce pas, Chloé ?
1: Tout à fait.
0: Elle a absolument pas écouté ce que je racontais.
2: Elle a dit oui. Elle a dit oui. Donc c'est validé. C'est donc la fête de la science. Alors si vous écoutez cette émission sans qu'elle soit rediffusée, donc si vous écoutez cette émission de première quinzaine d'octobre, il se passe forcément quelque chose près de chez vous. Le thème, c'est saveur savante. C'est donc le thème général de l'alimentation au sens très large. Et Eba a choisi un thème tout particulier pour la chronique du jour.
3: Oui, moi, je vais vous faire jouer à un petit jeu. Je pense que vous connaissez tous les livres dont vous êtes le héros.
4: Ah ouais, j'ai jamais lu.
3: Et ben là, on va faire une chronique radio dont vous êtes le héros.
2: Wow. Tu as écrit plein de versions pour nous ce soir.
3: Il y a quelques, quelques versions.
4: Il y a une version où on est bien assis, où on a pas mal aux fesses.
3: Alors, en fait, il y a une version où vous inventez des choses et il y a une version où vous mourrez dans horribles douleurs. Voilà. Donc d'abord, il faut se mettre dans le contexte, il faut s'imaginer à la préhistoire, entre la fin du paléolithique et le début du néolithique, donc on est entre 13 000 et 8 000 selon la situation, vous allez voir. Et va donc commencer, c'est la fin du dernier maximum glaciaire et commence donc un grand réchauffement climatique. Voilà, vous faites partie d'une population de chasseurs-récolteurs et vous commencez à domestiquer quelques plantes. Première situation, il y a 13 700 ans, vous mangez régulièrement une plante en épi qui donne des grains et qui a été domestiquée il y a un peu plus de 1000 ans. Avant de la faire cuire, vous la faites généralement tremper un ou deux jours dans l'eau, sinon elle est trop dure. Bon, ben un jour, vous l'oubliez en train de tremper.

0: Vous en buvez beaucoup ou vous jetez tout?
1: Non, Rémi, il mange tout.
2: Non, moi je mets juste un doigt, hein, je suis désolé.
1: Moi je fais goûter Rémi. Quoi.
3: Ah bon ouais.
1: Rémi d'abord. Et...
4: Moi je goûte tout un petit peu, je pense.
0: Tout un petit peu.
3: Moi je laisse faire les autres
4: et voilà, on s'envoie tout le reste, quoi. Exactement.
0: Bon, bah du coup,
5: le breuvage a l'air
0: stratégie
5: quand même,
0: commune. Du coup, vous semblez tous déjà survivre. Bah bravo, vous avez inventé la bière.
2: Ouais.
4: Yes. Gloire à nous.
0: Alors les grains d'orge germés, on peut les manger aussi. C'est mieux cuit, cru, ça risque quand même de vous faire quelques mal de ventre. Voilà. Et donc vous avez tous été raisonnables parce que sinon vous en auriez trop bu. En fait, vous auriez eu tellement mal à la tête que vous auriez pas marché droit en descendant du de la roche de Brion et
2: bouffé par les leux.
0: Tombé au fond de la reine. et pour ceux qui avaient trop mal à la tête, le guérisseur aurait suggéré une trépanation.
6: Oui, rappelons la trépanation.
0: La trépanation, c'est faire un trou dans le crâne pour diminuer la pression, normalement, pour faire tomber la mal de tête.
6: Le gaz alcoolique.
0: Donc bravo, vous avez tous survécu. Vous pouvez faire la suivante. Alors cette fois, c'est il y a 8600 ans, donc on fait quand même un gros bond.
6: Alors,
0: hein.
6: Juste la bière, t'as dit, donc c'était il y a...
0: 13700.
6: Ok.
0: Cette fois, 8600 ans, vous faites un peu d'agriculture, hein, ça y est. Vous mangez plusieurs céréales. Et il y a certaines céréales que vous broyez pour faire des galettes plates. Voilà. Un jour, vous oubliez vos graines dans le mortier. Elles sont déjà broyées. Vous les oubliez plusieurs jours à l'extérieur. Il y a du soleil, il y a de la pluie, voilà. Et quand vous retrouvez tout ça, bah, c'est une espèce de pâte liquide avec des énormes bulles. Ça sent assez bon. Ça sent un peu la même odeur qu'il y a 3000 ans. C'était probablement pas vous, hein, il y a 3000 ans, mais bon. Le volume a triplé. Et ça colle un peu. Enfin, vous savez pas ce que c'est. Alors, vous avez le choix. Vous goûtez cru. Vous faites cuire dans un pot en terre. Vous rajoutez un peu de céréales écrasées pour essayer d'en faire une galette. Vous jetez le tout. Vous en servez pour faire de la colle pour vos cordelettes.
4: Oh, j'allais dire colmater les fissures de la maison aussi, non?
2: Moi, je fais cuire un petit peu pour voir.
0: Fais cuire tout seul.
6: Les deux?
0: Toi,
7: on en garde un peu.
8: Moi, je pense que je goûte comme ça.
4: T'as oublié ça.
8: Ça a bien marché. Il n'y a pas de raison. C'est les mêmes trucs. Il s'est passé la même chose. Bon, voilà.
0: Ça marche. Ça marche.
4: Ouais, moi, ça je marche me vois bien monde. Enduire les murs de la cahute avec un truc comme ça. Je pense que j'avais dû tomber dessus.
0: Alors, et ben, pour ceux qui du coup l'ont goûté, alors vaut mieux rajouter un peu de céréales en plus. Et comme ça, vous auriez inventé le pain au levain. Là, vous avez juste mangé du levain.
2: C'est voilà. Pour ça que j'ai fait cuire, moi.
0: Si vous en avez mangé trop cru, bon, bah là, le guérisseur, il vous prescrit des laxatifs parce que...
8: Ah ouais, ça passe,
0: a trop ballonné à l'intérieur.
4: Ça pardonne pas les ballonnements.
6: La matière, quoi.
0: Bon, maintenant, on va un petit peu plus loin. 8000 ans, donc on n'a pas fait un gros saut cette fois. Vous étiez en train de cueillir des fruits en grappe. Alors cette fois, on est un peu plus au sud, hein, on est pourtour méditerranéen. Et puis, ces fruits en grappe, vous les avez mis dans une jarre. Et puis cette jarre, vous l'avez oubliée au soleil.
4: On oublie plein de trucs quand même.
0: Ouais,
4: hein.
0: Franchement, vous oubliez un petit peu tout. Hein.
4: C'est louche.
0: Ouais, mais bon, vous oubliez des trucs tous les 2-3 000 ans hein, en moyenne.
8: Je crois
0: donc
8: que
0: ça
8: je vais mettre à oublier des aliments parce qu'on crée des
0: Quelques jours plus tard, vous entendez un gros pouc. Et vous allez voir, en fait, c'était un des bouchons des jarres que vous avez oublié.
4: Quelle diablerie.
0: Et là, vous vous dites non, je ne vais pas prendre celle qui est ouverte, je vais en ouvrir une autre. Et il n'y a plus de fruits. Vos fruits sont totalement embouillis dans un liquide foncé.
6: Et on a juste laissé au repos, c'est ça?
0: Ouais, mais au soleil, quand même. Au soleil.
2: Histoire que ce soit bien daubé.
0: Et ça sent assez fort, ça vous fait quand même bien tourner la tête. L'odeur est âcre. Voilà. Ça sent quand même un peu les fruits. C'est quand même beaucoup plus fort qu'il y a 13 700 ans. Hein.
2: Je le mets dans la salade.
0: Donc, vous goûtez, vous buvez un petit peu de jus, beaucoup de jus, vous jetez tout.
5: Je bois beaucoup de jus.
2: Ah non, beaucoup un tout petit peu, moi.
4: Ouais, beaucoup. Pas sur le premier, ouais, on n'a pas déjà repéré les animaux qui mangeaient les fruits comme ça et puis qui étaient un petit peu ivres.

0: filtre, non?
1: Moi, j'y vais mollo. Ouais.
2: Bon, bah, bravo, vous avez inventé le vin.
3: On est vraiment trop fort. Hein.
2: Sauf qu'il y en a certains, quand même, bah, ils vont pas bien le lendemain.
3: Hein. Ouais, non, mais ça, c'est l'habitude.
0: Il y, a, c'est les petits
2: y en
0: fois,
2: a
0: ça.
2: Qui sont morts.
3: Non,
2: parce qu'à cette époque, le vin, on maîtrisait pas bien la fermentation, ce qu'il y avait dedans, et il y avait
4: parfois déjà
2: des contaminations de bactéries qui n'étaient pas bonnes. Donc, désolé, il y en a certains qui sont morts.
0: Sélection naturelle.
1: J'allais dire ça.
2: Oh non. Allez, dernière situation. On a un peu de temps, là, dernière situation ?
5: Oui.
2: Ouais. Donc, cette fois, nous sommes il y a 7200 ans.
5: Le vin, c'était déjà...
0: C'était 8000.
5: Ah oui, pardon.
1: Faut suivre. Oh. Pour l'instant, il n'y a que David
5: chiffres,
1: qui est mort.
5: Les chiffres...
3: Non, c'est pas vrai. Non.
2: Ça fait presque 3000 ans que vous élevez des ovins, donc des chèvres et des brebis. Et puis, bah, vous buvez du lait de brebis et du lait de chèvre. Et puis, bah, un jour, vous trayez votre chèvre. Et vous le mettez dans une jarre, et puis bah
0: on l'oublie au soleil.
2: Vous l'oubliez au soleil.
1: On a oublié la chèvre.
3: Alors là, clairement, non.
0: On est vraiment négligé quand même.
2: Et pourtant, vous savez que le lait, au bout de 12 jours, vaut mieux le jeter, quoi, s'il n'est pas bu. Mais bon, là, vous récupérez votre lait. C'est plus du lait, il est plus liquide. Il y a des morceaux gélatine blanc qui flottent dans un liquide transparent jaunâtre.
3: Ah, de la faisselle de chèvre.
0: Moi, je jette. Hein.
2: L'odeur est assez particulière, c'est aigre. Bah ouais, la fermentation, c'est soufre.
1: C'est acre ou c'est âpre, les deux.
2: Et donc, cette fois, qu'est-ce que vous faites ? Vous mangez la partie gélatineuse sur le pain que vous avez inventé il y a 1400 ans ?
1: Je mange la chèvre.
2: la chèvre, elle n'est plus là, elle est rentrée. Vous le mangez à la cuillère, vous buvez le liquide, ou vous faites... Peut-être sécher la partie gélatineuse en vous disant bon bah quitte à oublier autant l'oublier ou vous jetez le tout.
3: Ah, moi je fais sécher la partie gélatineuse.
2: Ouais toi t'as la patience de
0: moi,
2: faire sécher.
0: Moi je jette.
2: Toi, tu jettes.
3: Parce que je connais le résultat.
2: Félix ça tu fais quoi? Sauf jeter.
4: Moi, je fais un peu les trois, sauf tout jeter.
0: Oui, il est déjà mort d'un côté.
3: Non, bien moi, je fais un peu les
2: trois. Donc, pour l'instant, en fait, ceux qui ont mangé la partie gélatineuse, bon, c'est pas trop. Vous êtes pas mort. Vous êtes pas mort.
0: Pas mal.
2: Mais bon, le goût.
4: Pas de réaction, bah c'est bon.
2: Voilà, donc, en fait, vous allez la faire sécher parce que. Enfin, avant de la faire sécher, déjà, vous la mettez dans une jarre poreuse pour que le liquide s'échappe. Et le lait se caille un peu plus fort et là, il devient blanc-beige avec une petite odeur un peu comme le citron. Donc, vous l'avez goûté. Et cette fois, est-ce que vous le goûtez ? Ou est-ce que vous le séchez encore plus ? Les deux.
0: Et on rajoute du miel de châtaignier.
2: Ceux qui l'ont goûté, eh bien, bravo, vous avez inventé la faisselle.
5: Oui,
2: et maintenant, ceux qui ont séché un peu plus, alors là, pour sécher, vous le mettez où vous pouvez ? À l'entrée de la grotte, sous la hutte, en plein soleil. Vous l'oubliez 3 jours, 2 semaines, 10 mois. Et il y a des moisissures qui se développent. Alors, il n'y a pas des moisissures pareilles sur tous les morceaux. C'est des moisissures que vous connaissez. Hein, c'est celles qui sont sur les fruits trop mûrs ou sur le pain. Parce que je vous rappelle, vous avez déjà inventé le pain.
1: Oui, c'est pas bon en plus.
2: Non, c'est pas forcément très beau. Enfin, si, c'est assez joli en fait, il y a toutes les couleurs.
1: Non, mais c'est pas bon. Par
2: ah, c'est pas bon, Pénicien, non, mais c'est pas dangereux pour
3: c'est
2: la santé.
3: C'est pas mortel.
1: Non, mais c'est pas bon quand même.
2: Mais c'est pas bon. Il y a du duvet blanc tout doux, ça voilà. Il y a des zones bleues, vertes, grises, des petits points noirs, des zones oranges, des zones roses brillantes. Voilà, c'est un petit peu tout ça. Donc, du coup, est-ce que vous. Et puis, du coup, c'est devenu beaucoup plus solide, parfois dur, parfois coulant. Est-ce que vous goûtez ? Si oui, quelle couleur vous goûtez ?
1: Moi, je ne goûte pas la zone bleue. C'est payant.
2: Alors, qui goûte le blanc ?
0: Moi, je dirais ouais, le blanc, oui. Là où c'est pas coloré, pas poilu.
2: Okay.
0: Mais je prends un petit coup de rein avec.
3: On a des choix quand même.
0: Histoire d'être sûr.
2: Qui goûte le poilu vert gris bleu ?
4: Ouais, j'en prends un peu. Allez.
2: Ok. Les parties un petit peu noires.
3: Ça donne du goût.
2: Ouais. Et les parties, les parties
0: rose
2: orange,
0: brillante,
2: orange mat déjà.
3: Non, ça donne pas envie ça.
1: C'est du gouda.
2: Mais non, et maintenant, les parties roses brillantes.
0: Ouais,
4: on
0: non,
4: peut obtenir
0: non.
4: toutes ces couleurs.
3: Non, pas le rose brillant non plus. Non.
2: Ouais, alors c'est bien, hein, mangez pas le rose brillant. Le rose brillant, c'est des contaminations, c'est intoxication alimentaire. Mangez pas le rose brillant.
4: Si, si, si, ça c'est bien ça.
2: Ouais, puis c'est voilà.
0: Non, et le blanc, c'est du picodon ou...
2: Le blanc, bah ça peut être du pénicillium, enfin biforme, ouais, camembertie, voilà, classique. Le vert gris bleu, ça serait plutôt du pénicillium roqueforti. Les parties noires, ça dépend. Hein. Des fois, c'est pas bon. Des fois, c'est pas bon pour la santé, je veux dire. Et puis les parties orange, jaune, mat, si ça va. Voilà. Faut pas que ça soit trop foncé, mais dans ce cas-là, c'est associé plutôt à du noir et à du brillant. Donc bravo, vous avez inventé le fromage.
0: On est trop fort, on est les rois de l'apéro en fait.
3: Franchement, ouais.
0: Alors, oui, bah alors
3: et en même temps, t'as vu l'équipe?
2: Alors là, j'y peux rien parce que les deux fermentations les plus courantes chez les micro-organismes, puisque tout ça, ça a été fait par des micro-organismes, c'est la fermentation lactique et la fermentation alcoolique.
4: Du coup, sur quatre donc, inventions, en effet, il y en a quand même deux qui concernent de l'alcool. On se retrouve que sur une de l'alcool.
2: Il y a beaucoup d'alcool. Et surtout que l'alcool, bah, il n'y a rien à faire. Parce que vous avez eu le fromage, il a fallu le faire sécher quand même, les goûter, le faire sécher. Alors que la bière et le vin, bah, il suffit juste d'attendre. Voilà.
4: Très bien, bah merci Eba.
1: Donc il n'y a que David qui est mort.
3: Oui. Voilà,
0: c'est au final, là.
2: Non,
0: on est quand même un gros putain.
2: J'ai du mal à me réveiller le lendemain.
1: T'as c'est trop bu.
0: On lui fait tout tester aussi.
2: Non, mais c'est bien, vous n'avez pas mangé la contamination du fromage. Par contre, ouais, il y en a qui ont bu du vin, il y a peut-être un peu plus que un. Moi, j'aurais dit en proportion sur les
3: tu
2: six,
3: connais pas notre
2: peut-être
3: résistance.
2: Deux.
0: Ah, mais à l'époque, on
2: ouais,
0: connaissait pas.
2: Il ouais, y avait habitué, vraiment hein. des problèmes dans le vin.
3: Il y avait des choix quand même.
2: Avant Pasteur, il y avait vraiment de sérieux risques dans le vin.
3: Oui, mais là, on était vraiment avant
1: Pasteur. Il y en a un mort, un aveugle.
2: Il y a des maladies, maladies du vin, en fait. Parce que...
0: Le vin du commerce.
2: Ouais, dans l'Antiquité. Ouais, et même, c'est Napoléon III qui est venu chercher Pasteur pour sauver la vigne, des maladies de la vigne, ouais.
4: Voilà, oui, rappelons... Oui, je te laisse terminer, pardon.
2: Ah, moi, c'est bon.
4: Ok, rappelons que l'alcool, c'est pas bon. Hein. Voilà.
2: Oui, même avec modération.
0: À consommer avec modération.
4: Deux verres, quand on dit boire deux verres par jour ou je ne sais quoi, parce qu'il y a des petites molécules qui font un truc bien,
0: maximum
4: mais l'alcool
0: maximum deux verres par
4: derrière,
0: jour et pas tous les jours.
2: Ouais, dix verres par semaine max, je crois qu'il y avait.
4: Ok.
3: L'abus d'alcool est dangereux pour la santé.
4: Voilà.
1: Et de champignons aussi.
4: On poursuit l'émission, on va jouer et on va jouer aux énigmes de Fort Boyard. Alors, première énigme. On est toujours dans le thème de l'alimentation. Ce sont des révisions, j'ai déjà posé ces questions. Pas parce que j'avais la flemme, parce que c'est pour vous faire réviser. Je suis de l'acide ascorbique, de la tartrazine, du dioxyde de titane ou bien encore de l'or. Je suis présent dans 78% des aliments industriels. Même si j'apparais comme dangereux, pas comme dangereux, pardon, en tout cas rien ne le prouve vraiment, c'est lorsqu'on en est plusieurs ensemble qu'il y a un hic, c'est ce qu'on appelle un effet cocktail. Je suis souvent traduit au public sous forme de code E171, E249, E102. Je sers à la coloration et la conservation des aliments.
3: Bah, les colorants alimentaires.
0: Les conservateurs.
4: Ouais, c'était un peu plus large. Les
3: colorants
2: alimentaires.
4: Les additifs alimentaires. Effectivement. Voilà, d'ailleurs, l'or, donc, c'est le E175 et qui donne des colorations dorées. L'acide ascorbique, E300, c'est le plus utilisé en tant que conservateur. Voilà, c'est comme la vitamine C naturelle. Deuxième énigme, je diminue l'effet addictif de l'alcool. Je baisse le risque de certains cancers. J'améliore la santé mentale, à petite dose à chaque fois. Je diminue l'insuffisance cardiaque, j'améliore les performances sportives. En France, 3 kilos par an. Vous avez le droit de trouver une réponse. Hein, si
3: les vitamines
4: Non. En France, 3 kilos par an et par habitant sont importés. Je nécessite beaucoup de transport, mais aussi d'eau.
1: Le chocolat.
4: Les pesticides. Non.
2: le
4: 2000...
2: café
4: Oui, le café. Le café.
1: Ben.
4: En 2018, selon un sondage,
2: 70%,
4: 70% des entreprises étaient équipées d'appareils qui me distribuent.
6: Voilà, donc le café, toujours avec modération, mais c'est quand même pas si pire, a priori, d'après les dernières recherches sur le sujet. Bah, c'est l'occasion de prendre un petit café, petite pause musicale, pour continuer l'émission de Srizana du Toit du Monde pendant cette fête de la science qu'on enregistre sur le rocher de Brion. On est dehors, il commence à faire nuit.
2: Dans on le noir. Est presque dans le Toit du Monde.
6: Et on est vraiment au Toit du Monde de Lérieux. Et la petite musique.
7: Ah, ah, ah, oui, c'est bon, on m'entend toujours. Et oui, je vous propose Terre Rouge de Ljubljana. Voilà.

0: C'est bon.
1: Bah, non, je veux bien. Je enfin,
2: merci d'en avoir coupé là.
0: Ouais. Est-ce que ça enregistre? On est de retour, non pas dans les studios de votre radio locale, mais on est sur le rocher de Brion, au sommet du Chélard. Et le monde, il nous rappelle que le monde est merveilleux. Et en particulier le vivant, on n'a pas tant parlé encore. Ah si, la petite fermentation quand même. Et Rémi a encore de belles choses à nous apprendre.
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5: Il va faire tout noir. Ok, alors il va falloir deviner quel est l'animal dont on va entendre le cri. Attention, concentrez-vous.
6: Le bourdon, l'abeille, la guêpe.
1: Un renard.
7: C'est le bzit-bzit.
6: C'est quoi, c'est un grillon, c'est un insecte?
5: Alors en effet, la question c'est la est-ce que c'est un reptile, un poisson, un mammifère, un oiseau, un batracien?
6: Un batracien?
5: Non.
1: Un mammifère?
5: Non.
6: Un ver de terre?
5: Okay.
8: Un reptile?
5: Je vais vous faire son... pas si loin. Je vais vous faire son deuxième cri.
0: Il est pas dans le fond des océans?
1: Ah, c'est un oiseau?
5: Oui, c'est un dinosaure, bravo. C'est un oiseau. Et c'est le cacapo. Ah, est-ce que vous connaissez Strigops?
9: Non, mais il y a bien que toi qui pouvais trouver ce nom-là.
1: Abroptilus. C'est celui-là qui a une espèce de truc sur la tête, là, non?
5: C'est pas le cacapo. Alors si, il a des ailes, mais c'est le seul perroquet qui peut pas voler, exactement. On l'appelle aussi perroquet hibou, ou cacapo, en maori, ça veut dire perroquet de nuit. Et c'est vrai qu'il ressemble plus à une chouette verdâtre et un peu obèse qu'à un perroquet. Mais que savez-vous sur cet oiseau? À part qu'en effet, c'est le seul perroquet qui ne peut pas voler.
6: Rien.
0: Il doit vivre qu'à un endroit.
5: Eh oui, j'ai parlé de Maori, donc.
8: Il est
5: endémique de Nouvelle-Zélande, en effet. Donc, vu qu'il ne vole pas, bah, il marche ou il grimpe dans les arbres. C'est le plus gros perroquet du monde. Les mâles peuvent peser 4 kilos. Il est végétarien. Il se nourrit de plantes, de graines, de fruits, de pollen et même de bois. Et c'est aussi un des oiseaux avec la plus longue expérience de vie, puisqu'il peut vivre jusqu'à 100 ans. Et il paraît qu'ils ont une odeur de grenier poussiéreux. Voilà.
8: Mais non.
5: Et le problème, c'est qu'il est en danger critique d'extinction, parce que les humains, toujours eux, ont chassé le cacapo, ils ont colonisé l'île, ils ont détruit son habitat, et surtout, ils ont introduit des chats, des rats, des furets et des hermines, qui ont décimé la population de cacapo. Et lui qui ne s'est pas volé et qui avait évolué sans prédateur, bah, il a été décimé.
1: Ça rappelle un peu le dodo quand même.
8: Ouais.
5: Exactement.
8: C'est
5: souvent le problème sur les îles dès que tu mets des prédateurs extérieurs. Et en plus, le cacapo, quand il a peur, bah, il ne bouge pas. Il n'a pas évolué pour fuir. Donc forcément, il s'est fait défoncer. Et en plus, les humains, ils ont aussi ramené des champignons causant des infections respiratoires comme l'aspergillose. C'est dur à dire. Et pour ne pas améliorer les choses, niveau reproduction, bah, les cacapos, ils vont mollo. Ils ne sont matures qu'à l'âge de 6 ans et ne se reproduisent que tous les 2 à 4 ans, en fonction de la nourriture. La maman cacapo élève seule ses petits et ils quittent le nid au bout de 2 mois et demi, mais elle continue de les nourrir pendant 6 mois. Et en septembre 2026, il ne reste que 325 cacapos sauvages sur quelques îles de Nouvelle-Zélande. Mais du coup, c'est le seul oiseau dont tous les individus ont un nom. C'est le Cacapo Recovery Program qui donne un nom à tous
8: mais
5: les cacapos
8: non,
5: existants. Et en fait, le premier scientifique à se rendre compte de la disparition du cacapo, c'est le naturaliste Richard Henry. Il s'est rendu compte en fait que tous les prédateurs qu'on avait introduits. Et en 1891, il commence à déplacer des cacapos, mais aussi des kiwis. L'oiseau, hein, pas le fruit. Il les attrape sur le continent et il les déplace sur des îles où il n'y a pas encore de prédateurs. Mais le problème, c'est que... Donc là, en 6 ans, il en déplace 200. Mais 3 ans plus tard, bah, les hermines, elles arrivent par la nage jusqu'à cette île et elles recommencent à décimer la population.
8: Pour suivre le cacapo?
5: Ah bah, c'est non, c'est qu'elles se déplacent, elles font leur vie.
6: L'hermine, elle nage dans l'océan?
5: Et bah, faut croire. Puis je connais pas les distances entre les îles.
6: Bestiole.
5: Mais... Eh ouais. Bah seule bestiole non, elle fait que survivre, c'est pas de sa faute, c'est que les humains l'ont amenée là quoi. Et donc ce jeu du chat et de la souris va continuer jusqu'à encore aujourd'hui. Et si vous connaissez pas cet oiseau, je vous invite à regarder, il y a plein de vidéos sur internet, il est super mignon, super touchant, il est espèce de vibriste là. Voilà, il est tout gros, tout rond, tout vert, tout rigolo et il a des bruits bizarres. Voilà.
0: Bah merci Rémi. Alors si pendant l'émission vous entendez des bruits bizarres de sacs, etc., c'est parce qu'en fait on pique-nique en même temps.
5: Que, ouais, non mais voilà. Pendant ma chronique quoi.
0: Bah non, mais même depuis le début de l'émission.
1: Et sinon, tu sais que l'aspergillus c'est le champignon qui permet de fabriquer la sauce soja.
5: Ah, trop bien.
1: Voilà.
5: Mais ça tue le cacapo.
1: Et ça tue le cacapo.
0: On peut pas sauce tout soja, faire comme quoi. Il faut. Ouais.
6: Faut alors sécher ou pas?
5: Il faut l'oublier comme un
1: soleil.
0: On arrive presque au terme de l'émission. On ne sait jamais vraiment à quoi s'attendre avec Félix. Pourtant, on l'attend depuis le début de l'émission. C'est à toi.
6: Le meilleur pour la fin.
2: Le plus fou. J'ai oublié d'imprimer ma chronique. J'ai une recette de cuisine. Non, je vais vous parler de papillons de nuit. Parce que l'an passé, j'avais parlé beaucoup de chauves-souris et notamment de leur capacité à faire de l'écholocalisation. Mais on se dit, waouh, ouais, trop fort, elles peuvent localiser les insectes, ils sont fichus. Et en fait, non. Pour rappel, donc, l'écholocalisation, c'est la chauve-souris, elle envoie un signal sonore, ça rebondit sur ce qui est en face d'elle, ça lui revient, elle se fait une image mentale de ce qui se passe autour d'elle, des obstacles, des insectes qui sont là. Et du coup, il y a des papillons de nuit qui ont trouvé
5: ils
2: des
5: sont furtifs
2: pour devenir furtifs, effectivement. Et c'est l'équipe du professeur Mark Holderid de l'université de Bristol qu'il a étudié. En fait, sur la surface des ailes des papillons, il y a des toutes petites écailles de la taille du micromètre, de plein de formes différentes. Et chaque forme d'écaille peut rentrer en résonance avec une fréquence sonore précise. Pour faire simple, la résonance, c'est un objet qui va se mettre à vibrer sous une certaine fréquence. Donc sur n'importe quelle fréquence sonore, il ne se passe rien. Et à sa fréquence de résonance, il se met à vibrer. Et bien, ces petites écailles, elles vont pouvoir vibrer en rentrant en résonance du coup avec certaines fréquences sonores. Et ce faisant, bah, elles absorbent l'onde sonore, elles ne la renvoient pas vers la chauve-souris. Et du coup, bah, comme il y a plein de petites écailles différentes, de plein de formes différentes, elle peut absorber plein de
6: fréquences différentes.
1: De fréquences sonores.
2: Et du coup, bah, elle devient invisible pour la chauve-souris qui ne peut pas la détecter.
5: Donc c'est des papillons F22, quoi.
2: C'est ça. Alors, c'est un peu moins... C'est pas si furtif que ça. Genre, elles sont quand même un peu détectables. Mais du coup, pour éviter d'être détectées ou pour leurrer les chauves-souris, il y a certaines parties du corps du papillon qui ne sont pas... Où il n'y a pas moins ce dispositif. Sur le bord des ailes, notamment, ou sur les petites queues au bout des ailes postérieures sur certains papillons, là, il n'y en a pas. Et ce qui fait que quand la chauve-souris envoie ses signaux, bah, ces parties-là, elle les voit très bien. Elle ne voit pas du tout le corps central et du coup, si elle attaque, bah, elle va attaquer le bord de l'aile et au pire, le papillon, il part un morceau d'aile, mais bon, il reste toujours vivant. Quoi. Et donc, c'est absolument génial. Donc, ils leurrent les chauves-souris et ils arrivent comme ça à s'adapter et à survivre. Donc, voilà. Donc, face aux chauves-souris...
6: Estropié, mais survivre.
2: Voilà. Estropié, mais... Voilà. Mais du coup, c'est un peu une cape d'invisibilité et genre, bah, y a pas que Harry Potter qui peut le faire et c'est trop cool, quoi. Voilà.
5: Mais en son, quoi.
6: Ah bah, Harry.
0: Je crois qu'il y a plein, il y en a plusieurs autres qui ont d'autres capacités justement pour éviter leur proie.
2: Il y a d'autres trucs, ouais, mais je voulais faire que là-dessus.
0: Mais c'est pour la prochaine.
2: Non. Peut-être, on verra.
0: Non.
6: La fuite.
0: On va faire autre chose. Hein. Ouais, c'est bon.
5: Bah là, il commence à faire bien noir quand même. Là, les papillons, ils vont pas tarder à arriver.
0: Nous, on devient presque furtifs dans le monde des humains. Ma feuille avec mes notes aussi est presque furtive. De toute façon, on arrive au terme de l'émission. Je vous rappelle, si vous écoutez pas la rediffusion, que cette première quinzaine d'octobre, c'est la fête de la science. Si vous écoutez à la première diffusion le week-end du 10 et 11 octobre, il y a le village des sciences à Annonay, parc de la Lombardière. Donc il y aura plein d'activités. Moi, je vais jouer avec de l'azote liquide. Vous allez voir, c'est trop bien. Cool. Donc n'hésitez pas à passer. Et puis il y a tout le programme avec des conférences, des jeux. Il y en a pour il y en a autant pour les enfants que pour les adultes.
1: Moi, je vais vous montrer du fromage au microscope.
0: Et on aura le fameux fromage de il y a 3000 ans.
9: On va le laisser au soleil.
0: Il y a les petites
1: avec
0: annonces.
1: Des petits
9: Alors, je rappelle que Srizana, c'est une émission qui est produite par RDB et que nous, on vient tous du coin plus ou moins du Chélard. Bon, c'est un peu étendu, mais bon, voilà. Et que si vous nous écoutez ailleurs qu'au Chélard ou ailleurs que sur RDB, ben, c'est que vous êtes une radio associative locale préférée probablement de votre champ d'action. Et on remercie du coup toutes les radios copines qui diffusent également Srizana. Et je ne les cite pas parce que je n'ai pas leur nom en exclusivité.
10: Elles sont nombreuses.
9: Mais voilà, elles sont nombreuses.
10: La prochaine fois.
8: Eh bien, merci à elle.
0: C'était donc Srizana du Toit du Monde, spéciale Fête de la Science, l'émission sur le Toit du Monde pour mieux l'interroger et le comprendre. Bientôt 10 ans qu'on étale notre science, mais ça, on en reparlera. On se retrouve donc dans un mois. D'ici là, ne cherchez pas de nouveaux paysages, mais ayez de nouveaux yeux. Salut à tous.
9: Salut, salut. Bonne soirée.

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1: Il est 20h.
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0: Hey hey, salut à vous amis rockeuses, amis rockeurs, et soyez les bienvenus dans cette nouvelle édition de Rock à la Casbah, émission 936, que nous venons d'ouvrir avec le morceau Rien à perdre, extrait de l'album Foxtrot de Télédétente 666. C'est leur nouvel album qui sort sur une pléiade de labels que je vais citer quand même une fois. Je les reciterai dans l'émission, mais je vais pas les citer à chaque fois. Il y a Arvo Disc, Épice Records, Future Folklore Records, Les Potagers Nature, Permanent Freak et Specific Recordings. Et ce sera donc le disque vedette de cette émission que l'on a en exclusivité. Donc merci à Seb pour nous l'avoir confié. Et pour cette émission, on sera deux dans le studio. Salut Raph.
1: Ah, mais les meilleurs.
0: Toujours. Et les plus modestes également.
1: Toujours.
0: Ben oui. On retrouvera quand même notre ami Bruno au milieu de cette émission qui n'était pas depuis sa boutique, mais qui quand même va nous parler des disques qu'il a dans sa boutique Danger House. Et puis, eh ben, on s'est fait plaisir, on a amené plein de titres. Qu'est-ce que t'as amené, Raph?
1: Eh bien, je suis pas mal autour de la Suisse, quand même.
0: Ouais, je vois ça.
1: Quand même. Musicalement, j'aime bien, quand même. Il y a pas mal de choses qui me plaisent.
0: Quant à moi, eh ben, plutôt en France, là. Puis en plus, avec le disque vedette aussi, je me rends compte que là, cette édition est assez, finalement, française, mais j'ai quand même un groupe d'anglaise. On se refait pas. Hein. On commence avec un titre suisse que tu nous as emmené. Et qu'on connaît, on connaît bien ce groupe.
1: J'étais ravi de recevoir cette information. Les Duck Duck Grey Duck ont sorti un 12 titres, il me semble, le 25 septembre dernier. Il est disponible sur leur Bandcamp. Et pourquoi ce groupe nous est cher pour ceux qui nous découvrent juste maintenant? Eh bien, nous avions un label, quoi. En tout cas, nous avons un label qui est en dormance en ce moment. Ouais. Mais on a eu la chance de pouvoir sortir les deux premiers albums de Duck Duck Grey Duck en 2015 et 2018. Et donc, quand on reçoit un mail de Robin qui annonce cette sortie de disque, ça fait extrêmement plaisir. Ouais. Et cette fois-ci, c'est un disque un petit peu rigolo parce que Robin, Nelson et PH, normalement, ils sont trois dans les Duck Duck. Et là, c'est vraiment Robin et Nelson qui ont voulu fêter leurs 30 ans d'amitié, leurs 30 ans de musique commune. Ils sont allés s'enfermer comme ça, quelques jours par-ci, quelques jours par-là, entre 2025 et 2026, pour composer ces titres. Alors, il y a des choses rock, il y a des choses un peu chansons rock, comme on va écouter tout à l'heure, il y a des choses un peu plus dub, puisqu'il y a, il y a quand même ce goût pour la musique jamaïcaine qui reste dans chez les
0: Duck Duck Grey Duck.
1: Et moi, je suis assez content là-dessus. Et oui. Et puis, je sais aussi que Robin avait eu la chance d'enregistrer quasiment un des derniers morceau qu'avait pu produire les Scratch Perry. Ouais. Donc c'était vraiment chouette comme aventure. Sur cet album, ils invitent plein de chanteurs, chanteuses suisses, plutôt de la scène genevoise. Et il y en a un que j'ai choisi. Puis ça me plaisait un peu. Là, c'était un chant en français. Ça faisait longtemps qu'on n'avait pas passé aussi.
0: On va en avoir pas mal dans cette émission au final. Hein.
1: C'est ce que je me suis dit en regardant la playlist. Ouais. On n'a quasiment que du français, ce qui est plutôt
0: c'est
1: rare.
0: Cool.
1: Et en fait, le morceau que je vous ai choisi s'intitule On ne s'est vraiment pas tout dit. Et c'est Pierre Homer qui est avec le groupe au chant. Et Pierre Homer, on le connaît parce qu'il a été longuement aussi chez Voodoo Rhythm Records. Par son groupe phare qui sont les Dead Brothers qu'il avait avec Alain. Il a aussi le Pierre Homer Swing Review qui est aussi signé chez Voodoo, ou en tout cas qui a sorti quelques disques. Là actuellement il a un autre projet qui s'appelle Los Gatillos, que j'ai découvert en allant un peu fouiller, et vraiment c'est très sympa. Je pense que je vous en repasserai un petit morceau prochainement.
0: C'est bien d'ouvrir des tiroirs comme ça.
1: Et là c'est lui qui chante sur ce disque de ce morceau des Duck Duck Grey Duck, On ne s'est vraiment pas tout dit, donc featuring Pierre Homer. L'album s'appelle Nelson and Robin, 30 ans de musique.

0: clinique.
1: Et ouais, avec le morceau You and I, ça sort de l'album qui s'intitule
0: Wild in the Street Dew,
1: sorti chez Domino Recording, ouais. Comme à chaque fois. C'est le 10e, 11e album de Clinique, qui était donc qui date de 1993, qui était en quatuor au début, là qui est en duo depuis déjà quelques disques, mais qui joue toujours avec son masque chirurgical et des fois leur tenue aussi de chirurgien sur scène. Ils sont complètement cliniques du début jusqu'à la fin. Ouais. L'album sortira à la fin du mois d'octobre. On aura sûrement l'occasion de vous repasser un titre dans cette émission Rock à la Casbah.
0: Ouais, c'est une bonne occasion aussi de redécouvrir Clinique. Parce que comme tu le disais, c'est un vieux groupe et beaucoup beaucoup de productions. On enchaîne avec deux groupes français. Le premier, tout le monde en parle en ce moment, j'avais pas encore écouté, c'est Défait. Leur premier album va sortir sur Ici d'ailleurs. Ils ont sorti un EP il y a pas très longtemps. T'avais passé un morceau, Raph.
1: Un titre,
0: Voilà, et je vous propose d'écouter un morceau qui s'appelle Satan's Brew, qui est extrait de ce nouvel album. Bon, l'idée Défait, c'est clairement l'hypnotique, hein. Donc l'idée, c'est de partir dans la transe. Voilà, je pense que s'ils font autant parler d'eux, c'est que sur scène, ça doit être vraiment hyper cool à voir. Écoutons tout de suite Satan's Brew.

peu Oi. C'était vraiment un chouette groupe, bon bah voilà, qui n'existe plus. Et on retrouve un peu une petite touche quand même des Oi Boys dans ce nouveau projet qui s'appelle Vers le Nord et qui sortira le 20 novembre sur le label Born Bad. On va écouter un morceau donc qui s'appelle, attendez que je retrouve le texte. L'album s'appelle À l'aise et le morceau s'appelle Pas vraiment marginal. C'est entre l'indus, la Oi, la cold wave. C'est à la fois sentimental comme les Oi Boys.

0: Bruno dans notre émission Recalé Casbah. Salut Bruno.
1: Et salut à tous.
0: On va commencer cette chronique avec une nouveauté de ton label.
1: Oui, sur Dangerous Skylab, on est super fiers de faire cet album. L'album s'appelle Into the Sun. L'artiste est O&She, donc c'est un duo.

c'est une Australienne, c'est la fille de Peter Kopos qui jouait dans The Church, grand groupe australien des années 90. Et c'est Shea Roberts qui est ni moins que le fondateur des Richmond Sluts, qui a joué dans Brian Johnson Massacre, qui a fait beaucoup de choses. Et donc voilà, ils sont ces deux époux en pleine forme, ils habitent maintenant en Australie. Ils se sont dit, on va faire un album d'amoureux. Et ils ont fait cet album sous le nom de Howe & Shea. L'album s'appelle Into the Sun. Ça rappelle vraiment cette pop un peu éthérée, psyché, un peu entre Lee Hazlewood, Nancy Sinatra, un peu Mazzy Star aussi, un peu ce genre de choses. Ça sonne très australien par moment. On entend vraiment aussi bien du Louis Stillett que du Udu Gurus. Il y a des très belles mélodies. Oh, a une voix un peu fragile qui est très, très, très groovy en même temps, qui fait un peu 60s. Donc voilà, c'est OMC. L'album s'appelle Into the Sun. On va écouter le morceau qui s'appelle Sissik, qui était une merveilleuse pop song.

0: après ce morceau de Wensi, on va découvrir une nouveauté de chez Beast Records.
1: Oui, l'album de Public House qui sont passés à Bidix cet été, qui ont absolument renversé tout le monde. On les avait déjà découvert avec un maxi 4 titres il y a un peu moins d'un an, qui était absolument incroyable. Et là, l'album s'appelle Future, ça renverse tout. Public House, pour vous les resituer, c'est un des multiples projets de cette galaxie, Steve Richards, Split System, voilà, cette vague australienne qui est en train de nous mettre claque sur claque à peu près tous les mois. L'album s'appelle Future, il est quasiment sold out, donc n'hésitez pas, ils ont tellement été efficaces sur les dates françaises que ça s'arrache vraiment. On va écouter un morceau qui s'appelle Polystate, qui est vraiment représentatif de leur son. Voilà, donc c'est Public House, c'est en vinyle chez Beast Records, et on écoute Polystate.

0: Public House, sorti chez les Rennais de Beast Records, les Australiens de Public House.
1: Ah bah, ils déconnent pas les Australiens.
0: Ah, mortel.
1: Vous êtes toujours à l'écoute de Rock à la Casbah, émission 936, et c'était donc bien effectivement Public House dans la chronique Danger House de notre ami Bruno. On arrive au milieu de cette émission et il est temps de passer au disque vedette. Si vous étiez là au début de cette édition 936, vous avez entendu un premier extrait du nouvel et deuxième album de Télédétente 666 qui s'appelle Foxtrot, qui est sorti sur une pléiade de disques. Allez, je les redis.
0: Allez, redis, les redis.
1: Arvo Disque, Épice Records, Future Folklore Records, Les Potagers Nature, Permanent Freak et Specific Recordings. Télédétente 666, c'est un groupe membre de la grande Triple Alliance internationale de l'Est. Peut-être que vous connaissez cette organisation de musiciens et de musiciennes. Il y a des groupes comme Emat, Maria Violenza, Noir Boy George, De La Cave, les Movie Star Junkies ou encore Monsieur Marcaille et The Dreams. Enfin voilà, il y a beaucoup de groupes qui se revendiquent de ce mouvement originaire des alentours de Strasbourg, qui a fait plein de petits depuis. Télédétente 666, c'est un groupe qui existe depuis 2010, donc ça fait un petit moment. Ils ont eu une grosse pause pendant quelques années, mais ils avaient sorti un premier 45 tours en 2011 sur un mythique label canadien qui s'appelle Sweet Rot Records. Puis ensuite, sur le label le Turc Mécanique, ils avaient sorti en 2015 leur premier LP. Et voilà, le deuxième LP donc, qui sort sur tous ces labels. Vous entendrez... dans ce disque, eh bien, du chant en français, parce que tout est chanté en français. Et sur le petit texte qui accompagne l'album, ils ont cette phrase, ils disent « La brume qui entoure nos morceaux rend les textes sombrement réalistes. Un vin trouble n'aurait pas fait mieux. » Je vous invite donc à écouter tout de suite en exclusivité, puisqu'on a eu cette chance, deux morceaux. Le premier, c'est « Le soldat perdu dans la forêt », et il sera suivi du morceau « Rien à perdre » de Télédétente 666. Non,
0: pardon. Rien à perdre, c'est le premier.
1: Ah pardon. Bon, bah oui, on avait mal écrit.
0: On a mal écrit.
1: Oui, on a écrit n'importe quoi. C'est ça, j'ai lu comme ça. Le bon coin.

0: L'orchestre Déglingo de Télédétente 666, le morceau Le Bon Coin est extrait de leur nouvel album, le deuxième album de leur carrière, c'est Foxtrot. Il sort sur une pléiade de labels que je reciterai en fin d'émission. Je ne veux pas le redire maintenant.
1: Mais pourquoi il s'appelle Télédétente?
0: Alors pourquoi il s'appelle Télédétente 666? Alors Télédétente parce que en fait c'était le nom de la salle, du local de répète auquel ils avaient accès dans un squat. En fait, ils ont commencé à jouer là-bas et c'était un ancien fort militaire désaffecté. Et voilà pourquoi cette pièce s'appelait Télédétente et donc ils ont rajouté le 666 quoi.
1: Ça, c'est normal pour eux.
0: Oui. On écoutera un dernier morceau en fin d'émission puisque c'est notre disque vedette, on l'a en exclu, mais c'est à toi maintenant avec un nouveau groupe.
1: On va être un peu moins sombre, on va dire, dans les ambiances, avec un groupe anglais qui vient du sud-ouest de l'Angleterre mais qui est sorti grâce à un label suisse, Bongo Joe Records, label genevois. C'est un groupe qu'on voit arriver depuis un an et demi maintenant en France. Ils ont été au Trans l'année dernière. L'album est sorti en août là, chez Bongo. Et on est dans cette musique psyché, krautrock. Il y a un peu de... Moi, ça m'a rappelé ce groupe du Nord, là, Goat.
0: Ah oui, d'incantation
1: sur certains morceaux. Mais il y a des choses aussi plus douces dans les voix. Parce que Goat, c'était vraiment des fois un peu crié.
0: Parfois, c'est
1: un peu fatigant sur l'album.
0: Et très aigu.
1: Très aigu.
0: Là, avec on n'est pas
1: là.
0: Tambours, hein.
1: Là, on n'est pas là-dedans. Et en tout cas, les 8 titres qui composent l'album sont tous bons. Il n'y a pas de mauvais titres, en tout cas, dans ce disque. Et il s'écoute du début jusqu'à la fin. Il pourrait devenir un disque vedette aussi.
0: Avec plaisir.
1: Avec plaisir, parce que c'est vraiment un très, très bon disque sortir une nouvelle fois chez Bongo Joe Records. On va écouter le morceau qui s'intitule Hourglass of the Eye.

0: Hey Tickets dans Rock à la Casbah et le morceau Island Island. C'est la nouvelle signature du label Teenage Menopause. Ça faisait un moment qu'on n'avait rien passé de Teenage, je me rends compte. Et c'est le projet d'une personne qui s'appelle Siam Coudray à la batterie et Grégoire Lotte Culioli à la guitare et à la voix. C'est vraiment hyper chouette. L'album s'appelle Thousand Fates. Et donc, il est déjà sorti. J'ai l'envie d'écouter le reste. Et ben perso. Ouais. Hyper bien.
1: Mais on va quand même conclure.
0: Bah ouais, c'est la fin de cette émission 936. Je dois vous rappeler qu'elle est enregistrée et réalisée en direct depuis le studio de Radio Méga à Valence dans la Drôme. Radio Méga qui est une Ferrarock. On salue.
1: Une Ferra.
0: Oh là là là, j'ai ripé. La Ferrarock a changé de nom. Elle s'appelle maintenant la Ferra. C'est ça, tu vois, que je voulais dire. C'était l'info. Vous pouvez retrouver le podcast de cette émission sur notre site casbah-records.com. On se quitte avec un nouvel extrait du disque vedette de cette émission donc, que nous avions en exclusivité. Le groupe, c'est Télédétente 666. L'album s'appelle Foxtrot, c'est leur deuxième album. Il va sortir chez Arvo Disc, Epice Records, Future Folklore Records, Les Potagers Nature, Permanent Freak et Specific Recordings. On se quitte avec le morceau, vous l'entendez déjà, c'est Valse sous interrupteur. 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
2: Objectif Lune. Combien de temps pour aller sur la Lune ? Bienvenue dans votre chronique, là où on mesure le rêve à l'aune des kilomètres et des heures. Embarquons ensemble pour un voyage mythique. Combien de temps faut-il pour aller sur la Lune ?
3: 15 seconds, guidance is internal. 12, 11, 10, 9, ignition sequence start. 6, 5, 4, 3.
2: Revenons d'abord à l'exploit historique d'Apollo 11.
3: Liftoff, we have a liftoff. 32 minutes past the hour. Liftoff on Apollo 11. Tower cleared.
4: Here we got a roll program.
5: Neil Armstrong reporting their roll and pitch program, which puts Apollo 11 on a proper heading.
2: En juillet 1969, Neil Armstrong, Buzz Aldrin et Michael Collins ont parcouru les 384 000 km qui séparent la Terre de la Lune en 73 heures, soit environ 3 jours de voyage à bord de la fusée Saturn V. 3 jours d'apesanteur, de silence spatial, de suspense, avant de poser pour la première fois le pied sur notre satellite naturel.
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Le retour, lui, a été un peu plus rapide, avec 11 heures de moins qu'à l'aller. Mais pourquoi ce temps précis? Tout dépend de la trajectoire choisie, de la puissance de la fusée, des objectifs de la mission et même de la météo spatiale. Les missions habitées privilégient la sécurité et la précision, d'où ce délai de 3 à 5 jours généralement observé pour les vols vers la Lune. À titre de comparaison, un avion de ligne mettrait 18 jours à cette vitesse, une voiture plus de 5 mois, et à pied, il faudrait 11 ans sans pause. Les sondes automatiques, elles, peuvent prendre leur temps, ou au contraire, battre des records. La sonde New Horizon, lancée vers Pluton, a survolé la distance Terre-Lune en seulement 8 heures et 35 minutes, grâce à une propulsion surpuissante et une trajectoire directe, mais sans s'arrêter sur la Lune. Aujourd'hui, avec les nouvelles générations de fusées, certains estiment qu'un trajet direct pourrait être bouclé en une seule journée à 40 000 km/h. Mais pour les missions humaines, la prudence reste de mise. Alors, la prochaine fois que vous lèverez les yeux vers la Lune, souvenez-vous, il ne faut que 3 jours pour la rejoindre. Mais des siècles de rêves pour oser s'y rendre.